Mariem a été très prolifique au cours de cet été 2026 avec la pièce qui s'appelle One Love. On dirait qu'elle nous invite à libérer nos peurs. Le morceau prône l'amour de soi comme condition préalable pour pouvoir offrir un amour unique et sincère aux gens qui nous entourent.

Il s'appelle Obon Jayar. On vient d'entendre une de ses pièces qui s'appelle Sweet Danger. C'est à partir de demain, hein, chers amis, que vous allez pouvoir déposer votre candidature pour participer au concours Eurovision. Donc demain, le 31 août, jusqu'au 9 septembre. Donc vous passez par radiocanada.ca, vous allez pouvoir voir toutes les informations liées à Eurovision. Puis moi, ce que j'ai très hâte de voir, c'est quel style musical va nous représenter. Est-ce que ça va être du rap? Est-ce que ça va être de la musique folk? Est-ce que ça va être de la sono métissée? Ça pourrait être du country ici. Qui va avoir le privilège de nous représenter? Ça pourrait être aussi quelqu'un qui fait des musiques métissées comme Jelly Tapa. Ce serait quelque chose quand même de voir une griotte conteuse canadienne. Je lance ça comme ça dans l'univers. Entre-temps, on l'écoute.

On était à l'instant en mode repos sur l'intersection du cœur historique de l'Eurasie et l'électro-occidentale moderne. La pièce s'appelle Anatolia, hein, qui constitue la majeure partie de la Turquie actuelle, l'Anatolie, hein, qui a toujours été le carrefour géographique, puis culturel aussi, de l'Orient, qui rencontre l'Occident. Donc on était aussi sur la route de la soie. Tilassine, ça c'est le producteur derrière cette pièce-là, lui, il s'est vraiment capté l'identité cosmopolite en intégrant la mémoire sonore de cette portion de territoire. C'est l'esprit du voyageur de notre dimanche soir qu'on savoure un instant. Vous écoutez Cosmopolite, qui est présenté sur la radio musicale de Radio-Canada les vendredis, samedis et dimanches dès 19h. C'est Philippe Fémier. Voici maintenant une fusion high life du Ghana et de modernité afro-pop dans une ambiance qui est juste assez fouettée, juste assez feutrée. Voici Jules.

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0: J'adore quand des jeunes artistes se donnent la responsabilité de pérenniser une œuvre musicale qui traverse le temps. C'est ce qui est arrivé, hein, parce que ça, c'est une pièce qui est issue depuis quelques décennies maintenant. Pièce de Salif Keita qui s'appelle Madan, à la façon du groupe Trinix. Et vous savez quoi? Si vous restez avec moi en ce dimanche soir à la radio musicale, on va entendre un autre procédé comme celui-là. Une pièce de Blik Bassi qui a été revitalisée par Vanny Fox. En tout temps, vous savez que vous pouvez m'écrire, hein, sur l'application audio. Mon nom est Philippe Fémiot. Ça se passe sur la bulle de conversation vers ma photo. Et c'est là que vous pouvez verser vos commentaires, vos suggestions, vos émotions. Voici Ivoire Feeling, ces jeunes mortis qu'on écoute.
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Elle touche, hein? Elle interpelle avec force cette pièce-là. Elle s'appelle Woni. C'est une chanson sur le deuil, mais en même temps, c'est un cri d'éveil. Blik Bassi, qui est Camerounais d'origine, qui habite en France depuis quelques décennies maintenant, brise le silence avec cette pièce-là pour guérir les blessures du passé, puis inciter la jeunesse camerounaise à se réapproprier son histoire. Donc, c'est une pièce sur les identités. C'est une chanson d'amour aussi au Cameroun. Et là, on vient d'entendre la version remix Vanny Fox. Vanny Fox, lui, qui est un producteur angolo-portugais, qui est reconnu pour être une des figures de proue de la nouvelle génération de la musique Batita et de la scène électro-afro-diasporique. Lui, on le connaît ici, chez nous, parce qu'il a fait quelques collaborations avec Moonshine. Bon dimanche soir, tout le monde. Voici Dominique Fils-Aimé.

On vient d'entendre un artiste qui s'appelle Baleine, un rappeur népalais, également connu au Népal pour son parcours d'ingénieur d'abord et à sa carrière politique, notamment comme maire de Katmandou. Vous savez que cette portion de territoire a subi de graves dégâts. Plutôt cette semaine, un glacier qui s'est détaché, ça a provoqué un abat d'eau et de boue aussi. Des centaines de personnes sont disparues, dont des dizaines de Canadiens, Canadiennes. Je pense qu'en ce dimanche soir, on peut envoyer collectivement des bonnes pensées aux personnes éprouvées, tout en faisant une balade dans le Sahara.

Un chata tout doux en ce dimanche soir, porté par Kanis, K-A-N-I-S, son nom, une artiste aux origines haïtiennes. On revient chez nous en force maintenant, avec une parution récente, celle de Kills K, une chanteuse qui est en pleine montée par les temps qui courent. C'est beau à voir son déploiement. Elle est basée à Montréal. Elle a du sang rwandais qui coule dans ses veines. J'aime beaucoup sa capacité d'intégrer des sonorités afro-pop à ma piano. Un petit peu de chata sur certaines pièces. Et là, ce soir, vous allez entendre sa plus récente, Tsunami Baby. Tsunami Baby de Kills K. Ça parle du désir, de l'attraction et d'une relation très intense. Intense comme quoi? Comme un tsunami, baby.

0: Alma pour harmoniser notre dimanche soir à la Radio Musicale de Radio-Canada. Dans les prochains mois, Rhymes, le rappeur de Saint-Hyacinthe, va faire paraître un nouvel album. J'ai un premier extrait pour vous. La pièce s'appelle Invincible. Alors, avec cette pièce-là, il aborde de façon frontale la santé mentale, la tristesse, la rage et la sensation d'être brisé par les épreuves. Donc, Invincible, c'est loin d'être une affirmation d'arrogance. Hein. Au contraire, c'est un vœu de réussir à guérir ses cicatrices. Rhymes, avec cette pièce-là, honore la mémoire de son ami, disparu il y a quelques années, et transforme la détresse en une forme de force créatrice. Donc, c'est un morceau qui combine l'écriture intime, imagée de Rhymes, puis une livraison vocale qui est pleine d'urgence. Rhymes, c'est l'urgence. Rhymes, c'est aussi la vulnérabilité.
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2: Salaud, finalement, hein? L'Ossa, c'est salaud. Mais salaud dans le bon sens du terme, OK? Donc, pas salaud pour dénigrer son prochain. Non, plutôt salaud pour désigner un ami qui est proche, un complice, un frérot. Hein? Et la pièce parle de solidarité. La pièce s'adresse à celles et ceux qui sont là dans les moments sombres, comme dans les moments de réussite.

Dans ce dernier droit de l'émission Cosmopolite de ce dernier dimanche du mois d'août, on va célébrer la grande force de l'artiste qui s'appelle David Walters, qui réside dans sa capacité de créer un son électro-soul créole d'une élégance rare. Parce que lui est capable d'unir l'Afrique de l'Ouest, les Caraïbes et l'Occident sans jamais tomber dans les clichés. Donc, il fait un pont culturel et linguistique parce que lui, il est d'origine guadeloupéenne et martiniquaise. Donc, il chante en créole, en anglais et en français. Donc, il crée une connexion naturelle qui est forte entre les Antilles, les Ripes, mandingues et des sonorités modernes, là, très occidentales. David Walters.

qu'on a tous le sentiment d'avoir bougé, d'avoir voyagé et d'être apaisé au terme de ce 3 heures de l'émission Cosmopolite. On entendait à l'instant la voix de Tiff. Je remercie Marie-Pierre Bouchard à la réalisation. C'est Philippe Fémiot. Je souhaite de passer une excellente semaine, chers amis, et j'ai déjà hâte de vous retrouver vendredi prochain, 19h, pour une autre édition de Cosmopolite. Portez-vous bien. Ciao. Voici Kelske et Calamine.

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Bonjour tout le monde, j'espère que vous allez bien, que vous avez un peu de douceur dans le cœur. Julie Daou avec vous sur ICI, musique classique à l'émission À chacun s'amuse. Quand on a des enfants qui vieillissent, il arrive un moment où ils sont plus beaucoup là. Il faut prendre presque des rendez-vous. C'est un ajustement auquel on se fait tranquillement parce qu'au début, c'est un peu déstabilisant. Mais au fil du temps, on accepte que tel sera pas là pour souper ou pour telle activité. Ça fait que personnellement, en tout cas, je chéris les moments où je suis entourée de mes trois petits devenus grands. Ils sont rares, sont précieux. Et ce sont souvent des instants furtifs, dans le sens où c'est pas tant les grandes sorties organisées. Ça peut être juste après un souper, les circonstances ont fait que tout le monde était là, ben on range, on fait la vaisselle. On dirait qu'il y a toujours quelque chose qui se passe. Ils se picossent un peu, ils se font rire et il y a systématiquement de la musique pendant ce temps-là. Vraiment, là. Et souvent, elle fait revivre des anecdotes qu'ils partagent et qui prennent plaisir à se raconter. Et puis pendant que je les observe, touchés, amusés, je me dis toujours, mais quel pouvoir rassembleur que l'art, que la musique, c'est vraiment fort. Peut-être que celles qui s'en viennent au cours des prochaines heures vont savoir créer certains de vos prochains souvenirs. On commence avec la toccate del Tedesco pour luth en do mineur de Capsberger par Sylvain Bergeron.

Deux mouvements du quatuor à cordes Opuscule 3, numéro 83 de Haydn, est interprété par le quatuor Takax. Julie Daou avec vous sur ICI, musique classique, vous écoutez À chacun s'amuse. Le compositeur chef d'orchestre Lully a composé des suites françaises qui sont faites de séries de danses dont les rythmes, les ambiances aussi varient. Et dans chacune de ces suites-là, il y avait toujours au départ une ouverture. Elle servait à annoncer l'arrivée du roi. La musique avait donc un aspect assez solennel, grandiose aussi. Et là, il faut se rappeler qu'à cette époque-là, partout en Europe, l'influence du Roi Soleil est très grande. Ces ouvertures-là, c'était comme l'incarnation musicale de son règne, de ses goûts aussi. Et donc, on s'est mis à développer presque un culte pour le genre. En Allemagne, en particulier, c'était intense. Tous les compositeurs voulaient le reproduire, mais en essayant de conserver quand même une saveur un petit peu locale. Juste pour vous donner une idée de l'engouement, il paraît que Telemann en aurait écrit plus de 1000. Il y en a 135 qui ont fini par nous arriver et qui ont été conservés, dont celle qu'on écoute à l'instant, la suite pour cordes et basse continue en la mineure, par l'ensemble Arion.

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Weep No More, My Wearied Eyes de Nicholas Lanier est interprété par Paul Agnew et Christopher Wilson. Vous écoutez À Chacun sa mue sur ICI Musique Classique et c'est Julie Daou qui vous tient compagnie. Schubert a reçu une éducation musicale enfant grâce au Convict, qui est en fait une sorte de programme, si on veut, où on enseignait aux jeunes à la fois la composition, la théorie musicale, l'harmonie et la pratique d'un ou de plusieurs instruments. Mais c'était surtout, dans tout ça, la chorale qui dominait. Et donc, le jeune Franz, ça l'allume. Et il fait ses devoirs avec beaucoup de cœur. Il rentre le soir avec des compositions dans son baluchon. Et quand il est sorti de cette école-là, il s'est mis à écrire vraiment beaucoup, mais un peu dans toutes sortes de directions. Plusieurs pièces de musique de chambre, dont des quatuors à cordes, qu'il testait, si on veut, à la maison. Ses deux frères étaient au violon, lui à l'alto et le papa au violoncelle. Et il paraît qu'il faisait un nombre incalculable de fausses notes sans que jamais son fiston ne le corrige. On va écouter donc le Deutsch 87 qui a été écrit dans ce contexte-là. Et c'est touchant parce que c'est un peu impudique de notre part de l'entendre et même que des interprètes le jouent. Parce que jamais Schubert a pensé à faire publier cette partition-là. C'était vraiment comme une pièce qui lui servait à apprendre son métier. Et je trouve ça si beau qu'on y ait accès et qu'on puisse être les témoins de sa démarche, mais aussi de son état d'esprit du moment qui clairement semble être assez serein, assez heureux, comme on peut l'entendre ici par le quatuor Von Quick.

Le Quatuor Von Quick jouait le Quatuor à cordes de Deutsch 87 de Schubert. Vous écoutez À chacun sa muse sur ICI Musique Classique. Si vous voulez nous joindre, on adore découvrir vos courriels, avoir de vos nouvelles aussi. C'est si simple, c'est par ICI, à chacun sa muse @radio-canada.ca. Et il y a toujours la petite bulle de conversation que vous trouvez sur l'application Radio-Canada Audio. Vous savez, quand on découvre un artiste tardivement, alors que tout le monde nous en parle depuis toujours, mais qu'on dirait que le courant passe pas. Moi, ça m'est arrivé quelques fois, particulièrement en littérature, où certains auteurs me laissaient de glace, puis je me donnais la peine, pourtant, j'essayais rien. Et là, de manière un peu inexplicable, le roman qui traîne depuis des années m'appelle, et puis, bang, c'est l'amour, je dévore presque tout ce qui s'écrit de l'auteur. C'est mystérieux quand même, ça. Le pianiste Michel D'Alberto dit que quand il étudiait au conservatoire, non seulement il n'aimait pas la musique de Fauré, mais il la détestait. Je le cite, « La musique de Fauré n'est pas une musique brillante, facile à l'oreille, et elle ne met que rarement son interprète en valeur. J'ajouterai, en connaissance de cause, que je comprends l'auditeur qui reste de marbre en écoutant pour la première fois une pièce tardive du compositeur. » Donc, ça a été une rencontre qui s'est faite sur le tard entre lui et Fauré et qui a commencé par un ami chanteur qui lui a demandé de déchiffrer des cycles d'air avec lui. Et là, il y a eu un déclic qui s'est fait et il a décidé de se plonger dans l'œuvre de Fauré. Et une fois qu'il a comme compris les codes, ça a été une révélation, un vrai voyage intérieur qu'il nous permet de faire avec lui grâce, entre autres, à cette ballade pour piano opus 19 qu'on écoute à l'instant.

Soupir pour piano de Liszt dans une transcription d'Henriette Renier était ainsi interprétée à la harpe par Xavier Demestre. Vous écoutez À chacun s'amuse sur ICI Musique Classique et vous êtes en compagnie de Julie Daou. La nature, c'est une source d'inspiration infinie. Toutes les formes d'art sont allées y faire des emprunts. En musique, c'est parfois très explicite, là. Parfois, c'est juste aussi une sorte d'endroit où les idées ont germé, sans toutefois qu'elles soient vraiment illustrées par la partition. Beethoven, dans sa symphonie pastorale, a décidé de la disperser un peu partout dans les notes. Plus tard, Brahms, avec sa deuxième symphonie, qu'on met souvent en relation avec celle de Beethoven, n'a pas vraiment fait la même chose, mais il y a une parenté entre les deux qui est probablement due au fait que quand il a écrit cette symphonie-là, il était dans les Alpes autrichiennes, un lieu où il a eu beaucoup d'élan créatif et dont les paysages grandioses, même s'ils ne sont pas décrits à proprement parler, là, s'entendent. Et on comprend pourquoi. Ce sont de très hautes falaises qui dominent une eau turquoise, des conifères d'un vert profond qui se mêlent au bleu d'un ciel persan de toute beauté, comme ce qui suit d'ailleurs cette fameuse symphonie qu'on écoute par la Staatskapelle de Dresde, direction de Christian Thielmann.

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Majestueux premier mouvement de la deuxième symphonie de Brahms qui est interprétée ici par la Staatskapelle de Dresde, direction de Christian Thielmann. À chacun sa muse est une émission imaginée avec talent par Pierre-Olivier Allary à la réalisation et Mathilde Legault aux choix musicaux. Quant à nous, j'espère que ce n'est qu'un au revoir. Bien hâte de vous retrouver. C'est Julie Daou qui vous accompagnait. Je vous dis à une prochaine, je l'espère. Et puis, prenez bien soin de vous et de tous ceux qui vous entourent.

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Un jour, Léopold Mozart écrit à Wolfgang, son fils qui est devenu un adulte, puis il lui rappelle le temps où il était un enfant prodige quand il avait 6 ou 7 ans. Et Léopold écrit « Quand tu t'occupais de musique, ton visage exprimait un tel sérieux que maintes fois et en plusieurs endroits, j'ai vu des gens s'inquiéter de ta santé et se demander si l'intensité de ton talent précoce n'allait pas ébranler cette santé. » Alors voilà un père qui se préoccupait quand même de son fils parce qu'il a remarqué ça. Et aujourd'hui, je vais vous parler de cette relation père-fils, Léopold et Wolfgang Amadeus. Je vais vous en parler un tout petit peu. Ça va surtout être le prétexte pour parler de cet immense génie qui a été celui de Mozart enfant, puis surtout d'écouter de la musique ensemble. Et la question qu'on peut se poser, c'était-tu vraiment bon du Mozart composé à 8 ou 9 ans? Et évidemment, la réponse risque d'être assez étonnante, d'être assez positive. Marc-André Doran, très content de vous accueillir sur Ici Musique Classique. On commence tout de suite avec une ouverture d'opéra composée par un tout jeune Mozart.

Mithridate, roi du pont. On vient d'entendre les morceaux d'ouverture de cet opéra composé à l'âge de 14 ans par Mozart. C'est interprété ici par l'Orchestre d'opéra de la Norvège, direction Rinaldo Alessandrini. Ce Mozart qui naît à Salzbourg en 1756, donc ça fait 6 ans à ce moment-là que le vieux Bach est mort. Et il y a un jeune compositeur qui, lui, commence sa carrière parallèlement en Autriche aussi, qui s'appelle Joseph Haydn. Alors, c'est une année importante, 1756, ne serait-ce que parce que le père de Mozart, qui s'appelle Léopold, publie un livre extrêmement important, une méthode fondamentale pour jouer le violon. Et c'est un livre qui va demeurer, qui est très important à notre époque pour arriver à jouer la musique de l'époque de Mozart. Et c'est une époque, le milieu du 18e siècle, donc très très empirique, hein? C'est les Lumières. Puis il y a Carl Philipp Emanuel Bach qui va écrire un traité sur la façon de jouer les instruments de clavier. Et il y a un type qui s'appelle Quantz qui va écrire aussi une méthode sur la flûte traversière. Donc ces trois traités, Quantz, C.P.E. Bach et Léopold Mozart, ça nous donne vraiment l'occasion de comprendre un peu mieux comment on pouvait jouer la musique à cette époque-là. Et une chose qui est fondamentale, c'est de comprendre que Mozart naît dans une grande époque de pédagogie musicale et que le père de Mozart est un pédagogue naturel. Donc, c'est quelqu'un qui est capable très rapidement de déceler le talent et l'ampleur du talent de son fils. Son fils, le petit Wolfgang Amadeus, qui va marcher à un âge très tardif, curieusement. Hein, c'est curieux, un développement tardif au plan moteur comme ça, et puis au plan intellectuel, un éclat à ses 7 ans. Le père se rend compte du talent du fils parce qu'à un moment donné, dans ces années-là, quand le petit a 7-8 ans, il écrit « Dieu accomplit tous les jours des nouveaux prodiges à travers mon enfant ». Alors, ce que je vous propose, c'est d'entendre tout de suite quelques morceaux interprétés par le grand pianiste Walter Gieseking. Et le premier de ces morceaux qu'on entend est un petit menuet en sol. Ce serait la première pièce composée par Mozart, composée à 5 ans, 6 ans, quelque chose comme ça. Il est tellement jeune, en tout cas, qu'il n'est pas question qu'il puisse la coucher sur papier, parce qu'il ne sait pas écrire ni la musique, ni l'écriture normale. Donc, c'est un morceau qu'il devait jouer à l'oreille, et c'est son père Léopold, qui est aussi compositeur, évidemment, qui va coucher sur le papier cette petite pensée musicale de l'enfant Mozart. Puis on écoutera par la suite quelques pièces de la même période.

Mozart, on vient d'entendre une séquence de pièces de jeunesse, de pièces d'extrême jeunesse. En fait, la première pièce, c'était la première pièce composée par le petit Wolfgang Amadeus, et c'était joué avec toute la grâce du monde par le grand pianiste ancien Walter Gieseking, des enregistrements des années 50. Mozart, dont le père disait « Chaque jour, Dieu fait des merveilles à travers mon enfant », ce Mozart qui apprend à écrire pour le clavier d'abord, puis qui va écrire pour les instruments, puis pour un orchestre par la suite. Et puis dans un état plus tardif, il va apprendre à écrire à la fois pour l'orchestre, pour des chœurs et pour des chanteurs, qui, à la fin, même pas adolescent, à 13-14 ans, va apprendre à écrire pour un orchestre, pour des chanteurs, pour un chœur, combiné à une action scénique dans le cadre d'un opéra. C'est quand même phénoménal. On va se concentrer dans la séquence qui vient sur les toutes premières symphonies de Mozart. La première qu'on va entendre, il l'a composée à 8 ans. L'enregistrement qu'on va entendre date de 1999-2000, et quand Arnoncourt et son orchestre, le Concertus Musicus, décident d'enregistrer des œuvres de jeunesse, alors ils sont tous ensemble, puis le Concertus, c'est un orchestre des gens, dialogue beaucoup, c'est Arnoncourt qui a le dernier mot, et il dit quand même, le sentiment a été partagé à un moment donné, il y a quelqu'un dans l'orchestre qui a dit, écoutez, ça fait vraiment peur, que ces pensées musicales, que cette profondeur-là, vous allez voir le mouvement là, le deuxième mouvement de la première symphonie de Mozart, c'est absolument remarquable. On entend trois symphonies, la Köchel 16, la Köchel 19A et la symphonie Köchel 19, pas de A, pas de B. Et c'est le Concertus Musicus Nicolas Arnoncourt qui rend de manière très éclatante et très convaincue cette musique d'un enfant qui a pas 10 ans encore.

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qu'on vient d'entendre, c'est trois symphonies de jeunesse de Mozart. En fait, on considère que ce sont les trois premières symphonies véritablement de la main de Mozart, interprétées par le Concertus Musicus de Vienne, direction Nicolas Arnoncourt. Nicolas Arnoncourt qui dit « Mes musiciens et moi, on a trouvé ça épeurant, tellement que c'est beau cette musique-là ». Il y a des gens qui, en entendant la musique de ce Mozart de 8, 9 ou 10 ans, c'est l'âge qu'il avait quand il a composé ça, disent « Oui, mais son père était compositeur et il y a peut-être un peu de Léopold dans tout ça ». Mais en fait, la chose est, c'est que Léopold Mozart, il a composé des centaines de pièces et la musique de Léopold n'a pas l'éclat que celle de son fils a déjà à cet âge-là. Et ça doit être pas évident à vivre. Alors, le mérite de Léopold, au fond, ça va être de s'être effacé, sans rancune aucune, je pense, c'est de s'être mis au service de celui qu'il voyait comme un génie. Et d'en faire, probablement, on pourrait le dire, un projet d'affaires. C'est sûr que la relation Léopold-Wolfgang, c'est une relation qui a été très, très scruté. Et c'est difficile de dire s'il est allé jusqu'à exploiter trop intensément son enfant. Léopold, il a été habile sur plusieurs fronts. Ça a été un grand professeur, un homme intelligent, un homme qui a mis ses contacts entièrement au service de la carrière de son fils, qui, je le rappelle, c'était son propre projet. Il a été un homme d'affaires convenable, Léopold, et par la suite, quand Mozart a vieilli, ils sont entrés, comme ça arrive dans une relation enfant-parent, un peu en conflit, ils se sont éloignés l'un de l'autre. C'est sûr que ça a dû être une relation humaine extrêmement intense et que, par essence, une relation humaine aussi intense que celle-là est forcément imparfaite. Alors, que d'imaginer que par la suite, les problèmes de désorganisation de Mozart, la difficulté à gérer de l'argent, la difficulté à créer son réseau, à obtenir des contrats, il va mourir dans une grande pauvreté. Est-ce que ça fait partie de sa relation avec son père? Est-ce que c'est parce que son père l'a infantilisé ou dépossédé de certains éléments de la vie? Tout ça est spéculatif. On va se tourner maintenant vers un domaine que j'aime beaucoup de Mozart, la musique sacrée. J'aime beaucoup la musique qu'il a écrite pour l'Église et dès son jeune âge, Mozart a écrit des messes pour chœur et orchestre et son père avait la possibilité de les faire jouer à la cathédrale de Salzbourg. Alors on écoute la messe Köchel 65 de Mozart et encore on reste avec Nicolas Arnoncourt, le chœur Arnold Schönberg de Vienne, le Concertus Musicus de Vienne, une messe de Mozart, enfant, très jeune, il a 13 ans en fait.

Une messe fervente, une musique de bonheur écrite par un enfant de 13 ans, Wolfgang Amadeus Mozart, la messe Köchel 65, direction Nicolaus Arnoncourt. Musique qui pouvait être jouée dans les églises de Salzbourg, dirigée probablement par le jeune Wolfgang ou peut-être par son père Léopold. Donc Léopold qui s'aperçoit rapidement que le petit Wolfgang Amadeus a un talent invraisemblable, qui va tenter de monnayer, il faut bien le dire, ce talent-là, et entre autres en organisant des grands voyages avec Wolfgang Amadeus, avec sa sœur Nannerl et lui, Léopold, la maman qui reste à la maison. Et premier grand voyage, 1762, Munich, Vienne, et puis un deuxième voyage, ça c'est une petite pratique, puis là ils vont se lancer vraiment, un itinéraire absolument invraisemblable. Munich, Mannheim, Francfort, Bruxelles, Paris, Londres, Amsterdam, Genève, Lausanne, c'est invraisemblable. Quand on connaît les conditions, l'hygiène, les microbes, l'inconfort en diligence, ça devait être des voyages épouvantables. Mais ça va marcher et Mozart va réussir à rencontrer les têtes couronnées d'Europe. Il va devenir très célèbre. Et la prochaine pièce qu'on va entendre, ça nous ramène à un voyage italien de Mozart. Il a fait un séjour très fructueux avec un pédagogue, compositeur qui s'appelait Giovanni Battista Sammartini. Sammartini qui a appréciait beaucoup aussi Léopold et qui va se démener pour qu'un opéra de Mozart puisse être joué en Italie. Alors donc, première tentative de Wolfgang Amadeus, il a 14 ans, dans le domaine du quatuor à cordes, et on entend la famille Hagen jouer le quatuor à cordes numéro 1, Köchel 80.

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quatuor Hagen a joué pour nous, ce qui constitue en fait la première tentative de Mozart dans le domaine du quatuor à cordes, Köchel 80, quatuor écrit en Italie sous la gouverne d'un pédagogue qui s'appelait Sammartini. Vous êtes sur Ici Musique Classique, Marc-André Doran. On parle aujourd'hui de Mozart, de cet enfant prodige, puis on écoute la musique qu'il a composée pendant cette période-là. Il y a un thème que je voulais aborder absolument, c'est le thème des femmes, aussi à quel point la mère et sa sœur à Mozart sont en retrait. Le père organise ses grands voyages européens, puis au début, la sœur en fait partie. Elle est très, très doué musicalement. C'est difficile maintenant d'établir des comparaisons. Mais quand les enfants Mozart se produisent, donc dans le cadre de ce voyage, dans des récitals, parfois dans les plus grands châteaux d'Europe, à Paris, à Londres, en Allemagne, eh bien, ils sont ensemble et souvent, ils font de la musique à quatre mains. Souvent même, Nenner, l'Anne-Marie, la sœur, joue sa propre musique. Et tout va s'arrêter. Quand elle a l'âge de 15 ans, pour les mêmes raisons hier que Fanny Mendelssohn, tout simplement parce que dans l'ordre social au 18e siècle, ça convient pas qu'une femme fasse de la musique au plan professionnel. Donc, le père lui coupe les voyages et ça va devenir même terriblement frustrant pour elle parce que Léopold oblige sa fille à donner des leçons de musique qui vont financer les tournées de son frère. C'est quand même assez atroce. Et Léopold va intervenir même dans les choix amoureux de Nennerl, entre autres en brisant son premier amour. Mozart avait suggéré à sa sœur de quitter la maison familiale et de venir chez lui à Vienne. Il est jeune adulte à ce moment-là. Il dit « Viens à Vienne, puis tu vas pouvoir vivre ta relation, tu vas pouvoir habiter chez moi un certain temps. » Et finalement, ça va échouer. Et quand Nennerl va vraiment se remarier, elle va entrer en froid assez profondément avec son père et avec son frère. Le contact va reprendre un peu avec Mozart, mais ce n'est plus l'espèce de connivence qu'ils ont eue quand ils étaient enfants. On va terminer avec un concerto pour piano de Mozart. Les quatre premiers concertos de Mozart sont ce qu'on a appelé des concertos pastiches. Hein, ces jeunes compositeurs sont comme des éponges, se

nourrissent de la musique des autres. Alors, Mozart a pris une composition d'un nommé Hermann Raupe. C'était une sonate pour violon et clavier. Et puis, il en a fait un concerto pour piano. On entend ici Ronald Brautigam, pianoforte, l'Académie de Cologne. Et c'est Michael Alexander Willens qui dirige ce qu'on appelle le concerto pour piano numéro 1 de Mozart.

0: On vient d'entendre ce qu'on considère le premier concerto pour piano de Mozart. Il est en partie de Mozart parce que les quatre premiers concertos de Mozart, ce sont des œuvres pastiches. Ce sont des œuvres de Mozart, mais élaborées à partir de la musique d'autres compositeurs. Ici, on parle d'un compositeur qui s'appelait Raupach et Lotzi pour le dernier mouvement. C'était joué sur instruments d'époque avec Ronald Brautigam, pianoforte, un orchestre de Cologne, et c'était sous la direction de Michael Alexander Villens. Alors, si notre émission avait duré encore sur Mozart, il aurait fallu écouter de l'opéra, parce que c'était la chose que Mozart préférait dans la vie. À 12 ans, il compose Bastien et Bastienne, et à 14 ans, il compose Mithridate, roi du Pont. Enfant, il peut composer pour les chanteurs, pour l'orchestre, et en même temps coordonner une action scénique. C'est quand même ce qu'il y avait de plus complexe en musique à cette époque-là. C'est comme être réalisateur de films. Alors, j'espère que ça vous a plu. Écoutez, c'est une série d'impressions, hein, davantage qu'un parcours bien méthodique ou bien structuré. Merci d'être là, merci d'être nombreux à l'écoute d'ici Musique Classique. Portez-vous bien, à demain.
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Bonjour à vous, chers amis mélomanes. J'espère que vous allez bien. Je m'appelle François Lemay. Vous êtes sur Ici Musique. Restons dans l'univers de Vivaldi et de deux autres musiciens passionnés par sa musique, le clarinettiste Martin Fröst et le compositeur Andreas Tarkman. Vivaldi n'a pas composé pour la clarinette. Alors, Tarkman, ce qu'il a fait, c'est qu'il a arrangé quelques airs d'opéra de Vivaldi et les a transformés en concerto. Le résultat, il est saisissant, ma foi. Alors, voici Martin Fröst et le concerto Köln et le nouveau concerto Il Mezzettino d'Antonio Vivaldi.

Grégoire G. et Olivier Brault dans une sonate de Joseph Bodin de Boismortier. Ça nous mène aux informations. Je m'appelle François Lemay. On se retrouve, nous, dans quelques secondes, toujours, sur Récits Musique.

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1: Un athlète peut-il se mériter une troisième médaille en autant de jours? On peut mériter une récompense ou une punition, mais on ne peut pas se mériter quoi que ce soit. Dans le contexte d'un concours ou d'un tirage, on gagne un prix et dans le contexte d'une remise de prix officielle, on remporte ou on obtient un prix. Quant aux médailles, on les remporte, on les obtient ou on les gagne. On peut utiliser l'expression « en autant de jours » pourvu qu'on mentionne un nombre au préalable. Par exemple, on pourrait dire qu'un athlète a remporté 3 médailles en autant de jours. On peut également répéter le nombre et dire que cet athlète a remporté 3 médailles en 3 jours.
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3: On se trouve à Londres le 8 septembre 1854. Pour une troisième fois, la ville la plus peuplée de la planète est atteinte de plein fouet par le choléra. Ce matin, le médecin John Snow fait un geste en apparence anodin. Dans le sud de Londres, il retire la poignée d'une pompe à eau, la rendant inutilisable. L'histoire de la médecine en sera marquée. Au 19e siècle en Europe, contrairement à la peste, par exemple, le choléra était une maladie récente et elle faisait des ravages.
4: Littéralement, l'individu est comme un peu pressé, comme une orange, et il meurt dans ces conditions-là, très, très rapidement.
3: Le docteur Yves Robert, en 1989. Nous étions à un temps où les savants suivaient l'évolution de la maladie, mais ignoraient totalement par quels moyens elle se propageait. La théorie la plus courante était celle des miasmes. Selon celle-ci, l'agent contaminant était l'air vicié et nauséabond, particulièrement présent dans les quartiers ouvriers.
4: Ça, c'était le gros objet de litige autour du choléra. Est-ce que c'est contagieux ou est-ce que ce n'est pas contagieux?
3: John Snow, médecin réputé, né en 1813, ne partageait pas l'entrain pour cette théorie des miasmes, qui existait pourtant depuis au moins Hippocrate. John Snow écrit en 1849 que le choléra, maladie qui affecte surtout les intestins, s'attrape non pas en respirant un agent contaminant, mais en l'avalant. En 1854, John Snow reprend son enquête. Dans Soho, quartier londonien sévèrement touché, il procéda à une cartographie complète de tous les cas de choléra. Qu'avaient ces personnes en commun? Elles s'abreuvaient toutes à la même pompe, sur la rue Broad. Il n'y avait qu'un monastère dans le quartier qui échappait à la maladie. Et pourquoi? Parce que les moines ne buvaient que de la bière, jamais l'eau de la pompe rue Broad. Il n'en fallait pas plus pour que John Snow condamne cette source d'eau. Immédiatement, l'épidémie fut presque stoppée. On découvrit plus tard que ce puits était contaminé par une fosse voisine, remplie d'eau impure.
4: Et c'était peut-être là un des bénéfices du choléra, c'était de faire prendre conscience de la mise en place de mesures d'hygiène, de mesures sanitaires.
3: Mais les autorités municipales londoniennes demeurèrent sceptiques. Ce n'est qu'avec les avancées de Louis Pasteur et la découverte en 1883 de la bactérie responsable du choléra, le Vibrion cholérique, par l'Allemand Robert Koch, que la fabuleuse intuition de John Snow fut enfin confirmée. Merci à Louis-Philippe Breton qui m'a suggéré cette histoire. Si vous avez, vous aussi, une idée pour À rebours, ne vous gênez surtout pas. Et puisque cette maladie existe toujours, voici, directement d'Haïti, la chanson « Choléra ».

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2: Les peanuts sont-elles des arachides ou des cacahuètes? En principe, la plante s'appelle arachide et le fruit de l'arachide s'appelle cacahuète. Toutefois, l'emploi du mot arachide comme synonyme de cacahuète est tout à fait acceptable. D'ailleurs, arachide est le terme que nous employons chez nous pour désigner la légumineuse qu'on appelle peanut dans la langue familière. En Europe, le mot cacahuète est plus courant. Faut également préciser que si les poissons et certains reptiles ont des écailles, les arachides ou les cacahuètes ont des écales. Écale est aussi le mot employé pour désigner l'enveloppe qui recouvre la coque des noix, des noisettes, des amandes et des châtaignes.

0: Bonjour, bon lundi, bon début de semaine. Je m'appelle Mathieu Bellumeur. Bienvenue à la Une. Content de vous retrouver. J'espère que vous avez passé une belle fin de semaine. On va évidemment continuer de scruter, ce qui se passe au Québec en raison de ces élections provinciales. C'est le retour aujourd'hui de mon collègue Jean-Philippe Robillard qui viendra nous parler de ce cadre financier qui a été présenté par la Coalition Avenir Québec. Premier parti à présenter son cadre financier, mettant ici peut-être de la pression sur les autres partis pour que leur cadre financier soit présenté à tout le moins avant le premier des trois débats qui auront lieu dans cette campagne électorale. Donc, on va y revenir avec Jean-Philippe. Bien sûr, revue de presse, les détails météo, les plus récentes nouvelles du sport, les actualités culturelles également. Julie-Jasmine Boudreau est à mes côtés. Bonjour Julie-Jasmine.
1: Bonjour Mathieu.
0: On va se parler ensemble de l'Eurovision. Si ça vous intéresse, auditeurs, auditrices, de faire un petit tour de champ à l'Eurovision, c'est le temps de soumettre, je ne sais pas si on appelle encore ça comme ça, votre démo.
1: Oui, c'est à peu près ça, je dirais.
0: On peut s'inscrire en tout cas.
1: Oui, c'est ça. Puis là, je suis en train de fouiller parce que depuis que je suis rentrée ce matin à 3h, je rafraîchis.
0: Ah, c'est pas encore ouvert.
1: Pas encore. Okay. Mais c'est aujourd'hui que ça va se passer. Donc, qui peut y aller? Comment ça fonctionne? Ce sera quoi les prochaines étapes? Ça risque d'être historique, je vous le dis.
0: Oui, première fois quand même que le Canada participe à ce concours.
1: Ben parce qu'on a déjà eu des chanteuses québécoises.
0: Oui, mais qui ne représentaient pas le Canada.
1: Voilà, je pense à Céline Dion. Mm-hmm. Et oui, je me garde, je vais vous en faire entendre un peu tout à l'heure. Bon. On peut penser à Natacha Saint-Pierre aussi. Mm-hmm. Puis, donc voilà. Puis là, ben là, c'est ça, je me mets là-dessus. Pas que je ne vous écoute pas, mais je ne vous écoute pas.
0: Je me mets là-dessus.

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2: Terme d'humidex aussi au cours du mois d'août. Donc, un mois tropical, si on veut. C'est probablement ça qui va ressortir officiellement des chiffres un peu plus tard cette semaine. Et un aperçu de septembre qui va vous plaire parce que un doux prolongement de l'été avec une chaleur estivale confortable et normal qu'il descende à cette période-ci de l'année. Hein. On est rendu à 22 le jour, 12 la nuit. Donc, des températures qui, pour septembre, devraient se maintenir la deuxième moitié du mois assez chaude. Première moitié avec quelques incursions fraîcheur, mais en général, même si l'automne va nous faire des petits clins d'œil, c'est les poussées de douceur qui vont quand même dominer. Donc, fin du mois d'août, oui, arrosé, humide, mais on termine ça comment? On termine ça en beauté.
3: Belle journée aujourd'hui.
2: Vraiment, très belle journée aujourd'hui. Alors, 23, 25 degrés, c'est ce qu'on aura au thermomètre avec un soleil généreux sur le sud, sur le centre du Québec, avec des conditions bof, d'humidex, quoi, 28-30, c'est pas accablant, mais on sent toujours qu'il y a un petit fond d'air humide dans l'air. La tendance va être à l'ennuagement fin de journée du côté de l'Outaouais, soirée pour les autres secteurs. Et la semaine sera quand même assez perturbée. On aura pas mal de nuages, du temps assez gris demain, assez gris mercredi. Oui, on aura un régime d'averse qui va s'installer, mais ça va varier en intensité. Il n'y aura pas des précipitations à chaque jour, tout le temps. Donc, demain, c'est surtout des nuages. Mercredi, on ajoutera quelques averses, principalement en fin de journée pour la plupart des secteurs. Les températures, c'est du 22-23 degrés, pas mal toute la semaine. L'Abitibi également, ça s'ennuage cet après-midi. Le maximum, c'est 24. Beau temps dans tout l'Est du Québec. Ça se dégagera plus tard ce matin vers la Gaspésie. Les températures sont dans la jeune vingtaine. Il fera beau demain aussi. Territoire ontarien, les nuages, les averses, les orages dominent sur l'ensemble du territoire. On a cependant un avis de chaleur en vigueur pour la région de Windsor. C'est la trentaine de degrés et plus jusqu'en milieu de semaine. Et dans l'ouest, c'est plus calme. Ennuagement du côté de Vancouver, c'est du beau temps dans les prairies. Edmonton, Calgary, on a des averses sur le sud de la Saskatchewan. Très venteux aussi, des pointes de vent 90 km à l'heure. Les températures sont plus basses, 17-20 degrés. Sud du Manitoba, plutôt variable et venteux, autour de 23 pour aujourd'hui. Donc, ça commence à changer petit à petit. On sent la transition et on sentira surtout au terme de la luminosité.
3: Ah, ça, c'est clair.
2: Au cours du mois d'août, septembre, une luminosité qui décroît quand même. On perd en moyenne 3 minutes par jour.
3: C'est quand même pas mal, 3 minutes
2: ça
3: par
2: paraît.
3: Jour. Ça va vite. Merci beaucoup, Véronique.
2: Bonne journée.
3: Bonne journée. Vous avez compris qu'on était au tennis, évidemment, avec ce son d'ambiance. Bonjour, Olivier.
4: Vous êtes
3: un père honneur. Ah, je suis un petit peu enquêteur, là, sur les bords. Novak Djokovic, qui a déjà été éliminé des internationaux des États-Unis.
5: Grosse surprise survenue hier aux internationaux des États-Unis. Première journée d'activité. Novak Djokovic, qui a déjà 24 titres du Grand Chelem derrière la cravate, se présentait hier contre Mariano Navone, l'Argentin, 49e joueur mondial. Et Djokovic a connu une soirée terrible, difficile physiquement, amoindri. Il a vomi sur le terrain. On l'a vu aussi physiquement, là, complètement vidé, parfois même en perte d'équilibre pratiquement tellement l'énergie y était pas. Il s'est accroché malgré tout, mais le joueur de 39 ans a été éliminé dès le premier tour en 5 manches par Navone après 4h36 de jeu. Énorme soirée qui vient avec beaucoup de doutes. Pourquoi? Parce que, bon, c'est la première fois en 20 ans ou en 20 présences aux internationaux des États-Unis que Novak Djokovic se fait montrer la porte de sortie dès le premier tour. Je voyais la statistique. La dernière fois que c'est arrivé en Grand Chelem, c'était en Australie en 2006. C'est vous dire à quel point Novak Djokovic domine depuis longtemps et surtout n'est pas habitué à ses sorties hâtives, quoique il a connu des difficultés au cours de la dernière année, des deux dernières années. Physiquement aussi, c'est assez difficile pour lui. On le sait, vieillissant, très désireux aussi d'aller chercher un 25e titre du Grand Chelem. Mais là, manifestement, le corps a lâché hier, tout simplement. Il a parlé de la difficulté qu'il avait connue sur le terrain. Il a dit que c'était un match terrible, très difficile à subir. Et les questions maintenant viennent à savoir est-ce que... On sait que la retraite est prochaine. À quel moment elle viendra, on ne le sait pas. Mais c'est sûr qu'après ce match d'hier, on se demande combien de temps il pourra s'infliger des matchs comme ceux-là. On est dans un match de premier tour quand même. Quand même pas comme on contre une première raquette mondiale, par exemple. Donc, le numéro 5 mondial, hier, est tombé. Et donc, on laissera les analystes et on laissera Novak Djokovic aussi prendre ses décisions quant à sa retraite. Mais certainement, ça soulève plusieurs questionnements que cette défaite

0: défaite subie hier au premier tour. Sinon, parmi les autres joueurs qu'on surveillait hier, il y avait de la représentation canadienne chez les hommes. Tout d'abord, Denis Shapovalov qui a gagné contre Miomir Kecmanovic en 4 manches de 6-4, 4-6, 6-4 et 6-1. Donc, ça passe pour lui. Son prochain adversaire, ce sera le Français Lucas Hachet, qui est 40e joueur mondial et qui a sorti au premier tour la 29e tête de série, le Britannique Cameron Norrie. Il y a eu aussi chez les femmes Leilani Fernandez, qui a triomphé face à la Chinoise Zheng Shuai en 2 manches de 6-3, 6-2. Pas une première sortie pour Leilani Fernandez au tournoi à New York. Elle est en attente de sa prochaine adversaire et on surveillera aujourd'hui plusieurs personnes, dont les champions en titre chez les femmes comme chez les hommes, Arina Sabalenka et Carlos Alcaraz, qui feront leur entrée aujourd'hui, et Félix Auger-Aliassime, qui lui affrontera l'Australien Rinki Hijikata pour son match de premier tour.
1: Et à quelques secondes, une bonne fin de semaine pour l'équipe canadienne de volleyball.
0: Oui, très bonne nouvelle pour elles. Elles ont décroché leur billet olympique pour les Jeux olympiques de Los Angeles en 2028 grâce à une victoire hier contre la République dominicaine en 4 manches au tournoi continental de qualification olympique de la Norseca. Cette qualification, elle est spéciale parce que les joueuses canadiennes ne se sont pas qualifiées pour les Jeux olympiques. En fait, la dernière fois que c'est arrivé, c'était en 1996.
1: Okay.
0: Ça fait un bon moment. Et donc, elles ont célébré avec raison ce billet obtenu. Et puis, je terminerai par la canoïste Sophia Jensen, qui a décroché le titre mondial cette fin de semaine, mais surtout hier, une deuxième médaille en championnat du monde, médaille d'argent au C1 200 mètres. Donc, de très bonnes performances en vue, oui, des prochaines années, mais des Jeux olympiques qui approchent quand même à grands pas. À moins de 2 ans maintenant, il faut s'y préparer et retrouver ses bonnes sensations lors des compétitions.
1: Merci, Olivier.
0: Un plaisir.
1: Bonne journée.
0: Au revoir.

0: À la une des différents quotidiens ce matin, je commence par Le Devoir qui nous parle de cette campagne électorale au Québec. Le grand bal des promesses s'accélère au cours de la fin de semaine. Les chefs des partis ont multiplié les annonces et les attaques. Entre autres annonces, la chef de la CAQ, la première ministre sortante Christine Fréchette, qui a présenté le cadre financier de la coalition Avenir Québec. Jean-Philippe va nous en parler dans les prochaines minutes. Des attaques aussi, notamment vers la CAQ par le chef du Parti québécois. On sait que le slogan, c'est « Avançons ». Mais pour Paul Saint-Pierre Plamondon du PQ, il aurait été plus juste de ressusciter le slogan imaginé en 2022. C'était « Continuons » parce que Paul Saint-Pierre Plamondon a dit « Lorsque Christine Fréchette vous invite à voter pour un premier mandat de l'équipe Fréchette, je vais vous faire une confidence. Je sais que ça va paraître pour beaucoup, mais sur les pancartes, c'est peut-être pas écrit, mais on parle bien de la CAQ. » Donc, attaque de Paul Saint-Pierre Plamondon qui est relatée en une du Devoir, qui présente aussi une entrevue avec le journaliste Rémi Bourdillon qui a publié son essai « Planète plastique » qui se penche sur les origines et les effets néfastes, évidemment, de cette matière devenue omniprésente. En une, maintenant, du Globe and Mail, et ça risque peut-être de se retrouver dans cette campagne électorale, le train à grande vitesse pourrait coûter pourrait coûter 150 milliards de dollars sur 40 ans, selon un document obtenu par le Globe qui montre que le coût total d'une ligne de train grande vitesse entre Toronto et Québec est estimé à environ 150 milliards de dollars. Une fois qu'on inclut là, 4 décennies de dépenses d'exploitation et d'entretien, un chiffre nettement supérieur à la fourchette régulièrement citée par les responsables fédéraux. Alto, là, qui est la société d'État derrière ce projet de train à grande vitesse, affirme que la ligne va coûter entre 60 et 90 milliards de dollars. Ça, ce serait donc, de ce qu'on comprend du document que le Globe a obtenu, le capital d'infrastructure, le coût estimé donc qui est de 83,5 milliards de dollars. C'est dans la fourchette donc présentée par Alto. Mais le document énumère également 2 autres catégories, le matériel roulant entre 2 et 2,2 milliards de dollars, tandis que l'exploitation et l'entretien, on parle de coûts estimés entre 62 et 67 milliards de dollars. Vous avez ça dans le Globe and Mail, qui nous parle également de la situation au Népal, avec plus de 2 500 personnes portées disparues. Mais voyez, ce matin, on reçoit des dépêches là, depuis très tôt, et on parle maintenant d'un chiffre en termes de personnes portées disparues au Népal qui a bondi à 4 700 personnes. Donc, c'est en une du Globe and Mail de ce matin. La presse nous parle des îlots de chaleur. Une école sur 3 dans un îlot de chaleur à Montréal. Cours asphalté, arbres rares, quartier dense. Dans l'île de Montréal, il y a 164 écoles primaires et secondaires qui sont situées dans des îlots de chaleur. C'est ce que montre une compilation préparée par la presse. Une réalité qui contribue à accentuer les effets des vagues de chaleur, les inégalités également, des témoignages dans l'article, entre autres, d'enseignants qui disent effectivement que c'est beaucoup plus difficile ou que des élèves doivent quitter, parfois souffrant de maux de tête, de nausées parce qu'il fait trop chaud dans les écoles. Donc, vous avez une carte et les détails de ces chiffres dans la presse de ce matin. En une du Journal de Montréal et du Journal de Québec, on nous présente 2 sœurs qui n'arrivent pas à obtenir des soins d'hygiène pour leur mère souffrant d'Alzheimer. Les 2 sœurs, racontent-elles dans l'article, multiplient les requêtes pour avoir de l'aide, des soins à domicile, mais sont incapables d'en recevoir. Sinon, il est aussi question de système informatique. 500 millions de dollars dans un vieux système, les sommes aussi élevées que les dépassements du fiasco Saclic, qui a évidemment fait scandale. C'est la mauvaise planification, nous dit le Journal de Montréal et le Journal de Québec, du méga projet informatique en santé qui s'appelle le CIFRA, qui est en train de miner le budget de Santé Québec. En 2022, Québec avait accordé 202 millions de dollars au ministère de la Santé pour moderniser donc le système informatique. Or, les problèmes s'accumulent. On est rendu depuis 2023 à plus de 465 millions de dollars en contrats pour maintenir en fonction ces systèmes de ressources humaines qui sont vieillissants. Les détails à lire donc dans le Journal de Montréal et le Journal de Québec. Jean-Philippe Robillard est avec nous. Retour donc de Jean-Philippe parmi l'équipe. Bonjour, bon retour.
1: Bonjour, Mathieu. Ben oui, c'est un plaisir de vous retrouver.
0: Content de vous retrouver.
1: Et de retrouver les auditeurs et les auditrices également.
0: Bienvenue et on va tout de suite plonger dans le vif du sujet et de l'action avec cette campagne électorale. La CAQ, c'était le gros morceau hier qui a présenté son cadre financier.
1: Oui, et c'est rare, Mathieu, vous en avez parlé un peu tantôt, qu'un parti présente son cadre financier en début de campagne, mais c'est ce qu'a décidé de faire la première ministre sortante, Christine Fréchette. fait, c'est un cadre financier qu'elle qualifie de réaliste et de responsable. Madame Préchette, donc, qui prévoit des engagements électoraux là, de 10 milliards de dollars d'ici la fin de la campagne. Hier, elle a annoncé 1 milliard de dollars pour l'aide à domicile, des promesses qu'elle prévoit financer sur 5 ans, tout en maintenant le retour à l'équilibre budgétaire pour 2029-2030. Et pour financer toutes ces promesses-là, Mathieu, ben la CAQ compte puiser dans sa réserve pour éventualité, ce que le parti n'a pas fait depuis 2 ans. Le parti compte également réduire ses dépenses. Et le parti de Christine Fréchette compte également sur les augmentations des transferts fédéraux de plus de 4 milliards de dollars sur 5 ans. Mais ça, c'est un problème parce que ce montant-là, il repose sur des ententes, Mathieu, qui n'ont pas été renouvelées avec le gouvernement fédéral. C'est donc de l'argent qu'on pourrait qualifier d'incertain. On écoute la première ministre sortante, Christine Fréchette.
2: Effectivement, il y a des revenus qui sont escomptés, qui proviendront de transferts fédéraux, d'ententes convenues avec le gouvernement fédéral. Et c'est notre demande de renouveler ces ententes-là et on s'attend à ce qu'elles le soient renouvelées. Vous avez vu, on a seulement en juin dernier convenu de 5 ententes avec le gouvernement canadien. Également, on a eu un transfert fédéral pour les places en garderie. Donc, déjà, il y a un certain nombre de transferts fédéraux qui ont eu cours et on s'attend à ce qu'il y en ait d'autres à venir.
0: Et sans surprise, les partis d'opposition, les chefs ont critiqué ce cadre financier.
1: Oui, effectivement, c'est à tour de rôle. Donc, le chef péquiste, libéral, conservateur et solidaire ont dénoncé donc le cadre financier des caquistes. On les écoute à tour de rôle.
3: Est-ce que les promesses électorales juteuses qu'on voit tout l'été et en ce moment de la part de la CAQ sont bel et bien comptabilisées dans ce cadre-là?
4: Ça va prendre un miracle pour croire à ce cadre financier-là.
5: Je peux vous assurer qu'on ne fera pas de comptabilité là, fantaisiste comme celle de la CAQ.
6: On entre dans des pires années que du temps de Philippe Couillard avec son austérité.
0: Voilà pour les oppositions. Maintenant, il y a aussi le dossier Nordvolt qui est revenu dans l'actualité.
1: Oui, effectivement, alors que la première ministre sortante, Christine Fréchette, on le sait, hein, elle fait tout pour se distancier, pour s'éloigner de François Legault, du bilan de la CAQ des 8 dernières années. Et hier, il y a l'ancien ministre de l'économie, Pierre Fitzgibbon, qui s'est invité dans la campagne alors qu'il a qualifié d'invraisemblable et d'électoraliste la mise en garde que lui aurait fait le candidat du Parti québécois, Stéphane Paquet, alors qu'il était PDG de Montréal International concernant le projet controversé de Nordvolt.
0: Et puis, bon, oui, il y a eu le cadre financier de la CAQ, mais des chefs ont aussi fait, d'autres chefs de parti ont aussi fait des promesses.
1: Oui, effectivement. Donc, le chef du PQ a promis de renverser le déclin du français au Québec en 4 ans. Il propose, entre autres, de mener des enquêtes sur la langue parlée dans les corridors des écoles dans la région de Montréal, parce qu'on sait qu'il y a beaucoup d'élèves, beaucoup d'enfants qui parlent français dans les corridors. Il s'engage également à augmenter les critères liés au français lors du renouvellement des permis de travail des immigrants. Le Parti libéral, lui, s'est engagé hier à plafonner les loyers des résidences privées pour aînés, sans toutefois, il faut le mentionner, chiffrer sa promesse. La chef de Québec solidaire, elle propose de fixer les hausses de loyers à l'inflation et de les plafonner à 3% par année. Elle s'engage également à ajouter 50 000 logements sociaux et à offrir une aide financière pouvant aller jusqu'à 50 000 $ pour les premiers acheteurs. Et il y a le chef du Parti conservateur, Éric Duhaime, hier, qui a proposé d'abolir la taxe de vente du Québec sur les biens d'occasion, comme par exemple les voitures.
0: Merci Jean-Philippe.
1: Merci, au revoir.
0: Bonne journée.

0: Céline Dion, que l'on entend, ça remonte à 1988, alors qu'elle avait remporté l'Eurovision. Mais elle ne représentait pas le Canada, Julie Jasmine. Elle représentait la Suisse. Mais là, voilà que le Canada sera représenté dans ce concours à partir de la prochaine édition.
1: Exactement. Vous, Mathieu, vous?
0: Pas tant, non.
1: J'allais dire, vous qui avez 18 ans?
0: Oui, j'ai 18 okay. ans. Je suis Canadien, c'est mais je chante pas.
1: C'est ce que j'allais dire.
0: C'est ça le problème.
1: Non, mais vous avez un talent certain ou un certain talent à la batterie?
0: Oui, mais okay. je pense que le but, c'est de chanter plus que de faire d'autres choses.
1: OK, ça commence aujourd'hui. Pour l'instant, c'est pas en branle encore. Sur le site, là, je regardais CBC Radio-Canada, Eurovision, machin. Ça ne fonctionne pas pour tout de suite, mais c'est quelque chose qui va évidemment fonctionner d'ici probablement la fin de la journée. Une dizaine de jours pour s'inscrire. Radio-Canada va établir une liste de finalistes. Ils seront dévoilés à l'automne. Nous, Canadiens, nous pourrons nous exprimer en allant voter pour faire une sélection mm-hmm. avec des vidéos qui seront sur le site de l'Eurovision. Et après ça, c'est un jury, en fait, qui va être combiné au vote du public. Ce sont des gens de l'industrie de la musique qui vont resserrer tout ça. Et après ça, en route pour la Bulgarie en 2027. Ça, c'est en mai. Alors, et la personne choisie va travailler avec des créateurs canadiens pour justement cette chanson-là. Mais qui, Mathieu? Ça, c'est la grande question. Mm-hmm. En anglais, en français, en langue autochtone, un gars, une fille, un groupe. À voir.
0: À voir. Et donc, aujourd'hui, les inscriptions devraient commencer si jamais ça vous intéresse.
1: Oui.
0: L'été 2026, qui a été, sur le plan, à l'échelle mondiale, marqué par un box-office exceptionnel.
1: Exactement. Et c'est grâce aux succès comme Spider-Man, Un jour nouveau ou L'Odyssée. Là, on parle de films mm-hmm. à grand déploiement, ouais. effets spéciaux, mais les films familiaux aussi. Histoire de jouets 5, Les Mignons 3. Puis on dit que justement, là, notamment Spider-Man, le nouveau, là, c'est devenu le deuxième film qui a rapporté le plus au box-office nord-américain. La tête est toujours gardée par Star Wars. Et à l'international, ça c'est intéressant, ce film-là. L'homme araignée a déclassé, imaginez-vous, Titanic qui était en cinquième ah, ouais. position. Et en France, ce qu'on dit, c'est que c'est la canicule qui a favorisé les pics de fréquentation. Et au Québec, ben, il y a 125 Rue des Malaises qui a connu un très bon démarrage. En fait, le meilleur de 2027, le film de Louis Bélanger. Et aussi un meilleur démarrage depuis 2024 avec le film Nos Belles-Sœurs. Alors, puis il y a quand même eu des beaux succès avec Françoise et Rédemption aussi du côté du cinéma québécois.
0: Nouveauté musicale, commençons par François Dompierre.
1: Alors, ceci s'appelle « Valse et contre-danse d'automne ». Alors, elle est tirée du disque « Les quatre saisons du Québec » qui a été lancé vendredi par François Dompierre. On a lancé à François Dompierre comme défi de mettre sa vision de nos saisons, comme l'avait fait Vivaldi 300 ans plus tôt, mais ici, nos saisons du Québec, finalement. Mmh. Alors, c'est magnifique. Il va porter ça sur scène à Québec début septembre et à Montréal en novembre, un petit peu plus tard, donc, avec l'Orchestre philharmonique. Et autre suggestion, là, c'est Bacha Boulat, c'est une Canadienne de Toronto qui est établie à Montréal, qui reprend ses chansons que j'adore qui sur sept disques. Et là, c'est vraiment une version dépouillée. Alors, ça s'appelle Bouquet et c'est magnifique. Allez écouter ça, ça va vous apaiser, Mathieu.
0: Bonne journée. Là-dessus, j'accueille Marie-Michèle Bordua. Bonjour, Marie-Michèle.
2: Bonjour, Mathieu.
0: Oui, c'est vrai, il y a des jours de circonscription, c'est jours de vote dans trois circonscriptions fédérales.
2: Voilà. Allons-y. Alors, on met tout ça en place. Ouais. Les électeurs de Chicoutimi-le-Fjord au Québec, de Beaches, East York en Ontario et de North Vancouver, Capilano en Colombie-Britannique vont aux urnes aujourd'hui. Certains ont déjà fait leur choix là, dans les derniers jours dans le vote par anticipation. Mais donc, ce sera aujourd'hui. Il y a une édition spéciale de 24-60 présentée sur RDI ce soir.
0: On vous parlera des résultats demain matin. Il y aura des brayages à la Fédération des avocats de l'aide juridique du Québec.
2: Les avocats membres qui seront en grève d'aujourd'hui à vendredi, ils veulent dénoncer en fait l'impasse dans les négociations avec le gouvernement provincial. Ils sont sans contrat de travail depuis 3 ans et leur fédération reproche notamment que le principe de parité salariale entre les avocats de l'aide juridique et les procureurs aux poursuites criminelles ne soit pas respecté. Ça nuirait selon eux à la rétention de personnel.
0: Voilà ce qu'on va surveiller entre autres aujourd'hui. Merci beaucoup Marie-Michèle.
2: Bonne journée.
0: Voilà pour cette édition d'À la une, vos équipes du matin prennent le relais dans les prochaines secondes. Bonne journée.

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6: La coalition Avenir Québec présente déjà son cadre financier, mais laisse des questions en suspens.
7: On se garde une marge de manœuvre pour protéger le Québec contre, Donald Trump.
6: L'opposition critique l'approche de Christine Fréchette.
8: Ça va prendre un miracle pour croire à ce cadre financier-là.
6: L'échec de Nordvolt revient hanter la CAQ.
9: Je rappelle que M. Fitzgibbon a fait l'objet de 6 plaintes au commissaire à l'éthique.
6: Et le bilan des inondations au Népal s'aggrave à plus de 900 morts et près de 5000 disparus. Bonjour, ici Mathieu Bellumeur. Bienvenue au Radio Journal. Campagne électorale au Québec. Il y a déjà un parti qui a choisi de présenter son cadre financier. Jean-Philippe Robillard est avec nous pour en parler. C'est la CAQ, donc, qui a été le premier parti à se prêter à l'exercice.
10: Oui, et c'est rare, Mathieu, qu'un parti présente son cadre financier dans les premiers jours de la campagne, mais c'est ce qu'a décidé de faire la première ministre sortante, Christine Fréchette, qui prévoit des dépenses de près de 10 milliards de dollars d'ici la fin de la campagne. Elle a d'ailleurs annoncé hier 1 milliard de plus pour l'aide à domicile, des promesses électorales qu'elle prévoit financer sur 5 ans, tout en maintenant le retour à l'équilibre budgétaire pour 2029-2030. Et pour financer ces engagements-là, Mathieu, la CAQ compte puiser dans ses réserves, réduire ses dépenses, mais elle compte également sur l'augmentation des transferts fédéraux de plus de 4 milliards de dollars en 5 ans. Mais pour ça, il faut signer des ententes avec le gouvernement fédéral, de l'argent donc qui est incertain. On écoute la première ministre sortante, Christine Fréchette.
7: Effectivement, il y a des revenus qui sont escomptés, qui proviendront de transferts fédéraux, d'entente convenue avec le gouvernement fédéral. Et c'est notre demande de renouveler ces ententes-là et on s'attend à ce qu'elles le soient renouvelées.
6: Jean-Philippe, les autres partis ont critiqué cette façon de faire.
10: Oui, effectivement, c'est tour à tour. Donc, le chef péquiste, libéral, conservateur et solidaire ont dénoncé le cadre financier de la CAQ.
9: Est-ce que les promesses électorales juteuses qu'on voit tout l'été et en ce moment de la part de la CAQ sont bel et bien comptabilisés dans ce cadre-là?
8: Ça va prendre un miracle pour croire à ce cadre financier-là.
11: Je peux vous assurer qu'on ne fera pas de comptabilité là, fantaisiste comme celle de la CAQ.
12: On entre dans des pires années que du temps de Philippe Couillard avec son austérité.
6: Et la coalition Avenir Québec a promis plus d'argent pour le soutien à domicile. D'autres chefs ont pris des engagements hier.
10: Oui, le chef du PQ a promis de renverser le déclin du français au Québec en 4 ans. Il propose notamment de mener une enquête sur la langue parlée dans les corridors des écoles de la région de Montréal. Le porte-parole, le chef du Parti libéral s'est engagé, lui, à plafonner les loyers des résidences privées pour aînés sans toutefois chiffrer sa promesse. La chef de Québec solidaire propose, elle, de fixer les loyers, les hausses de loyers à l'inflation et de les plafonner à 3% sur 3 ans, par année. Et de son côté, le chef du Parti conservateur propose d'abolir la taxe de vente du Québec sur les biens d'occasion, comme les voitures, par exemple.
6: Merci, Jean-Philippe.
10: Merci, au revoir.
6: Et le dossier Nordvolt s'est invité dans la campagne. L'ancien ministre caquiste de l'économie, Pierre Fitzgibbon, contredit les propos d'un candidat du Parti québécois qui affirme lui avoir fait une mise en garde sur les risques d'investir dans l'entreprise suédoise. Stéphane Paquette, alors PDG de Montréal International, et appuyait pourtant le projet en public. Marie-Josée Paquette-Comeau a les détails.
13: Vendredi dernier, près des terrains de Nordvolt, Paul Saint-Pierre Plamondon était accompagné de son candidat, Stéphane Paquette, pilier de son équipe économique. Questionné à savoir pourquoi M. Paquette avait défendu le projet Nordvolt lorsqu'il était à la tête de Montréal International,
14: je l'ai interpellé pour lui dire, M. Fitzgibbon, il y a d'autres entreprises qui sont moins risquées, qui ne sont pas des start-up, qui sont intéressées aussi à venir s'installer ici.
13: Un échange que réfute l'ancien ministre de l'économie, Pierre Fitzgibbon. Il qualifie d'invraisemblable la prétendue mise en garde concernant Northvolt. Ses commentaires m'apparaissent purement électoralistes et opportunistes, écrit-il. Paul Saint-Pierre Plamondon réplique.
9: Je rappelle que M. Fitzgibbon a fait l'objet de 6 plaintes au commissaire à l'éthique. Mais nous, on a des écrits.
13: Comme preuve, le Parti québécois a transmis un échange daté du 3 avril 2023 entre Stéphane Paquette et le chef de cabinet de l'époque de M. Fitzgibbon. Or, ce texto ne fait pas allusion à une discussion qui aurait eu lieu avec M. Fitzgibbon et ne mentionne pas de risque relié à Northvolt. Le chef libéral Charmillard a lui aussi dû s'expliquer. Il était en faveur du projet lorsqu'il était à la tête de la Fédération des chambres de commerce du Québec.
15: Je renie pas ça du tout. C'est que comme tous les Québécois, je me suis fait avoir.
13: Le bras droit de Christine Fréchette, Yann Lafrenière, montre du doigt tous ses adversaires.
16: Mais Northvolt, j'aimerais ça revenir là-dessus deux instants en se disant, moi j'étais en chambre quand les oppositions nous accusaient de ne pas avancer assez vite dans l'électrification des transports.
13: Mais Éric Duhaime n'a pas manqué de rappeler qu'il s'est toujours opposé au projet. Ici Marie-Josée Paquette-Comeau, Radio-Canada, Québec.
6: Trois élections partielles fédérales ont lieu aujourd'hui au pays. Les électeurs de la circonscription de Chicoutimi-le-Fjord au Québec, de Beaches East York en Ontario et de North Vancouver-Capilano en Colombie-Britannique sont conviés aux urnes. Dans Chicoutimi-le-Fjord, les citoyens doivent élire un nouveau député puisque le siège est vacant depuis le départ du conservateur Richard Martel qui a été nommé sénateur.
17: No one's going to call it Lake of America. It's been Lake Ontario for hundreds of years.
6: Le premier ministre ontarien Doug Ford, que l'on vient d'entendre, prévient le président Trump que même s'il a signé un décret pour changer le nom du lac Ontario pour lac d'Amérique, le reste du monde l'appellera toujours lac Ontario. Google a déjà par ailleurs modifié ses cartes. Les utilisateurs aux États-Unis vont voir lac d'Amérique. Ceux du Canada vont continuer de voir lac Ontario. Et ceux situés en dehors des États-Unis et du Canada verront les deux noms. Donald Trump a par ailleurs continué de narguer le Canada en invitant les entreprises canadiennes à déménager aux États-Unis où elles seraient exemptées de droits de douane. En Ontario, les 4600 syndiqués de GM ont ratifié l'entente de principe conclue avec le constructeur automobile il y a une semaine. En vertu de cette entente, General Motors va produire sa nouvelle génération de moteurs à St. Catharines, en Ontario, à partir de la fin de 2029, créant 250 emplois. Un peu plus tôt, cette année, environ 1500 employés syndiqués de GM au Canada avaient été mis à pied. Une arrestation à haut risque dans un quartier de Montréal suscite de l'inquiétude chez les résidents. La Sûreté du Québec a poursuivi un adolescent de 15 ans qui conduisait une voiture volée avant de le mettre en joue dans une ruelle où vivent des familles. Voici le récit de Thomas Gerbet.
18: Mercredi, peu avant 17 heures, un patrouilleur de la Sûreté du Québec repère un véhicule volé sur l'autoroute métropolitaine. Le suspect refuse de s'arrêter et prend la fuite. Une course-poursuite à vive allure se poursuit au centre-ville de Montréal, près d'une école du quartier Parc Extension. Des véhicules sont endommagés. Le fuyard est un adolescent de 15 ans qui poursuit sa course à pied dans une ruelle verte pleine de jouets d'enfants. Et à la surprise des résidents, la voiture de la SQ s'engouffre dans la ruelle étroite avant d'être coincée par les clôtures et les fleurs. Le policier finit par attraper l'adolescent en pointant son arme sur lui. La SQ dit que l'intervention était à haut risque. Selon l'ancien directeur général adjoint de la Sûreté du Québec, Marcel Savard, ce genre de poursuite devrait le plus souvent être arrêté en raison des risques pour le public, même si ça déçoit les policiers.
19: On met fin à des poursuites relativement souvent parce que il est arrivé des incidents dans le passé où on a blessé et à la limite on a tué des personnes innocentes complètement qui n'étaient pas liées à ça, soit qui conduisaient un véhicule qui était dans l'environnement ou soit qui était carrément piéton.
18: Le mois dernier, 5 policiers ont écopé de suspension pour ne pas avoir mis fin à une poursuite dans le plateau Mont-Royal, malgré les risques. Ici Thomas Gerbert, Radio-Canada, Montréal.
20: Ailleurs dans le monde.
6: Nouveau bilan ce matin de la crue dévastatrice de mercredi dernier au Népal. On parle maintenant de plus de 900 morts et de 4700 personnes qui manquent toujours à l'appel, dont 32 Canadiens. Les secours se concentrent notamment dans une douzaine de centrales hydroélectriques où des centaines de travailleurs pourraient être coincés dans des tunnels. Alexandre Lepoutre.
21: Les opérations de secours se poursuivent au Népal. Mais les conditions sont très difficiles entre les débris et la mer de boue qui a enseveli certains villages. Le ministre des Affaires étrangères affirme que son gouvernement redouble d'efforts pour retrouver des survivants alors que des milliers de familles sont sans nouvelles de leurs proches. Les autorités ont également appelé à la plus grande prudence en raison de la montée des eaux et le risque d'un nouveau déchaînement naturel. Sur place, les équipes népalaises sont aidées par des secouristes venus de la Chine, de l'Inde et de la Corée du Sud. Le Népal évalue déjà la reconstruction à plusieurs milliards de dollars et fait appel à la solidarité internationale. Et pendant ce temps, au Vatican, le pape Léon XIV a apporté son soutien aux proches des victimes. La catastrophe aurait été causée par l'effondrement d'un glacier qui a tout emporté sur son passage. Ici Alexandre Lepoutre, Radio-Canada, à Montréal.
6: Et puis en terminant, l'Iran affirme avoir attaqué en légitime défense des cibles militaires américaines en Jordanie et aux Émirats arabes unis en riposte à des bombardements des États-Unis hier, les premiers de cette ampleur depuis un mois. Les militaires américains ont visé deux lanceurs de missiles iraniens sur l'île de Larak dans le détroit d'Ormuz, faisant deux morts et deux blessés. Voilà, c'était le Radio-Journal. Merci d'être à l'écoute. Bonne journée.

0: Le jour se lève dans le sud de la province, lundi le 31 août, il est 6h10, vous écoutez, il n'y a pas deux matins pareils. Le jour se lève, un jour pluvieux, c'est la pluie ce matin. Si vous êtes sur la route, à l'extérieur, vous le savez déjà, bon, c'est pas non plus... C'est pas extrême comme pluie, c'est pas si mal. En fait, à la limite, c'est même agréable. Bon, on a un lundi matin, il faut se dire ça. Il faut regarder la vie du bon pied, puis se dire, bon, c'est une belle petite pluie, ça va verdir encore plus si c'était nécessaire. Quoique, ouais, c'est ça, c'est peut-être pas nécessaire à ce temps-ci de l'année, mais vous savez comme moi, on est quoi à la veille du mois de septembre. En revenez-vous. C'est, il me semble que moi, je trouve ça vite arrivé le mois de septembre. Je pense que je dis non. J'ai envie de dire non, Catherine.
1: Non. moi, j'en reviens pas.
0: Non. Non. Non, non. Ouais, c'est pas le mois de septembre.
1: Mais il y a quand même une white girl en moi qui a hâte au pumpkin spice latte. Ça, je l'avoue. En plus, récemment, j'ai fini ma chandelle aromatique. Là, t'sais, on a chez soi une chandelle. C'est le temps d'aller en chercher une autre. Et peut-être même le pumpkin spice latte.
0: Donc, c'est parfait.
1: Ça me fait du bien.
0: On dirait que c'était prévu comme ça.
1: C'est comme si j'avais pensé à mon affaire.
0: Les yeux avec vous, sont de votre côté.
1: Ouais. Ben, la météo est au rendez-vous aussi. Il fait froid un tout petit peu les matins, je sais pas. Tout d'un coup, on se dit, ah, OK. Puis c'est comme si ça sent l'automne.
0: Ouais,
1: c'est difficile à dire. Ça fait mal au cœur de le dire comme ça, mais oui.
0: Là, pour son grand retour à l'émission, Katia Saint-Jean vient nous dire ça, le mot automne.
1: Ouais,
0: franchement.
1: Bonjour. Et puis, les saisons commencent en culture. Moi, je suis prête. Là. Moi, je vois déjà ça. Puis, j'étais à la fin octobre dans ma tête.
0: Oh, non, franchement.
1: Je vous comprends.
0: Je vais vous inviter à retourner vous coucher ce matin. Pour vrai.
1: Je
0: pense pas que c'était nécessaire. Et bonjour, auditeurs, auditrices. J'espère que vous allez bien. J'espère que vous avez passé un beau week-end. J'ai l'impression que nous, ici, à l'émission, je sais pas si vous, mais moi, je me suis reposée beaucoup en fin de semaine. Je suis débordante d'énergie ce matin. Peut-être à la limite un peu trop.
1: Good.
0: Je vais essayer de me calmer.
1: Mais c'est excellent.
0: Non, c'est excellent. C'est bon? C'est correct?
1: Ça commence bien la semaine.
0: Oui.
1: Surtout pour les parents qui pensent à la rentrée, à l'école, à ces choses-là. Là, on vous donne de l'énergie.
0: C'est vrai que ça commence. On va reparler, évidemment, de rentrée scolaire. On en a... Katia Saint-Jean qui n'était pas ici, évidemment, depuis quelques semaines. On a commencé déjà à préparer le terrain la semaine dernière. Ouais. On s'est dit, on va faire ça en douceur.
1: Oui, c'est ça. Ouais, doucement. Petit peu par petit peu.
0: Fait que là, aujourd'hui, on va y revenir. Ouais. En fait, Catherine, ouais,
1: ben oui.
0: On va y
1: revenir. Non, ben, je suggère rentrer Katia parce que pendant que Katia était absente, il y a ce reportage de notre collègue Gregory Wilson qui nous a scié les jambes. C'était sur la santé mentale des adolescents.
0: Oui.
1: Et c'était un rapport du Centre de toxicomanie et de santé mentale quand même. Ce n'est pas des chiffres qui viennent de n'importe où. Comme quoi, 46 % des élèves de la 7e à la 12e année disent éprouver un sentiment de détresse psychologique, soit modéré, soit important. C'est beaucoup, c'est des gros chiffres. Et on va recevoir en studio quelqu'un qui voit cette détresse-là au quotidien, c'est un thérapeute en santé mentale pour le service enfance et jeunesse du Centre francophone du Grand Toronto. Il sera avec nous à 8h15.
0: Oui, ça, c'est intéressant. Puis aussi, on va s'intéresser à un autre gros dossier, Rénoviction, parce que il y a de la nouveauté du côté de Mississauga, entre autres.
1: Oui, la ville change ses règlements. Donc, à compter de demain, les propriétaires qui veulent expulser des locataires pour faire des rénovations vont devoir se procurer une licence municipale en plus d'un permis provincial. Donc, le permis provincial était déjà une obligation, mais le permis municipal, il est nouveau. Il va permettre à la ville d'envoyer des agents pour vérifier que les propriétaires suivent les règlements. Et ça vient avec un coût, là, une facture salée, tout dépendant de sa tolérance au sel, là, de 150 à 600 $. C'est pas la première ville à avoir une politique semblable. Toronto, London, Kitchener et Hamilton ont déjà de tels règlements. On en parlera avec une locataire et un propriétaire.
0: Ouais. On va essayer de comprendre quels sont les effets, les conséquences d'un côté comme de l'autre. C'est un propriétaire qu'on dit de petit, un petit propriétaire, c'est-à-dire qu'il n'y a pas énormément là, de propriétés, là, donc quelqu'un qui peut être touché directement par ça. Et donc, on se parle de ça. C'est quoi, c'est deuxième heure, il me semble?
1: À 7h15.
0: À 7h15. 6h15, c'est pas assez parfait.
1: Dans une heure, exactement.
0: Ben, très exactement, parce qu'il est 6h15.
1: Rigueur.
0: Oui, rigueur. Il y a de la rigueur. Rigueur aussi, côté météo, côté pluie. La pluie aura beaucoup de rigueur aujourd'hui, parce que quand même, on en annonce partout dans le sud de la province. Surtout ce matin, il y a des risques d'orage aussi en après-midi. Donc, sachez-le, vraiment le parapluie, le manteau de pluie ce matin, c'est de mise, ne l'oubliez pas. Hauteur de 15 à 25 mm par endroit, c'est ce qui est prévu. Au niveau des mercures, quand même pas si mal. On reste dans le assez agréable, 23 degrés, 24 degrés, ouais, dans ces eaux-là. Et si on prend en compte le facteur humidex, ben, ça va jusqu'à même 29. Donc, c'est assez agréable. OK. Katia Saint-Jean, vous l'avez entendu, qui est de retour à cette émission. Katia, vous allez nous parler de...
2: On va parler d'un festival de musique. Alors, bon, on est encore, Martine, je vous le confirme, en mode été. Côté festival, on est encore bien là. Okay. Et aujourd'hui, on va parler d'un festival qui célèbre la musique et la culture juive en Amérique du Nord. Donc, ça se concentre beaucoup sur la musique, mais ça rassemble plusieurs groupes qui ont modernisé avec les années les sons traditionnels de la musique juive. Donc, c'est le festival Ashkenaz et ça commence cette semaine. Donc, on va en discuter ensemble tout au long de l'émission aujourd'hui.
0: Lunan, le syndicat des salariés de General Motors, dit que ses membres ont largement approuvé les nouvelles conventions collectives avec le constructeur automobile. Donc, ben, c'est une bonne nouvelle, je veux dire.
3: Oui, Unifor et GM se sont mis d'accord le 22 août sur des conventions collectives provisoires concernant plus de 4600 salariés du secteur automobile en Ontario. Et le syndicat a indiqué que hier, ces conventions collectives de 3 ans portaient le salaire horaire des membres de la production à taux plein à 50,20 $ et celui des ouvriers qualifiés à 62,71 $. Les membres d'Oshawa, de St. Catharines et de Woodstock ont voté à 80,5% en faveur de ces accords, tandis que ceux d'Ingersoll les ont approuvés à 96,5%. La présidente nationale d'Unifor, Lana Payne, affirme que les ententes prévoient aussi des investissements de plus $1 milliard dans les installations canadiennes de GM.
0: Et la police affirme qu'une femme a été happée et tuée par un train léger sur rail. C'était à Waterloo samedi soir.
3: Oui, la police régionale de Waterloo indique avoir trouvé une piétonne qui avait été heurtée par un train de Lion dans le secteur du chemin d'Auton, dans le nord de la ville. La femme est morte sur les lieux malgré les manœuvres de réanimation. Et la police précise qu'aucune accusation n'a été portée.
0: Merci, Lunan. Charpentier, on se retrouve tantôt, 6h18 à cette émission. Petite tournée sport, si vous avez envie. Je commence, au lieu de commencer par les Blue Jays, j'ai envie de commencer par le tennis parce que c'était hier, première journée, pour le tournoi Flushing Meadows, tournoi très, très attendu, évidemment, pour les amateurs et amatrices de tennis. Denis Shapovalov est passé au deuxième tour hier, 4 manches contre le Serbe Miomir Kecmanovic, 6-4, 4-6, 6-4, 6-1. Pour Shapovalov, New York, c'est vraiment son terrain de prédilection. Ça fait 17 victoires en carrière qu'il a à New York. Un quart de finale en 2020. Bref, prochain obstacle pour lui, c'est le Français Luca Van H. Mais la vraie surprise de la journée hier, elle est venue du court d'à côté. Novak Djokovic a été éliminé dès le premier jour par l'Argentin Mariano Navod, qui était 49e mondial. Ça faisait 20 ans que ça lui était pas arrivé dans un tournoi majeur à Novak Djokovic. Son 25e titre, donc, du Grand Chelem s'éloigne encore un peu plus. C'est ce que disent les analystes ce matin. Côté féminin maintenant, belle performance pour Leila Annie Fernandez, 2 manches, 6-3, 6-2 en 1h15. C'était contre la Chinoise Zhan Shuai, la finaliste de 2021 et la seule Canadienne, je vous le rappelle, encore en lice en simple féminin. Et aujourd'hui, tous les yeux sont tournés maintenant vers Félix Auger-Aliassim, 4e tête de série qui affronte l'Australien Rinki Hikata pour son entrée en scène. Donc, c'est aujourd'hui. Côté Blue Jays, c'est congé aujourd'hui. Demain, ça va devenir vraiment sérieux. 3 matchs à Cleveland contre l'équipe qu'il pourchasse 18h40 demain. Les Blue Jays, donc, restent dans la course après un week-end très, très haut en couleurs et en émotions, j'ai envie de dire. Un match et demi derrière les Cleveland pour la dernière place qui va donner accès aux séries dans l'américaine. C'est ce qu'on surveille du côté des Blue Jays. Pour nous joindre, c'est facile, facile. Vous allez sur l'application audio, envoyez-nous un petit mot via la bulle de conversation et ça nous fera grand plaisir de vous lire. Vous pouvez aussi nous envoyer un courriel matintoronto@radio-canada.ca ou appelez Catherine. Appelez Catherine en studio 86-205-6466. Et justement, Catherine, ben là, appelez-la pas tout de suite parce qu'elle va être en train de me parler. Mais tout de suite après, vous allez pouvoir l'appeler. Washington et Caracas ont annoncé avoir conclu un accord pétrolier historique par lequel les États-Unis prendront le contrôle majoritaire de plus de 65 milliards de barils de réserves du Venezuela, Catherine.
2: Oui, une annonce qui est survenue tard vendredi soir. Oui. C'est un créneau auquel on commence à prendre nos habitudes. Sur le réseau social Truth Social, Donald Trump l'a qualifié du plus grand accord pétrolier de l'histoire mondiale et il pourrait, dit-il, doubler les réserves pétrolières des États-Unis. Le gouvernement américain ainsi qu'une compagnie au Venezuela, avec cet accord-là, forment une nouvelle compagnie privée qui possède les droits d'exploitation de 17 champs pétroliers pour les 100 prochaines années. Selon la présidente par intérim du Venezuela, Delcy Rodriguez, les réserves prouvées de ces champs sont de 65 milliards de barils, comme vous le disiez. Mm-hmm. Elle affirme aussi que l'accord va attirer des investissements de 100 milliards de dollars américains dans l'industrie pétrolière vénézuélienne et qu'il va générer 209 milliards de dollars américains en recettes fiscales pour Caracas. L'accord permettra, entre autres, à Washington de se procurer ce pétrole au prix coûtant. Ça va aussi être utilisé pour la réserve stratégique de pétrole des États-Unis et pour l'armée américaine. Le contexte de cet accord, c'est que les réserves d'essence sont à un niveau historiquement bas aux États-Unis. Mm-hmm. Au point où Donald Trump a autorisé cette année l'utilisation des réserves du pays pour essayer de faire baisser le prix de l'essence à la pompe. Donc, à court terme, cet accord-là ne changera pas grand-chose ni à la pompe pour les Américains, ni sur le terrain du côté du Venezuela, puisque une relance du pétrole vénézuélien prendrait plusieurs années, ce sera lent puisque historiquement, pendant longtemps, ce secteur-là a été visé par des sous-investissements, des sanctions et en raison de l'incertitude politique qui règne dans ce pays.
0: Oui. D'accord. Est-ce que ça pourrait avoir des conséquences importantes sur notre industrie? Parce que c'est la question qu'on se pose.
2: Il y a un article sur notre site web radio-canada.ca qui s'y intéresse ce matin. C'est signé par mon collègue Simon Bérubé. Des experts croient qu'un retour du pétrole vénézuélien fera compétition dans le marché du brut lourd en Amérique du Nord. Ça pourrait donc réduire la valeur que les producteurs canadiens obtiennent pour leurs barils exportés. Et à long terme, il y a un risque effectivement que la présence accrue du pétrole vénézuélien pousse le Canada à poursuivre plus agressivement sa stratégie de diversification de ses partenaires commerciaux.
0: D'accord. Mais on surveille ça, Catherine. Merci.
2: Je vous en prie.

0: Ah, c'est bien bon, ça.
1: Ah. On entend déjà le petit mix, hein?
0: Oui, oui.
1: Ouais.
0: Ouais, ouais,
1: exactement.
0: C'est intéressant.
1: Exactement. Donc, c'est une musique qui prend des sons traditionnels et qui ajoute une certaine modernité.
0: Comme un
1: son contemporain,
0: cool,
1: très groovy. On est dans le plus, peut-être, dans les sons hip-hop, dans les sons rap. Et ça vous donne un petit aperçu de ce qu'on peut trouver au festival Ashkenaz de Toronto, qui est commencé depuis hier. Donc, hier soir, on a parti le festival. Ça a été fondé en 1995, donc ça fait un peu plus de 30 ans qu'on présente ce festival-là comme une vitrine de la musique, des arts et de la culture juive en Amérique du Nord. On parle musique et klezmer, de la culture yiddish, c'était ça qui était à l'origine de ce festival-là. Mais avec le temps, ça a beaucoup évolué, certainement.
0: Ouais.
1: Et là, on a commencé à avoir de l'influence des cultures séfarades, mizrahies, israéliennes, des fusions aussi de musique et de sons culturels qui ont commencé à changer un peu le son de ce festival-là. Et pendant le festival, on présente principalement un répertoire instrumental. Instrumental qui est caractérisé par l'hétérophonie. Ça, c'est où plusieurs voix et plusieurs instruments jouent simultanément des versions légèrement différentes d'une même mélodie. Donc, on assemble en studio, on crée quelque chose de vraiment cool, de vraiment hip. C'est un peu ce qu'on entendait dans l'extrait qu'on vient tout juste d'entendre. Pour le festival cette année, on a Josh Dolgin, qui est connu aussi sous le nom d'artiste Soka, qui va être de passage, lui qui a pris le temps de discuter avec ma collègue Sarah Tomlinson.
2: J'ai vraiment tombé amoureux avec la musique yiddish comme producteur de hip-hop ancienne dans les années 90. C'était l'ère où les gens utilisent les samples, l'échantillonnage, où ils trouvent les anciens sons sur les anciens disques. C'était là où je suis tombé amoureux avec la musique yiddish, la musique chassidique, la musique de la synagogue, la musique juive en bref, et surtout la musique klezmer, la musique de la célébration de l'Europe de l'Est, des juifs de l'Europe de l'Est avant la Deuxième Guerre mondiale. J'ai juste commencé d'utiliser cette sonorité dans les nouvelles productions de hip-hop. Et c'était important pour moi parce que il faut que j'ai trouvé un peu une identité honnête dans cette nouvelle musique de hip-hop qui vient de la musique africain-américaine. J'ai trouvé mes propres racines et j'ai essayé de mettre ça dans la musique.
3: Est-ce que vous incorporez les rythmes et les sonorités qui sont très particulières à la musique klezmer? Est-ce que vous les incorporez dans votre musique?
2: Au début, c'était juste d'utiliser les sons et les moments intéressants que j'ai trouvés sur les anciens disques. Ils sont pleins de les caractéristiques vraiment de la style. Donc, les crêches où on entend un peu la voix qui casse un peu. Les mélodies avec les modes et surtout les rythmiques uniques dans les musiques dansant. Et maintenant, après 20 ans de ça, je suis commencé de vraiment faire la nouvelle musique klezmer, les nouvelles chansons yiddish. Et maintenant, je joue ça sur le piano, je suis chanteur des chansons yiddish. Et pour cette nouvel projet, pour Ashkenaz, on va dévoiler un nouvel projet où je travaille avec une vraie chanteuse des chansons yiddish, Ethel Raim, et on va travailler ensemble. C'est un nouvel niveau de célébration de cette musique un peu perdue, un peu inconnue.
3: Donc, est-ce que toi, t'as envie un peu de populariser la musique, de la faire connaître? Est-ce que c'est important pour toi?
2: C'est un peu une histoire ancienne dans les années 70. Il y a presque 4-5 générations où de la passion et de l'activité dans cette musique maintenant. C'est déjà revitalisé. C'est vivant encore. Au festival, sur les disques, vraiment la musique yiddish, il prend sa place. Je veux faire partie de cette continuation.
3: La musique klezmer, dans la tradition, c'était une musique fonctionnelle pour les mariages, les bar mitzvahs, les fêtes de calendrier. Donc, est-ce que c'est pour cette raison que tu veux vraiment préserver cet esprit de célébration dans ta musique?
2: La motivation de faire de la klezmer, bien sûr, c'est de le faire bouger la foule. C'est de faire célébrer le monde. Mais la musique yiddish, c'est pas seulement klezmer, c'est aussi des chansons yiddish. C'est aussi les mélodies chantées sans instrument et aussi sans parole qui s'appellent les nigunim. J'essaie de faire tous des sons qui viennent de cette tradition. Pour Ashkenaz, ça va être vraiment une exploration des anciens chansons folk de la répertoire yiddish avec Ethel Rame, vraiment légende d'une répertoire qui vient et des chansons qui sont complétées, sauvées et collectionnées par une grande ethnomusicologue qui s'appelle Ruth Rubin, qui vient de Montréal. Son archive est disponible. On peut trouver des centaines de chansons. Et ça, c'est pas vraiment le klezmer. C'est un autre chapitre.
3: Est-ce que vous pensez que c'est important qu'il y ait un festival comme Ashkenaz qui permet à cette communauté de célébrer leur culture, célébrer la musique?
2: La musique klezmer et les chansons yiddish, ça vient de l'Europe de l'Est. Et c'était une grande culture qui a existé pour presque 1000 années. La littérature, les arts plastiques, la musique, la religion, mais c'était une culture vraiment spéciale, vraiment unique, influencée par les cultures de leurs voisins. Et c'est une culture pas très bien connue à cause de l'assimilation des Juifs en Amérique du Nord avec la fondation d'Israël et une nouvelle langue de l'hébreu moderne. Bien sûr, à cause de la Deuxième Guerre mondiale et le meurtre de cette culture. Donc, pour moi, c'était vraiment important de célébrer mes racines juives, la culture, les chansons, vraiment perdues. Les festivals comme Ashkenaz sont si importants, ils célèbrent cette culture inconnue et oubliée, qui montre le monde que les Juifs sont pas une chose, une idéologie, un esprit politique, une nation. L'histoire de la culture et des arts juifs sont plus compliqués. Il y a quelque chose à célébrer dans cette musique et dans cette culture.
4: C'est tellement intéressant, là.
1: Oui, oui. Puis, on en parlait pendant l'extrait, cette idée de découvrir la musique yiddish à travers un différent genre complètement, comme le hip-hop, comme le rap. Puis de vouloir l'inclure aussi. Tu sais, c'est pas juste de découvrir un style, mais c'est vraiment de choisir de s'en inspirer pour l'ajouter à quelque chose d'un peu plus contemporain et moderne. C'est pas tous les artistes qui font ça et qui veulent rendre hommage autant aux traditions d'un certain genre aussi. Josh Dolgin, qui est connu sous le nom d'artiste So-Called, qui va être de passage à Toronto ce soir au Centre Harbourfront pour présenter sa musique dans le cadre du festival Ashkenaz. On l'entendait en début de segment, cette musique qui nous accompagne en douceur un tout petit peu, mais qui vient vraiment tirer un peu dans nos oreilles des différents sons, des différents souvenirs aussi. Donc, si ça vous intéresse, c'est vers 21h45 et Ashkenaz se déroule jusqu'au 6 septembre.
4: Ce ne sera pas moi, certainement, là, à l'heure que je me lève, 21h45 ce soir. Je vais faire dodo. Merci, Katia. À tantôt, 6h31. Loudan Le Charpentier est là pour nous informer ce matin. Plus de 1000 nouveaux étudiants et étudiantes de l'Université métropolitaine de Toronto ont aménagé dans leur résidence hier. Ça l'approche évidemment de la rentrée scolaire.
5: Oui, et en plus des nombreux défis liés au fait de quitter la maison, de commencer l'université, eh bien, il y a plusieurs étudiants qui sont également touchés par les changements apportés au régime d'aide financière aux étudiants et étudiantes de l'Ontario, qu'on appelle le RAFEO. Oui. En février, le gouvernement Ford avait annoncé des changements dans la répartition entre les prêts et les bourses non remboursables du financement de ce programme, laissant plusieurs étudiants avec des milliers de dollars de dettes de frais de scolarité imprévus. De nombreux étudiants, donc, en cette rentrée, sont frustrés. Les cours de la prochaine année vont commencer le 8 septembre.
4: D'accord. Il y a l'entreprise américaine Google qui renomme le lac Ontario Lac d'Amérique sur la version de son application de cartographie aux États-Unis.
5: Oui, cette décision a été prise après la signature d'un décret par le président américain Donald Trump pour changer l'appellation de l'étendue d'eau. Les Canadiens continueront à voir Lac Ontario sur Google Maps, mais ailleurs dans le monde, sauf aux États-Unis, les utilisateurs de l'application verront Lac Ontario suivi de Lac d'Amérique entre parenthèses. Mm. La multinationale a expliqué qu'elle avait procédé à ce changement car la base de données des noms géographiques du gouvernement américain avait officiellement modifié le nom du lac.
4: Un cinéma de Toronto qui s'est vu retirer l'accès de diffusion du très attendu film Tony, réalisé par le Canadien, Matt Johnson.
5: La direction du cinéma met en cause l'usage d'une vieille pratique commerciale déloyale qui perdure dans l'industrie cinématographique canadienne. Selon certains, cette dite règle de non-diffusion ou d'autorisation qu'utilisent des distributeurs affecte grandement le cinéma indépendant. Magali Lévesque explique.
6: Le nouveau film Tony, qui porte sur le défunt chef culinaire américain Anthony Bourdain, séduit la critique. À Toronto, le cinéma The Carlton avait donc hâte de le faire découvrir aux cinéphiles dès dimanche. Mais le distributeur A24 lui a soudainement retiré le droit de diffusion du film. Pour un problème d'autorisation, dit Stephen Kern, directeur des opérations de Imagine Cinema, qui détient le cinéma The Carlton. Monsieur Kern affirme que ce problème est en fait une ancienne pratique de zonage de l'art prénumérique qui visait à empêcher que deux ou plusieurs cinémas voisins diffusent le même film à sa sortie. Mais aujourd'hui, cette pratique favoriserait les géants comme Cineplex au détriment des salles de cinéma indépendantes, déplore la directrice du réseau des exploitants canadiens indépendants, Sonia Yomota-William. Elle souligne que Cineplex domine déjà environ 75% des revenus au box-office au pays et que des quelques 2700 salles de cinéma, plus de la moitié appartiennent aux géants. Par ailleurs, une étude menée par le réseau auprès de ses membres en 2024 révélait que la moitié des cinémas indépendants avaient été victimes de cette pratique de zonage. Cineplex se défend et dit ne pas avoir fait pression sur le distributeur A24 qui n'a pas répondu aux questions de CBC. Ici Magali Lévesque, Radio-Canada, Toronto.
4: Et en terminant, la police de Toronto affirme qu'une collision grave survenue samedi après-midi a envoyé 3 adultes et 2 enfants à l'hôpital.
5: Oui, selon la police de Toronto, la collision impliquant 2 véhicules s'est produite dans le nord de la ville et puis a entraîné la fermeture des routes dans ce secteur. La conductrice de l'un des véhicules a subi des blessures mettant sa vie en danger, tandis que les blessures de son passager n'ont pas mis sa vie en danger. Le conducteur du deuxième véhicule ainsi que les 2 enfants qui se trouvaient à bord ont également été hospitalisés pour des blessures qui ne mettent pas leur vie en danger.
4: À tout de suite, Luna. Merci. 6h35 minutes, il n'y a pas 2 matins pareils. Et si vous êtes amateur, amatrice ou même passionné, je vais utiliser le mot passionné, c'est un gros mot, mais quand même, course à pied. Parce que souvent, si vous faites de la course à pied, vous êtes des passionnés et en parler en long et en large autour de vous. Bref, si vous êtes des passionnés de la course à pied, vous profitez peut-être de cette saison estivale pour parfaire votre entraînement. Ben, d'ici quelques semaines, le Toronto Waterfront Marathon, le plus grand rassemblement du genre au pays, va accueillir des milliers d'adeptes, sachez-le, face à cet engouement donc qui est sans précédent, nous dit-on. Les places se sont vendues à une vitesse record. Mon collègue, le reporter Charles Le Bourgeois, l'émission Pas comme d'habitude, était sur place vendredi, a rencontré, entre autres, William Franquet, le responsable des opérations et de la logistique chez Canada Running Series. On les écoute.
7: Le sport de la course à pied est devenu quand même extrêmement populaire, pas seulement ici au Canada, mais un peu partout dans le monde depuis COVID et tout ce qui a passé après. Et donc, chaque année, on voit en fait que toutes nos courses, mais bien sûr le marathon Waterfront de Toronto TCS, en fait, les dossards, ils se vendent de plus en plus tôt. Et ça vient vraiment de la popularité du sport et de la croissance de la communauté, quoi. C'est bien sûr avoir vendu tout ça en mi-mai. C'est quand même très, très tôt. C'est probablement le plus tôt qu'on a pu vendre tous nos dossards depuis probablement quelques années avant le COVID. Et donc, c'est impressionnant, mais c'est pas vraiment surprenant, quoi, pour nous et notre organisation.
8: Vous parlez de l'engouement pour le sport, notamment après la période COVID, mais comment est-ce que vous expliquez plus particulièrement la popularité, l'importance que prend de plus en plus la course à pied?
7: Oui, c'est une bonne question, mais la course à pied, en fait, moi je viens, ça fait quand même assez longtemps, mais toute ma carrière, en fait, que je travaille dans ce monde, dans l'événementiel. Mais ça ne fait que quelques années maintenant que je suis dans la course à pied. Avant ça, je faisais plutôt la course, le cyclisme et la course du vélo. Et je trouve que c'est la grosse différence avec la course à pied, c'est que il y a beaucoup plus d'importance dans la communauté. Et donc, avec le COVID et tout ce qui s'est passé, les gens ils ont perdu leur communauté, ils ont perdu les liens, en fait, beaucoup d'amitié. Et donc, on trouve que ce sport puisse rassembler tous ces gens et vraiment leur donner l'opportunité de vivre une expérience ensemble. La deuxième chose, c'est bien sûr la course à pied, c'est quelque chose qui est très accessible. Donc, il ne faut pas dépenser énormément d'argent pour pouvoir participer à ce sport. Et donc, c'est vraiment quelque chose qui maintenant, avec l'économie qui est quand même assez, ça devient très difficile ces jours-ci. C'est vraiment un sport qui est accessible à tous, qui donne tout le monde la même opportunité. Donc, même les gens qui viennent de commencer la course à pied au

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3: C'est pas ce genre de choses.
4: Oui, mais. Ah oui, OK. Oui. Je trouve souvent, par contre, que c'est dispendieux pour ce que c'est.
3: Ouais.
4: Ouais.
3: Finalement, c'est parce qu'on dit que la course, ça coûte pas d'argent, c'est disponible, c'est accessible à tous, mais ouais.
4: C'est des grands événements avec beaucoup d'organisation. Il y a des gens qui en font carrément des voyages. Ils se disent, par exemple, je vais payer ma participation à un marathon à Las Vegas. Là, ils vont à Las Vegas pour la fin de semaine avec la famille. Le marathon s'inscrit dans un voyage, c'est super chouette. Il y en a aussi qui l'utilisent comme une motivation pour s'entraîner. Ah, j'ai payé 100 $, je vais faire mon 21 km, c'est super chouette, mais trop tard. Je vais courir toute seule.
3: Ben oui,
4: je cours toute seule avec mes écouteurs.
3: Ben oui. Je vous dirais bien que je vais me joindre à vous, mais je pourrais faire du vélo. Moi, la course, pas tellement mon affaire. OK, 6h40, on s'en va.

0: Ah, mon doux! Ça, c'est la même chose que le même festival que tantôt dont vous nous avez parlé.
1: Exactement.
0: On est ailleurs. Là.
1: Exactement. Ouais. Bon, on parlait un peu plus hip-hop, rap, oui, qui fusionne la musique klezmer, la culture yiddish, donc musique plus traditionnellement juive. Cette fois-ci, on est plus dans le rock, dans quelque chose d'un peu plus grungy. C'est Callisto, qui est un groupe de Montréal et qui participe au festival Ashkenaz de Toronto. Festival qui a été formé il y a environ 30 ans, qui mettait vraiment plus à l'époque les traditions de cette musique juive-là, mais avec le temps, le tout a évolué pour fusionner les styles et pour vraiment mettre en valeur, célébrer, si on veut, cette musique-là, mais la moderniser aussi.
0: C'est ça.
1: Pour la garder actuelle. Donc, c'est un peu ce que fait le groupe Callisto qui a participé au festival. Eux, leur performance, c'était hier soir. Donc, pour lancer le tout, la clarinettiste Josée McInnes va un peu nous expliquer comment on fusionne le klezmer à d'autres styles de musique.
2: Callisto, en trois mots, klezmer, prog, rock. C'est essentiellement basé sur la musique klezmer. La musique klezmer, c'est la musique folklorique de les juifs ashkénazis, spécifiquement les juifs de l'Europe de l'Est. Puis c'est toute une tradition de musique folklorique avec ces peuples. Moi, j'ai mes racines juives dans ma famille. Puis moi, je suis un musicien classique à la base, formé en musique classique. Puis j'aimerais retrouver mes racines dans ces musiques avec véhicules modernes, avec un groupe de rock. Qui explore ces textures de rock électrique, tous ces langages musicaux qu'on trouve dans le rock de psychédélique aussi un petit peu, avec un mélange de klezmer. Moi, j'étudie dans les gammes, dans le rythme, d'explorer comment ça va sonner. Donc, j'écris des nouveaux compositions avec tous ces éléments.
0: Comment ces éléments techniques se traduisent-ils dans vos arrangements?
2: C'est tout un débat dans le monde de klezmer, mais d'après moi, c'est klezmer parce que c'est vivant dans le fait qu'on utilise, par exemple, les gammes qu'on trouve souvent dans le klezmer, Michel Darak, Fregesh, c'est vraiment des sons qu'on vraiment stylistiquement très klezmer. C'est le langage musical que j'applique dans les lignes mélodiques, mais avec des riffs guitare très, très progressifs, des rythmes très rock, des fois surf, des fois disco, c'est tout des mélanges de ça, mais toujours enveloppé par le klezmer. Donc, le goût est là, puis aussi instrumentation, ça joue un rôle très important. La clarinette, tout de suite, ça sent plus klezmer à côté de le violon. C'est comme les deux instruments vraiment très, très klezmer. Puis avec les instruments de basse électrique, guitare électrique, batterie, ça fait vraiment le rock, côté rock. Je prends l'inspiration de beaucoup de l'Anatolian psychédélique, qui est des traditions turques. Il fait quand même le même, prend le folklore, mais met le psychédélique. Ça, c'est une tradition un peu plus long terme, les Turcs développés pendant des années, surtout dans les années 70. Le mot klezmer, c'est un mot yiddish. Ça veut dire vraiment une klezmer, c'est une personne qui joue de la musique. Clé, c'est quelque chose qui porte. Et Zemmer, c'est chanson en yiddish. Donc les deux ensemble, c'est vaisseau de chanson. On est tous des klezmorim. C'était pas religieux, c'était laïque. Donc c'était pas toujours connu par le communauté juive religieuse. Donc il y avait un moment que c'était pas accepté. Puis récemment, il y avait tout un revival.

0: quand les gens vraiment commençaient de réclamer le klezmer, de faire des recherches, de trouver des tounes à archival.
1: Que représente cette vitrine pour les musiciens comme toi?
0: La musique est très vivante. Ça nous dit qu'il n'y a pas juste une façon de faire le klezmer. Ça peut être pour tout le monde. Je trouve que c'est un genre de résistance, de juste être ensemble, en communauté, quand on célèbre ensemble en joie. Et ça, c'est une résistance.
1: José McInnes, qui non seulement nous parle de son sa mission à elle de vraiment vouloir mettre de l'avant ces traditions musicales, mais qui nous apporte aussi toute une richesse de connaissances par rapport à ces traditions-là. C'est ça que j'adore des artistes à qui on a discuté pour ce festival, c'est qu'ils ont vraiment une riche compréhension des racines de cette musique-là pour vraiment pouvoir la transformer avec justesse par la suite, puis en faire quelque chose de super moderne, de le fun, de traduire.
2: C'est
1: de nouveau,
2: ça.
1: Si
2: c'est
1: on
2: réfléchi
1: veut.
2: aussi, il y a quand même toute une démarche qui s'inscrit là-dedans. On la
1: on la sent ça 100%. Donc c'est de faire honneur aux traditions tout en allant vers le moderne. Si ça vous intéresse, le festival Ashkenaz est présenté jusqu'au 6 septembre, ça se fait dans le coin de Harbourfront.
2: Parfait, on va là. Lounane Charpentier aux actualités. Est-ce qu'on se parle de... Ah oui, la signature de Donald Trump pour renommer le lac Ontario, lac d'Amérique, qui avait l'air d'un sketch de Saturday Night Live, selon Doug Ford.
3: Oui, c'est ce qu'a affirmé le premier ministre ontarien, effectivement, dans une entrevue diffusée hier à l'émission politique This Week de la chaîne américaine ABC News. Doug Ford affirme que le lac Ontario porte ce nom depuis de nombreux siècles et qualifie le geste du président Trump de décevant et d'absolument cinglé. Il a d'ailleurs installé hier à Winona, sur la rive du lac Ontario, un large panneau sur lequel il est écrit les mots « Lac Ontario, aujourd'hui et pour toujours ». En entrevue à ABC News, il appelle à la conclusion rapide d'une entente commerciale bénéfique à la fois pour le Canada et les États-Unis.
2: Olivier, on avait un extrait là, où on entendait Doug Ford. On va l'écouter.
4: It was like something out of Saturday Night Live when he signed a document saying change to Lake America. It's no one's going to call it Lake of America.
2: Voilà. Bon, ben merci. Oui, c'était l'extrait. Autre chose aussi dans l'actualité, Lounane, un pilote qui est hospitalisé après l'écrasement de son avion. C'était à l'ouest de Barrie. C'est la police provinciale de l'Ontario qui nous rapporte ça.
3: Oui, exactement. Un avion qui s'est écrasé dans une zone boisée du canton de Clearview. Mm-hmm. Le pilote a subi des blessures qui ne mettent pas sa vie en danger. Toutefois, il a été hospitalisé, comme vous avez dit, avant d'être transporté par avion vers un centre de traumatologie dans la région de Toronto.
2: D'accord.
3: Puis la police provinciale indique que Transport Canada a été avisé de l'écrasement.
2: Et dans une dizaine de minutes, oui, ce sera le Radio-Journal de 7 heures. On va parler des tensions, évidemment, entre les États-Unis, mais cette fois-ci, les États-Unis et l'Iran.
3: Oui, parce qu'après plusieurs semaines d'accalmie, les tensions reprennent brusquement après que l'armée américaine a mené de nouvelles frappes contre des installations iraniennes.
2: Oui, il y a un texte, d'ailleurs, si vous voulez en apprendre davantage, sur le radiocanada.ca ou encore l'application Info. Merci, Lounane. 6h47 minutes, vous écoutez toujours, il n'y a pas deux matins pareils. Et là, on se parle, en fait, je vous dirais de nouvelles qu'on a vues passer la semaine dernière, oui, jeudi dernier. Bon, il y a une centaine d'entreprises, un peu plus qu'une centaine d'entreprises, dont les créateurs des principaux modèles d'intelligence artificielle. Là, je vous parle d'OpenAI, Anthropic, Google, essentiellement qui, la semaine dernière, ont décidé d'appeler et demander une réponse mondiale pour protéger les hôpitaux, les réseaux d'eau et les autres services essentiels contre des cyberattaques amplifiées par l'intelligence artificielle. Bon, la lettre a été publiée la semaine dernière, jeudi, sur le site d'OpenAI, le créateur de ChatGPT, soit dit en passant, qui est de l'intelligence artificielle. Le groupe presse les gouvernements de financer la protection de ces services-là essentiels. Je vous note rapidement que Meta, X, AI, Elon Musk et les entreprises chinoises n'ont pas signé cet appel-là. Pour mieux comprendre ce que demandent ces entreprises, je joins Steve Waterhouse, consultant, chroniqueur et conférencier en cybersécurité, chargé de cours au microprogramme en maîtrise de l'Université de Sherbrooke au volet prévention de la sécurité de l'information. Bonjour, M. Waterhouse.
5: Bon matin, Martine.
2: Moi, la première chose, quand j'ai vu ça, je me suis dit, OK, donc là, ce sont les chefs d'entreprise de l'intelligence artificielle qui demandent au gouvernement d'investir pour protéger les hôpitaux et nous, essentiellement, de l'intelligence artificielle. Est-ce que c'est moi qui n'ai pas compris, là?
5: Non, non, l'information, elle est quand même là et c'est pas seulement le gouvernement qui est sollicité, mais bien la communauté d'affaires à l'échelle de la planète. Alors que c'est un souhait de longue date, moi aussi, que je génère à ma humble contribution là, lorsque je suis capable de parler du sujet. Mm-hmm. Et là, on a justement tous ces grands joueurs-là et surtout les joueurs d'infrastructures essentielles. On parle d'infrastructures technologiques comme AWS, Cisco, Cloudflare, CrowdStrike, juste pour nommer ceux-là. Et c'est là qu'ils mettent sur la table, ben, voici l'état de la situation. Et ça arrive d'après le rapport de Meta qui faisait état justement de qu'est-ce qui se passe et surtout de OpenAI. Qu'est-ce qui se passe dans le vrai monde et comment est-ce que ces amplifications-là de cyberattaques, ben, ils prennent un essor incroyable pour que notre quotidien qu'on prend pour acquis, autrement dit qu'à chaque matin, on se lève, on veut faire notre café, on veut prendre notre douche, ben l'eau coule, n'est-ce pas? Mm-hmm. Et ces cyberattaques-là vont commencer à prendre plus d'espace pour empêcher ces services-là d'être proches de nous et surtout être disponibles sur demande. Et quand on dit qu'il y a d'autres joueurs à la table qui ne se sont pas manifestés, on parle, exemple, de Apple, Nvidia, ben c'est là que ça, on se gratte la tête un petit peu, à dire, attends un peu, eux autres aussi sont quand même des gros contributeurs. Puis évidemment, le gouvernement chinois, eux autres, avec le modèle ouvert, entre guillemets, ne se sont pas non plus précipités à faire cette signature-là. Donc, ça reste pareil, une bonne intention, mais Martine, c'est pas d'hier qu'on la sonne et on lève le drapeau.
2: Vous le dites depuis un bout de temps. Et dites-moi, M. Waterhouse, et qu'est-ce qu'ils demandent exactement, ces entreprises-là?
5: Ben, c'est de réagir et surtout d'anticiper qu'il y a trois piliers importants là-dedans. Il y a une tête technique qui est rendue quand même, qui rend le statu quo intenable. Autrement dit, c'est que présentement, ça s'en va dans toutes les directions. Il n'y a pas de ligne directrice pour savoir l'arc de gauche, l'arc de droite, qu'est-ce qui est sécuritaire, qu'est-ce qui ne l'est pas. Fait qu'il y a très souvent des mauvaises configurations, des authentifications qui ne sont pas très bien structurées. Puis avec ça, ben, c'est monté souvent sur une dette technologique, c'est-à-dire des vieux systèmes, et que ça ralentit un petit peu des fois la façon que ça va se comporter. Il y a aussi l'IA ben, qui se développe à une vitesse fulgurante, et au moment où certaines organisations apprennent à travailler avec, ben, elle est déjà dépassée quand elles mettent en production. Et là, dans le domaine de la cybersécurité, ben, souvent, la cybersécurité, c'est l'enfant pauvre et laissé en dernier lieu au lieu d'être intégré dès le début. Donc, security by design, qu'on dit dans le jargon. Et quand c'est pas là, ben, c'est là que la cybersécurité arrive à la fin et ça devient un empêchement, ça devient justement une faille. Et que ça va faire déraper pas mal d'approches, tout comme on l'a vu il y a quelques semaines, où ce que dans un laboratoire, bien, l'intelligence artificielle a trouvé moyen de sortir de son bac à sable et d'aller vers le vrai monde et mener des cyberattaques dans le vrai monde.
2: C'est
5: alors
2: ça.
5: Après ça, dans le reste de la planète, en troisième pilier, bien, qui m'en est vu que ça touche toute la planète et que les développeurs et l'utilisation de l'intelligence artificielle, ça s'en va sur tous les continents. Ben, c'est pour ça que ça concerne tout le monde et qu'il y a un rehaussement de la sensibilisation et surtout de la mise en place des meilleures pratiques qui doit se dégager dans les prochaines semaines et prochains mois.
2: Moi, je me pose la question à savoir, je veux dire, OK, Google, OpenAI, Anthropic, bon, là, ils demandent une réponse mondiale. Sauf que c'est eux autres qui ont créé tout ça. Est-ce qu'ils ne pourraient pas proposer eux-mêmes de meilleures solutions?
5: Oui, mais ils ne peuvent pas le faire seuls. C'est ça, Martine, l'enjeu, parce que, exemple, Nvidia est derrière beaucoup de hyperscalers, comme on dit dans le jargon, donc des centres de données avec des capacités massives de traitement d'informations. Et s'ils ne sont pas dans le jeu, ça va être une mesure prise par un concepteur, mais que le restant ne fera pas, ne viendront pas aider à sécuriser davantage ça.
2: D'accord.
5: Donc, j'ai réparti ça avec quatre mesures qui devraient être considérées, qui est coordonner la cyberdéfense au niveau local, national et international. Puis au Canada, le Centre canadien de la cybersécurité, c'est lui qui est le fer de lance du gouvernement fédéral pour nous aider. Mais ce n'est pas suffisant. Et on doit décentraliser ces approches-là pour que localement, au niveau municipal, ben, ils aient toute l'information pour articuler les ressources et surtout la stratégie pour revoir les infrastructures essentielles et éviter qu'une usine de traitement des eaux, par exemple, comme qui est arrivé récemment à la fin juillet avec une des usines dans l'ouest de Toronto, qu'elle soit visitée par des des pirates, je cherchais juste un mot français pour dire des hackers, pour être pirates. En mesure donc de s'assurer que tous les jours, on a ce service-là. Mais l'attaque de Toronto, je vous dis, c'était pas paria, c'était vraiment des protagonistes pro-russes qui sont venus visiter. Maintenant, le nerf de la guerre, Martine, on s'entendra que c'est l'argent. Donc, comment financer ça? Parce que dans la lettre ouverte, il n'y a pas de mention que, hey, il nous faut 500 millions ou 500 milliards.
2: Puis on va le prendre dans notre poche, vu qu'on est des multinationales. C'est pas ça qu'ils disent, là.
5: Qui d'autre prend de l'argent comme ça dans nos poches, je veux dire. C'est, on n'a pas de surplus, là. Fait en surcroît de qu'est-ce que notre économie présentement qui est difficile, bien, on nous demande justement qu'est-ce qu'on veut à chaque jour travailler avec, c'est-à-dire de l'IA, parce que ça nous facilite la vie à bien des égards. Bien, comment qu'on le finance? Puis c'est là que le soutien fédéral et provincial vont venir aider parce que les infrastructures essentielles, comme on mentionnait tout à l'heure, c'est de leurs compétences. Mais le traitement des eaux, exemple, c'est compétences provinciales. Alors, c'est pour ça que chacun des paliers, il y a une injection de fonds, mais il y a surtout une injection de ressources à mettre en place qui est absent présentement, qui fait défaut sérieusement.
2: Oui. OK. Il y avait beaucoup de choses là-dedans, M. Waterhouse. Je vais essayer de tout intégrer ça puis de bien comprendre. Mais avant, il nous reste quelques minutes ensemble avant d'aller écouter le Radio-Journal de 7 heures. Puis je voulais vous apporter sur un autre sujet, mais un sujet qui retient beaucoup, beaucoup l'attention dans les médias. Google Maps, qui a décidé de rebaptiser le lac Ontario en lac d'Amérique pour ses utilisateurs aux États-Unis. Parce qu'on l'a vu là, ici à l'interne, puis je mentionnerai pas de façon trop précise parce que je sais qu'on est en train de faire des vérifications, mais on a vu quand même que du côté canadien, il y a des entreprises canadiennes qui utilisent quand même des Google Maps et là, pourrait voir apparaître justement, au lieu d'avoir le lac d'Ontario, le lac d'Amérique. Et parlez-moi de comment tout ça peut avoir des conséquences sur ce qu'on va voir, nous, sur nos systèmes informatiques, même si ultimement, au Canada, on n'a pas changé de nom. Là.
5: C'est votre exemple, je l'ai vu d'ailleurs avec Hydro One, qu'eux prennent les services de géolocalisation à partir de Google, mais qui, si on rentre des coordonnées pour en dire qu'on va aller près du lac Ontario, c'est là que ça peut faire dire « ben je trouve pas la place que vous dites parce que ça n'existe pas ». C'est des éléments, on va dire administratifs, mais qui peut prendre une tournure opérationnelle, quoique c'est quand même une référence très large de dire le lac Ontario versus le lac of America. Et c'est une folie. Je ne sais pas si ça va rester permanent ou ça va demeurer en place, mais définitivement, ça a une influence directe de comment est-ce qu'on peut interpréter notre souveraineté numérique qui est affectée directement par ces genres de folies-là. Et c'est là qu'il va falloir peut-être changer un modèle et trouver une façon canadienne de protéger ces référencements-là. Parce qu'on a toujours pris pour acquis, aussitôt qu'on fait une référence avec un fournisseur américain, bien, il va respecter comment ça se passe ici. Or, l'exemple de la semaine dernière, et comme vous l'apportez, Martine, c'est très directement rattaché avec l'actualité, puis on ne peut pas vivre avec ça, c'est impossible. Fait que donc, il faudrait, je ne sais pas, lancer peut-être un service canadien de référencement géographique, ça serait peut-être une belle assurance, mais aussi comprendre quelle est la position. Parce que là, Google, il travaille d'une façon girouette, à chaque fois qu'il vend dans une autre direction, il prend une autre orientation, on ne peut pas se soutenir avec ça, donc il faut vraiment trouver une autre façon de faire pour ne pas être à la remorque des événements.
2: Ouais. Hey, mais c'est juste pour nous dire à quel point bon tout ça change, mais à quel point on est influencé aussi par des géants comme ça qui prennent des décisions puis qui nous affectent. C'est vraiment intéressant là, de voir la suite des choses. Comme vous dites, c'est vrai que ça devient peut-être problématique à partir du moment où on dit je me trouve, par exemple, j'ai une urgence sur le lac Ontario et que là, l'application nous dit ben non, ça n'existe pas, le lac Ontario. Ça peut devenir problématique.
5: Dans un cas d'urgence, Martine, la géolocalisation va se faire par coordonnées.
2: Ah bon, OK. Il y a au moins ça.
5: Oui, tout à fait. Là, versus juste un nom qui apparaît, puis on essaie de retrouver. Okay. Mais définitivement, l'évaluation des risques à utiliser un service versus un autre peut être plein et entier. Puis moi, j'en ai fait les essais hier et Apple Maps respecte encore lac Ontario. Puis ça dépend à partir de où on va utiliser Google Maps, que ça va le faire un ou l'autre. Là, donc, c'est pas complètement renversé par tous les fabricants.
2: OK. Steve Waterhouse, merci beaucoup d'avoir été des nôtres. J'appelle aux auditeurs, aux auditrices que vous êtes chargés de cours au microprogramme en maîtrise à l'Université de Sherbrooke en sécurité de l'information au volet prévention. À la prochaine.
5: À la prochaine, Dr.
2: Après, ben, on se retrouve, en fait, tout de suite après le Radio-Journal de 7 heures. Restez là.
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12: Déjà, la coalition Avenir Québec présente son cadre financier.
13: On se garde une marge de manœuvre pour protéger le Québec contre, Donald Trump.
12: Qui est aussitôt attaqué par ses adversaires politiques.
14: Est-ce que les promesses électorales juteuses qu'on voit tout l'été et en ce moment de la part de la CAQ sont bel et bien comptabilisées dans ce cadre-là?
12: Des enfants délaissés par le système scolaire québécois faute de ressources pour assurer leur sécurité.
15: Et on sous-estime les impacts aussi personnels que vivent autant l'élève, parce que c'est l'élève qui est au cœur de cette problématique-là. Il perd ses amis, il perd son réseau.
12: Et les États-Unis et l'Iran échangent des tirs pour la première fois depuis un mois. Bonjour, ici Mathieu Bellumeur. Bienvenue au Radio-Journal. Début aujourd'hui de la cinquième journée de la campagne électorale au Québec. Il y a déjà un parti qui a choisi de présenter son cadre financier. Jean-Philippe Robillard est avec nous. C'est la Coalition Avenir Québec qui a été donc le premier parti à se prêter à l'exercice.
16: Oui, Mathieu. Et c'est rare qu'un parti présente son cadre financier dans les premiers jours de la campagne, mais c'est ce qu'a décidé de faire la première ministre sortante, Christine Fréchette, qui prévoit des promesses d'un peu plus de 9 milliards de dollars d'ici la fin de la campagne. Elle a d'ailleurs annoncé hier 1 milliard de plus pour l'aide à domicile, des promesses électorales qu'elle prévoit financer sur 5 ans, tout en maintenant le retour à l'équilibre budgétaire pour 2029-2030. Et pour financer ces engagements-là, Mathieu, la CAQ compte puiser dans ses réserves, réduire ses dépenses, et le parti compte également sur les augmentations des transferts fédéraux de plus de 4 milliards de dollars en 5 ans. Mais pour ça, il faut signer des ententes avec le gouvernement fédéral, de l'argent donc qui est incertain. On écoute la première ministre sortante, Christine Fréchette.
13: Effectivement, il y a des revenus qui sont escomptés, qui proviendront de transferts fédéraux, d'ententes convenues avec le gouvernement fédéral. Et c'est notre demande de renouveler ces ententes-là et on s'attend à ce qu'elles le soient renouvelées.
12: Jean-Philippe, les autres partis ont critiqué la façon de faire de la CAQ.
16: Effectivement, et c'est à tour de rôle que le chef péquiste, libéral, conservateur et solidaire ont dénoncé le cadre financier des caquistes.
14: Est-ce que les promesses électorales juteuses qu'on voit tout l'été et en ce moment de la part de la CAQ sont bel et bien comptabilisées dans ce cadre-là?
17: Ça va prendre un miracle pour croire à ce cadre financier-là.
18: Je peux vous assurer qu'on ne fera pas de comptabilité là, fantaisiste comme celle de la CAQ.
19: On entre dans des pires années que du temps de Philippe Couillard avec son austérité.
12: Et Jean-Philippe, donc, Christine Fréchette a promis plus d'argent pour le soutien à domicile. Il y a eu hier des engagements de la part des autres chefs aussi.
16: Oui, le chef du PQ a promis de renverser le déclin du français au Québec en 4 ans. Il propose notamment de mener une enquête sur la langue parlée dans les corridors des écoles dans la région de Montréal. Le Parti libéral, lui, s'est engagé à plafonner les loyers des résidences privées pour aînés, sans toutefois chiffrer sa promesse. La chef de Québec solidaire propose, elle, de fixer les hausses de loyers à l'inflation et de les plafonner à 3% par année. Elle s'engage également, entre autres, à ajouter 50 000 logements sociaux. Et il y a le chef du Parti conservateur qui propose d'abolir la taxe de vente du Québec sur les biens d'occasion, notamment sur les voitures.
12: Merci Jean-Philippe.
16: Merci, au revoir.
12: Par ailleurs, il y a 3 élections partielles au niveau fédéral qui ont lieu aujourd'hui un peu partout au pays. Les électeurs de la circonscription de Chicoutimi-le-Fjord au Québec, de Beaches-East York en Ontario et de North Vancouver-Capilano en Colombie-Britannique sont conviés aux urnes.
20: No one's going to call it Lake of America. It's been Lake Ontario for hundreds of years.
12: Le premier ministre ontarien Doug Ford qui prévient le président Donald Trump que même s'il a signé un décret pour changer le nom du lac Ontario pour lac d'Amérique, le reste du monde va toujours l'appeler lac Ontario. Par ailleurs, Google a déjà modifié ses cartes. Les utilisateurs aux États-Unis verront lac d'Amérique. Ceux au Canada vont continuer de voir lac Ontario et ceux situés en dehors des États-Unis et du Canada verront les deux noms. Faute de ressources, des enfants qui vivent avec un handicap, une déficience, le spectre de l'autisme ou qui présentent des troubles graves du comportement sont laissés en plan par le système scolaire québécois. Par dizaines, des enfants de la Mauricie et du centre du Québec ont été temporairement ou définitivement largués par leur école qui ne dispose plus des ressources nécessaires pour assurer leur développement dans un cadre sécuritaire. Reportage de Jonathan Roberge.
0: Il peut taper, il peut pincer, il peut tirer les cheveux.
21: Le fils de Youssef Selek vit avec l'autisme, une déficience intellectuelle sévère et des troubles graves du comportement.
0: Ça lui prend toujours une surveillance. Ça prend du 1 pour 1, des fois même 2 pour 1.
21: Son état était devenu trop lourd pour son école de quartier. En avril dernier, il a été expulsé pour le reste de l'année scolaire.
0: J'arrêtais pas de pleurer parce que je me sentais tout seul, je me sentais sans aucune défense, sans aucun filet de sécurité, rien.
21: En Mauricie et au centre du Québec, une cinquantaine d'élèves ont vécu des bris de service au cours de l'année scolaire 2024-2025. Une douzaine ont raté plus de 2 mois d'école en raison d'un manque de ressources. Ça contrevient à la loi sur l'instruction publique, selon Violet Néon, du regroupement d'organismes DITSA de la Mauricie.
15: Ce que cette loi-là prévoit, c'est le même nombre d'heures de scolarité pour tous les élèves, qu'ils aient des besoins spécifiques ou des besoins en service ou pas. Donc, très peu de soutien ou pas du tout est offert aux familles et aux parents. Et on sous-estime les impacts aussi personnels que vivent autant l'élève, parce que c'est l'élève qui est au cœur de cette problématique-là. Il perd ses amis, il perd son réseau.
21: Youssef Selek a dû s'absenter du travail durant des mois. Son fils va fréquenter cette année une école spécialisée. Ici Jonathan Roberge, Radio-Canada, Shawinigan.
12: Le programme d'indemnisation des victimes d'actes criminels LIVAC resserre ses critères d'admissibilité pour la prestation versée à un enfant né d'une agression sexuelle. Les demandeurs doivent désormais démontrer que l'infraction criminelle a été divulguée à un policier, un médecin ou un autre professionnel de la santé pour être admissible. En février, l'émission Enquête révélait qu'il n'était pas nécessaire de démontrer que l'enfant était issu d'une agression sexuelle pour obtenir une aide financière de près de 900 $ par mois, une prestation versée jusqu'aux 18 ans de l'enfant. La popularité du programme avait explosé ces dernières années. 90 % des demandes étaient acceptées.
22: Ailleurs dans le monde.
12: Au Népal, le bilan de la crue dévastatrice de mercredi dernier s'élève désormais à plus de 900 morts. Plus de 4 700 personnes manquent toujours à l'appel, dont 32 Canadiens. Les secours concentrent notamment leurs efforts sur une douzaine de centrales hydroélectriques où des centaines de travailleurs pourraient être coincés dans des tunnels. Alexandre Lepoutre.
23: Les opérations de secours se poursuivent au Népal. Mais les conditions sont très difficiles entre les débris et la mer de boue qui a enseveli certains villages. Le ministre des Affaires étrangères affirme que son gouvernement redouble d'efforts pour retrouver des survivants alors que des milliers de familles sont sans nouvelles de leurs proches. Les autorités ont également appelé à la plus grande prudence en raison de la montée des eaux et le risque d'un nouveau déchaînement naturel. Sur place, les équipes népalaises sont aidées par des secouristes venus de la Chine, de l'Inde et de la Corée du Sud. Le Népal évalue déjà la reconstruction à plusieurs milliards de dollars et fait appel à la solidarité internationale. Et pendant ce temps, au Vatican, le pape Léon XIV a apporté son soutien aux proches des victimes. La catastrophe aurait été causée par l'effondrement d'un glacier qui a tout emporté sur son passage. Ici Alexandre Lepoutre, Radio-Canada. À Montréal.
12: Après plusieurs semaines d'accalmie, les tensions reprennent entre les États-Unis et l'Iran. L'armée américaine a mené de nouvelles frappes contre des installations iraniennes dans le détroit d'Ormuz et Téhéran a rapidement répliqué en visant des installations militaires américaines dans la région. C'est le premier échange de frappes de cette ampleur depuis un mois. Élise Jeté est avec nous. Alors, qu'est-ce que l'on sait de cette nouvelle escalade, Élise?
24: Les États-Unis ont frappé hier 2 lanceurs de missiles iraniens sur l'île de Larak, qui se trouve dans le détroit d'Ormuz. Les États-Unis disent avoir frappé parce que les gardiens de la révolution iranien s'apprêtaient à lancer, selon eux, des roquettes chargées de mines marines. Et cette attaque américaine aurait fait 2 morts et 2 blessés. Ensuite, la riposte iranienne n'a pas tardé. L'Iran dit avoir lancé des missiles balistiques et des drones contre des installations militaires américaines en Jordanie et contre une base américaine aussi aux Émirats arabes unis.
12: Et Élise, en quoi cette reprise des frappes est particulièrement préoccupante maintenant?
24: parce qu'elle menace, Mathieu, de mettre fin à plusieurs semaines d'accalmie et de relancer aussi un conflit qui vient de franchir le cap des 6 mois. Les négociations pour tenter d'y mettre fin sont toujours dans l'impasse. Et récemment, l'administration Trump disait pourtant vouloir privilégier la pression économique sur Téhéran plutôt que des opérations militaires. Mais cette nouvelle confrontation-là vient de raviver, évidemment, les craintes d'une escalade dans toute la région. Normalement, environ 1/5 des hydrocarbures mondiaux transitent par le détroit d'Hormuz. L'Iran en bloque toujours largement le passage. Il y a donc aussi des risques économiques. On l'a vu presque immédiatement là, après l'annonce des nouvelles frappes. Les cours du pétrole sont repartis à la hausse.
12: Merci, Élise.
24: Je vous en prie.
12: Et puis, en terminant, les fumeurs québécois qui ont été gravement malades à cause du tabagisme ou leurs héritiers ont jusqu'en fin d'après-midi aujourd'hui pour s'inscrire à l'action collective contre les compagnies de tabac. Au total, plus de 4 milliards de dollars seront versés aux personnes admissibles qui se seront inscrites. Voilà, c'était le Radio-Journal. 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Ici Mathieu Bellumard, au nom de toute l'équipe, merci d'être à l'écoute. Bonne journée.

0: un petit lundi gris aujourd'hui qui nous attend dans l'ensemble des secteurs du sud de la province. Un petit peu de pluie en ce moment dans la grande région de Toronto. Bienvenue à Yapa, deux matins pareils. Martine Laberge qui vous parle en direct des studios du centre-ville de Toronto avec toute l'équipe. C'est Olivier Roberge-Ménanez qui est derrière la console ce matin. La réalisatrice Catherine Mora. Salut Catherine.
1: Bonjour Martine.
0: Aux actualités, Lunane Charpentier. Allô Lunane.
2: Bonjour.
0: Ça va? Lunane qui est toujours sur son téléphone, d'ailleurs. Cathy Saint-Jean, qui est de retour de
2: bonjour,
0: vacances.
2: Bonjour, bonjour, ça va bien?
0: Ben, ça va bien. Vous, ça va bien?
2: Oui, reposé, je dirais.
0: Bon,
2: reposé, prête
0: bien
2: pour la prochaine saison qui arrive à grands pas, mm-hmm, prête pour l'automne. Hein. Ça va aller de plus en plus vite en culture, alors qu'on a pris ça quand même assez tranquillement cet été, je dirais, avec bonheur et plaisir, hein, certainement.
0: Oui, oui.
2: Mais oui, on se prépare à ça. Donc, je sens cette fébrilité là, pour la rentrée.
0: Puis moi, ben, c'est ma dernière semaine à l'animation de Yapa. Fait que merci d'être là pour la dernière semaine.
2: Oui,
0: semaine, c'est le fun.
2: Je vais pas manquer ça.
0: Ben, on va au moins passer une semaine ensemble. Yay! OK. Aujourd'hui, donc, je disais, ouais, un peu de pluie, là. Pff, ce sera ça. C'est un petit peu nuageux, un petit peu gris. Petite chose dont je voulais vous parler. Ah oui, c'est avis de brouillard en ce moment pour la région de Kingston. Donc, si vous apprêtez à prendre la route, là, à Kingston, sachez-le, redoublez de prudence parce que on nous dit que par endroit, la visibilité pourrait être presque nul dans le brouillard. C'est tôt ce matin, là, mais on est là-dedans. Environnement Canada a émis cet avertissement-là. Là, donc, soyez prudents. Puis si jamais vous prenez la voiture, ben sachez-le, prenez plus de temps et ouvrez grand les yeux. Prenez peut-être un café de plus pour vous assurer d'avoir les yeux grands ouverts avant de prendre la route, avant de prendre le volant. Ça va être important, ça. Côté de cette deuxième heure d'émission, Catherine, on va se parler de à libre-échange.
1: Oui, on va refaire si les auditeurs étaient bien à l'écoute la semaine dernière. On a fait un segment qu'on a trouvé bien chouette, un segment vrai ou faux,
0: oui,
1: sur le commerce entre le Canada et les États-Unis, mm-hmm, parce que l'idée, c'est que depuis les dernières semaines, on est enseveli d'informations, beaucoup de déclarations dont la véracité est douteuse. Alors, les auditeurs nous avaient envoyé des questions auxquelles on avait répondu avec Arthur Silve, qui est professeur titulaire au département d'économie à l'Université Laval. Il est aussi chercheur associé à la chaire Raoul Dandurand. Il sera encore parmi nous pour répondre aux dernières petites questions qu'il restait et pour faire un retour sur l'histoire du libre-échange.
0: Ça, c'est une de mes demandes à moi, parce que je me disais, c'est intéressant de revoir l'origine de ce qu'on a appelé la CEU, mais qui était l'ANENA avant, qui était, bon, donc l'origine, les débuts du libre-échange, si on veut, ça n'a pas tout le temps été si évident que ça qu'on allait avoir du libre-échange dans les Amériques. Bref, j'ai hâte de m'entretenir avec lui. Aussi, oui, c'est aujourd'hui qu'a lieu l'élection fédérale partielle dans Beaches East York. On en parlait au bulletin info, là.
1: Oui, et ça va être simple et efficace. À la fin de cette heure-ci, on recevra un porte-parole d'Élection Canada pour nous rappeler où et comment aller voter.
0: Simple et efficace, on aime ça. Merci, Catherine.
1: Je vous en prie.
0: Rapidement, parce qu'on a des gens qui nous écrivent, évidemment, je vous invite toujours à aller sur l'application audio. Envoyez-nous un message via la bulle de conversation. J'ai un message à quelqu'un qui réagissait à M. Waterhouse, là, qui était notre invité avant d'aller écouter le radio-journal de 7 heures. Et la personne nous dit, ces compagnies, donc de IA, ont créé un produit dangereux qui coûte cher au niveau, puis entre parenthèses, électricité, eau, puces électroniques et bien d'autres. Maintenant, ils demandent que le public paye pour protéger le monde contre leurs produits inutiles et dangereux. Ils résistent avec l'appui de Trump. Tout effort d'imposer sur eux des taxes aussi. Les chefs de l'industrie de l'IA sont fous. Et le marché de bourse sont de la même. Dites-nous ce que vous pensez. Oui. Bref, merci de nous envoyer des petits mots comme ça, de réagir à ce que vous entendez à cette émission. C'est toujours intéressant pour nous et on aime vos questions, si soit dit en passant. Si jamais vous en avez des questions par rapport au libre-échange, à l'accord de la CEUM, au tarif de 50% qui a été imposé par par Donald Trump. Vous avez un vrai ou faux, vous posez une question, envoyez-nous un message via la bulle de conversation, s'il vous plaît. Lounane Charpentier, les membres d'Unifor ont voté en faveur de la ratification de nouvelles conventions collectives. C'est avec GM, General Motors.
3: Oui, Unifor et GM s'étaient entendus le week-end dernier sur des conventions collectives de principe visant plus de 4600 travailleurs de l'automobile en Ontario. Les membres du syndicat ont tenu un vote à ce sujet au cours de la fin de semaine. Les membres d'Oshawa, de St. Catharines et de Woodstock ont voté à 80,5% en faveur des ententes, tandis que ceux d'Ingersoll les ont appuyés à 96,5%. La présidente nationale d'Unifor, Lana Payne, affirme que les ententes prévoient plus d'1 milliard de dollars d'investissement dans les installations de GM au Canada.
0: Et c'est aussi partout dans l'actualité l'entreprise américaine Google qui renomme le lac Ontario lac d'Amérique sur la version de son application de cartographie aux États-Unis.
3: Oui, cette décision a été prise après la signature d'un décret par le président américain Donald Trump pour changer l'appellation de l'étendue d'eau. Les Canadiens vont continuer à voir lac Ontario sur Google Maps, mais ailleurs dans le monde, sauf aux États-Unis, les utilisateurs de l'application vont voir lac Ontario suivi de lac d'Amérique entre parenthèses. La multinationale a expliqué qu'elle avait procédé à ce changement parce que la base de données des noms géographiques du gouvernement américain avait officiellement modifié le nom du lac.
0: Katia Saint-Jean, justement, ce nom de lac-là, je disais, ça continue à faire l'actualité. Ça l'a fait aussi en fin de semaine. Là.
2: Exactement. Ça l'a été inséré. Ça l'a fait fureur. Ça l'a fait jaser, si on veut, au concert de Blue Rodeo ce samedi. Eux qui se sont produits à l'amphithéâtre RBC. Et lors du concert, le groupe a interprété leur hit « Has it hit me yet? » dont les paroles disent « En regardant la neige tomber en cette froide nuit de décembre et là-bas, au milieu du lac Ontario, la même neige tombe sur les eaux profonde et silencieuse. » Et avant d'interpréter ce morceau-là, le chanteur Greg Keller a adressé la controverse du nom du lac. Il a demandé au public de chanter haut et fort les paroles « Lac Ontario ». Oui. Et la foule a obéi. On pouvait entendre la foule crier « Lac Ontario » à ce moment-là. Et tout ça a fait fureur sur les réseaux sociaux. Pour renforcer le clou, les écrans derrière, le groupe affichait une carte de la région où figurait toujours la mention « Lac Ontario », bien que Google ait modifié le nom sur la carte pour les utilisateurs américains.
0: On a un extrait, je pense. Qu'est-ce qu'on a comme extrait? Olivier me souffle à l'oreille qu'on a un extrait.
4: Ah!
0: Oui.
4: At the end of this song, there's a mention of a lake. It's a lake right behind us, right here.
0: Ouais, c'est comme... C'était déjà évidemment un public conquis là, d'avance,
2: oui,
0: qui était comme convaincu déjà. Là.
2: Blue Rodeo qui vient de la région aussi. Ouais, On est à l'amphithéâtre RBC juste sur le lac. Donc, clairement, la fierté était de rendez-vous.
0: Ouais. Oui, c'était parfait. Là. Tempête parfaite. Toronto qui va accueillir un nouveau festival de musique.
2: Et oui, un autre festival qui s'intitule Second Summer Music Festival. Festival axé sur la découverte d'artistes émergents dans 12 lieux répartis dans l'ouest de la ville. Donc, Second Summer, deuxième été. Hein. On fait ça à la fin du mois de septembre où certainement on a toujours une petite vague de chaleur. Brendan McCartney, qui est cofondateur et directeur artistique du festival, explique que l'idée est née de ses nombreuses années passées à assister à des festivals à travers le monde, en particulier The Great Escape à Brighton, au Royaume-Uni. Et là, il y a toutes sortes de salles qui participent au centre-ville, Lee's Palace, Dance Cove, le Mud Club, le Sneaky D's, le Drake Underground, jusqu'à la Horseshoe Tavern. Bref, ça va se dérouler du 24 au 26 septembre. Et parmi les artistes au programme déjà confirmés, on a le groupe torontois Absolute Treat, on a Adrian Young, Cleo Patrick et le duo vocal Cartel Madras.
0: Bon, allez-vous y aller, vous?
2: Oui, certainement, hein? C'est la première édition. On va aller comprendre un tout petit peu à quoi ça ressemble, même si, bon, ça s'ajoute dans la longue liste de festivals pendant l'été à Toronto.
0: C'est vrai que la liste est longue.
2: Ouais.
0: Merci, Katia. Envoyez-nous un mot via la bulle de conversation sur l'application audio. Peu importe ce que vous entendez à cette émission, si vous voulez réagir, faites-le. C'est facile. Allez sur l'application audio. Bulle de conversation, allez-y. Sinon, 86-205-6466 pour parler avec Catherine. 17h20 à cette émission et on reparle de ce sujet. En fait, c'est parce qu'à partir de demain, à Mississauga, les propriétaires qui veulent expulser les locataires pour faire des rénovations, ils vont devoir se procurer une licence municipale et ça, c'est en plus d'un permis provincial. Avant même de commencer les travaux, c'est un nouveau règlement donc municipal qui veut essentiellement réduire les nombres d'expulsions pour des rénovations. Si la licence provinciale existait déjà, celle émise par la ville, c'est une nouveauté. Elle peut coûter de 150 à 600 $ selon la durée des travaux et elle donne entre autres la permission à la ville d'envoyer des agents pour vérifier que les propriétaires suivent le règlement. Pour rappel, depuis 2024, plusieurs municipalités, en fait, dans la province, ont adopté ce genre de règlement-là. C'est le cas comme à Toronto, à London, Kitchener ou encore Hamilton. Mais qu'est-ce qu'en pensent ceux et celles qui sont directement touchés par ce changement-là? J'en parle avec deux personnes, mes deux invités. D'abord, je commence par Boubacar Ba, qui est cofondateur de l'Association de petits propriétaires, le Small Ownership Landlords Ontario. Il est propriétaire de trois logements à Mississauga et Toronto. Bonjour, Monsieur Ba.
5: Bonjour.
0: Et Carmen Besner, la présidente du conseil d'administration du Toronto Tenant Union, qui défend, donc, vous l'aurez compris, les droits des locataires. Bonjour, Madame Besner.
6: Bonjour.
0: Je commence avec vous, Madame Besner. Qu'est-ce que vous pensez de ce changement? J'imagine que vous êtes heureuse. C'est bienvenu.
6: Ben oui, évidemment. Nous sommes très heureux de voir cette nouvelle loi à Mississauga. En fait, on a déjà passé une loi très similaire à Toronto il y a plus d'une année et on a vu très clairement que ça marche. Alors, un peu de contexte, Toronto, on est au centre du crise des logements, non? Puisqu'on n'a pas de contrôle des loyers et on n'a pas de contrôle des logements vacants. Alors, il y a vraiment une incentive pour les propriétaires de faire des expulsions. Puis, on voit que des rénovations illégitimes sont souvent utilisées comme une stratégie pour faire une expulsion, puis pour pouvoir augmenter le loyer au-delà de la limite, non? Depuis le 2018, quand on a vu que le gouvernement de Doug Ford a détruit quelques protections du contrôle des loyers, on a vu une hausse de plus de 50% des rénovations à Toronto, des documents servis de N13, ça veut dire la notification d'une rénoviction, okay. Une hausse de 50%. Et c'est pour ça qu'on voit aussi des loyers qui sont augmentés par plus de 50 $ par mois en moyenne depuis 2018 à Toronto. Alors, depuis qu'on a passé cette loi en contre des rénovations, c'est vraiment une protection très, très, très importante pour nous à Toronto. On a vu un changement total. Nous avons reçu presque pas d'appels des locataires touchés par des rénovations, des expulsions illégitimes, d'accord, depuis le passage de la loi. Alors, okay, on est très content de voir quelque chose de similaire à Mississauga.
0: Mm-hmm. Donc, vous espérez que ça va avoir le même effet. Monsieur Bob Boubacar Ba, vous, de votre côté, je vous cède le droit de parole de la même façon. Je vous demande votre réaction à vous, à ce changement.
5: Sans surprise, nous, les petits propriétaires de l'Ontario, nous sommes contre cette réglementation municipale parce que ça ne fait que faire un chevauchement avec une réglementation qui existe déjà au niveau provincial. En fait, on va même contester la légalité de ces règlements municipaux parce qu'en Ontario, tout ce qui concerne les relations entre propriétaires et locataires sont régis par une loi qui est le Residential Tenant Act, la loi sur les logements entre les propriétaires et les locataires.
0: D'accord.
5: Alors, notre opposition à ce règlement, c'est tout simplement que ça crée une bureaucratie supplémentaire et ça entraîne des coûts supplémentaires et ça décourage les petits propriétaires qui sont soumis à une pression fiscale, une pression financière assez élevée et ça risque de décourager beaucoup de ces petits propriétaires qui vont quitter le marché, ce qui va réduire en quelque sorte le stock et ça va augmenter encore les loyers.
0: D'accord. Monsieur Bas, quand même, vous me dites, OK, un des problèmes, c'est vraiment au niveau de la bureaucratie. Puis ça, je pense que tout le monde peut se dire, ouais, je comprends. Si on est un petit propriétaire, effectivement, la bureaucratie, ça ajoute beaucoup et ça peut faire en sorte que, oui, c'est moins lucratif pour nous de faire affaire. Est-ce que, par contre, il y a une partie de vous qui comprend quand même que... qui comprend ce que Mme Besnard disait, c'est-à-dire qu'il y a eu quand même ce qui semble et ce qui a été dénoncé comme étant des abus. Qu'est-ce que vous proposez pour que peut-être que vous, du côté des petits propriétaires, il y ait justement qu'on ne subisse pas les contre-coups d'une telle réglementation, mais du coup que ça puisse aussi, par contre, régler le problème ou alléger la problématique envers les locataires qui ont été touchés par peut-être des propriétaires qui ont pris qui ont fait des évictions en raison des rénovations.
5: Nous disons tout simplement qu'on est en train de créer une solution à un problème qui, à notre avis, n'existe pas. La loi est assez claire. Toute personne qui fait ce qu'on appelle rénoviction, c'est-à-dire qui fait une expulsion de mauvaise foi, est soumis à une amende qui peut aller jusqu'à 150 000 $ si c'est une corporation, 50 000 $ si c'est un individu. Il s'agit tout simplement d'appliquer la loi. On n'a pas besoin de passer par toute une série de permis, d'inspection et consorts. Si quelqu'un ne respecte pas la loi, il s'agit tout simplement de lui faire une amende, et cela arrive régulièrement au niveau du tribunal locatif. Avec tous ces coûts supplémentaires, devinez qui est-ce qui va les payer. Ce sera le locataire.
0: Madame Besnard, je vous invite à réagir. Madame Besnard.
6: Oui, merci. Ben, moi, je dirais que cette loi vise à faire quelque chose de très simple, non? Séparer des rénovations légitimes où il y a vraiment des rénovations nécessaires et c'est nécessaire de faire l'expulsion des locataires pour les compléter, puis les séparer de celles qui sont illégitimes et qui seront bientôt illégales, où il y a peut-être des modifications plutôt esthétiques. Par exemple, en étant propriétaire, c'est une situation très commune. On veut faire une nouvelle couche de peinture, un nouveau lavabo dans l'appart, une nouvelle toilette. Et nous savons que ce n'est pas du tout nécessaire de faire une expulsion des locataires pour faire le travail, non? Alors, le but, l'idée de la loi, c'est d'exposer des rénovations qui sont en fait juste des loopholes, des lacunes juridiques pour qu'un propriétaire puisse faire l'expulsion avec le but d'augmenter le loyer. Depuis demain, à Mississauga, ces rénovations seront arrêtées depuis l'application. Ça ne sera pas nécessaire que le locataire va pour tout un processus au LTB, au tribunal des locataires et des propriétaires qui prend des mois, qui peut prendre jusqu'à des années, qui en fait, le système, comme ça marche jusqu'à aujourd'hui, c'est beaucoup de bureaucratie. Ça peut prendre des mois, une année et demie juste pour pouvoir résoudre la situation, une situation comme ça. Depuis demain, ça serait très simple. On veut faire une rénovation. Très bien. On fait l'application. On attend. L'ingénieur va évaluer le travail. Si c'est nécessaire de faire une expulsion, on reçoit le permis, on le fait. Si ce n'est pas nécessaire, on reçoit même pas le permis et le travail ne commence jamais. Ou on fait le travail avec le locataire qui reste dans l'appart. Alors, pour moi, c'est une manière très simple de faire un peu de régulation, de surveillance pour nous protéger des situations de mauvaise foi.
0: D'accord, de mauvaise foi. Ce que j'ai entendu des deux côtés, c'est le mot bureaucratie. Là-dessus, vous avez l'air de vous rejoindre. Monsieur Bas, en terminant, vous dites, nous, on veut contester la légalité de ce règlement-là. Est-ce que ça a déjà été fait du côté, parce que je le disais, c'est pas nouveau, là. Il y a Toronto, London, Kitchener, Hamilton. Là, maintenant, Mississauga s'ajoute. Ça a déjà été contesté et ça va continuer de l'être de votre côté?
5: Nous sommes en discussion avec nos membres. Nous rappelons que nous, les petits propriétaires, nous ne sommes pas comme les grosses compagnies qui ont des buildings. Nous parlons de votre voisin, de votre collègue qui a un duplex, qui a un sous-sol qui est en train de de louer. Les soumettre à ce genre de bureaucratie, ça ne fait que les décourager. Et en quelque sorte, ce que nous demandons, c'est de réduire les délais d'attente au niveau du tribunal. Et pour ce qui concerne la contestation, nous allons prendre une décision quand il faut.
0: D'accord. Merci beaucoup à vous deux. Donc, je rappelle que c'est quand même, ça va de l'avant, là. Donc, à partir de demain à Mississauga, comme c'est le cas ailleurs, les propriétaires qui veulent expulser des locataires pour faire des rénovations vont devoir obtenir une licence municipale en plus de la licence ou du permis provincial qui était déjà exigé avant même de commencer les travaux. Si vous voulez réagir à ce que vous avez entendu, je vous invite à le faire. Auditeurs, auditrices, vous allez sur la bulle de conversation sur l'application audio. Merci à mes deux invités, Boubacar Ba, cofondateur de l'association de petits propriétaires Small Ownership Landlords Ontario et propriétaire de trois logements à Mississauga et Toronto. Carmen Besnard, présidente du conseil d'administration du Toronto Tenant Union, qui défend donc les droits des locataires. Merci beaucoup à vous deux. Merci d'avoir pris de votre lundi matin pour nous parler. Je souhaite un bon début de semaine.
5: Merci et bonne journée à vous.
0: Au revoir.
6: Bonne journée.
0: 7h30 minutes. Et c'est le jour du vote dans la circonscription de Beaches East York dans le cadre de l'élection partielle visant à élire un nouveau député fédéral.
3: Oui, l'élection partielle a été déclenchée après la démission de Nate Erskine-Smith au cours de l'été. Jean-François Morissette nous présente un tour d'horizon de cette course.
7: Les électeurs de Beaches East York sont appelés aux urnes aujourd'hui alors que les bureaux de scrutin sont ouverts de 9h30 à 21h30. Pour cette élection, le Parti libéral du Canada mise sur la continuité avec la candidature de Tanvir Chanatoise qui travaillait jusqu'à présent au sein du bureau de l'ancien député Nate Erskine-Smith. Le NPD fédéral a choisi Shannon Devine comme candidate, elle qui portait déjà les couleurs de la formation politique en 2025. Shannon Devine a notamment été directrice des communications chez Unifor et directrice générale de la Fédération du travail de l'Ontario. Jim Serba se présente sous la bannière du Parti conservateur du Canada dans le cadre de ce scrutin. M. Serba est un homme d'affaires local, copropriétaire du restaurant Square Boy et de la East Toronto Coffee Company. Le Parti vert du Canada est représenté par Bruce Livesey, un ancien chauffeur de la CTT qui a déjà travaillé dans le monde des médias, notamment à CBC. L'élection partielle a été nécessaire après que Nate Erskine-Smith ait tenté en vain de faire un saut en politique provinciale avant de jeter son dévolu sur l'hôtel de ville. Il tente maintenant de se faire élire comme conseiller municipal. Deux autres élections partielles ont lieu aujourd'hui au pays. Ici Jean-François Morissette, Radio-Canada, Toronto.
0: À Toronto, des milliers d'étudiants ont emménagé dans leur chambre ou appartement en vue de la rentrée scolaire.
3: Oui, une rentrée marquée par la refonte du régime d'aide financière des étudiants de l'Ontario. Léo Molinier est allé à leur rencontre.
8: OK. Les lumières sont vraiment là.
9: Naya vient tout juste d'arriver à Toronto. Originaire d'Ottawa, elle s'installe dans sa chambre de l'Université métropolitaine de Toronto. Cette année, elle va étudier la mode. Comme plusieurs Ontariens, elle a le droit à une bourse pour financer ses études.
8: 750 pour chaque année. Donc, c'est un total de, comme je pense, 3000. C'est pas tellement gros, mais ça va quand même aider.
9: Auparavant, les étudiants admissibles au régime d'aide financière de la province pouvaient recevoir environ 85% de leur aide financière en bourse, contre 15% pour des prêts. À partir de cet automne, les bourses se limitent à 25% de l'aide, contre 75% en prêt étudiant. Un changement difficile à avaler pour plusieurs, comme l'explique Alizée Leblanc, étudiante elle aussi à l'Université métropolitaine de Toronto.
10: Un gros choc pour beaucoup de gens l'année passée. Je sais que j'ai parlé à beaucoup de monde dans mes cours qui ont été affectés par ça.
9: Si le personnel universitaire se dit impuissant face à cette situation, il comprend son impact sur de nombreux étudiants. Christian Tremblay est le directeur adjoint pour les résidences à l'Université York.
11: C'est certain que ça nous affecte parce qu'on entend ces inquiétudes des étudiants.
9: Plusieurs milliers d'étudiants se sont malgré tout installés à Toronto et sont désormais prêts à vivre leur premier cours à l'université.
12: I'm just lucky I can be here.
9: Mais pour plusieurs, comme Naya, l'occasion d'étudier à Toronto en vaut quand même la chandelle. Ici Léo Molinier, Radio-Canada Toronto.
0: Dans l'actualité aussi, la police est intervenue dans le secteur de l'avenue McLevin et de la route Tap Scott. C'est à la suite d'un appel concernant un incendie dans un bâtiment commercial.
3: Oui, les policiers se sont rendus sur place avec les pompiers de Toronto et les services paramédicaux tôt ce matin. Aucune blessure n'a été signalée. Pour le moment, l'incendie ne serait pas considéré comme suspect. L'avenue McLevin est fermée entre la route Greenspire et la rue Malvern. Il est donc demandé de prendre un autre chemin ce matin.
0: Et un cinéma de Toronto s'est vu retirer l'accès de diffusion du très attendu film Tony, réalisé par le Canadien Matt Johnson.
3: Oui, la direction du cinéma met en cause l'usage d'une vieille pratique commerciale déloyale qui perdure dans l'industrie cinématographique canadienne. Or, selon certains, cette dite règle de non-diffusion ou d'autorisation qu'utilisent des distributeurs affecte grandement le cinéma indépendant. Le reportage de Magali Lévesque.
12: Le nouveau film Tony, qui porte sur le défunt chef culinaire américain Anthony Bourdain, séduit la critique. À Toronto, le cinéma The Carlton avait donc hâte de le faire découvrir aux cinéphiles dès dimanche. Mais le distributeur A24 lui a soudainement retiré le droit de diffusion du film. Pour un problème d'autorisation, dit Stephen Kern, directeur des opérations de Imagine Cinema, qui détient le cinéma The Carlton. Monsieur Kern affirme que ce problème est en fait une ancienne pratique de zonage de l'art prénumérique qui visait à empêcher que deux ou plusieurs cinémas voisins diffusent le même film à sa sortie. Mais aujourd'hui, cette pratique favoriserait les géants comme Cineplex au détriment des salles de cinéma indépendantes, déplore la directrice du réseau des exploitants canadiens indépendants, Sonia Yomota-William. Elle souligne que Cineplex domine déjà environ 75% des revenus au box-office au pays et que des quelques 2700 salles de cinéma, plus de la moitié appartiennent aux géants. Par ailleurs, une étude menée par le réseau auprès de ses membres en 2024 révélait que la moitié des cinémas indépendants avaient été victimes de cette pratique de zonage. Cineplex se défend et dit ne pas avoir fait pression sur le distributeur A24 qui n'a pas répondu aux questions de CBC. Ici Magali Lévesque, Radio-Canada, Toronto.
0: Voilà, c'était le bulletin info. Et je joins tout de suite ma collègue Mégane Foy pour nous parler d'économie. Bon lundi, Mégane.
13: Bonjour, bon début de semaine.
0: Bon, on fait un petit suivi sur vendredi, le président américain qui a fait l'annonce d'un accord avec le Venezuela en lien avec le pétrole. Parlez-nous de ce que ça veut dire en fait pour le Canada.
13: Évidemment, M. Trump a du temps pour tout. Moi, ça me surprend à chaque fois de voir toutes les annonces qui se multiplient.
0: Mais vous savez qu'il a toujours dit qu'il ne dormait pas beaucoup. Fait que c'est peut-être ça.
13: Ah! Ben voilà, on a trouvé son temps où il prend, donc au lieu du sommeil. Évidemment, cette annonce-là d'un accord en lien avec le pétrole. Oui, ça peut avoir un risque potentiel pour le Canada, selon des spécialistes, mais pas à court terme. Parce que ces spécialistes-là pensent, les analystes économiques pensent que l'augmentation rapide et à grande échelle de la production de pétrole au Venezuela, ben c'est assez improbable là, dans un horizon à court terme. Pour plusieurs raisons, parce que on a connu des années, des décennies de sous-investissement dans le secteur là-bas, beaucoup d'incertitudes politiques, on le sait, on en a parlé beaucoup dans les médias la dernière année. Et faut dire que le Canada produisait une quantité similaire de pétrole brut que le Venezuela, mais au cours des dernières décennies, le pétrole canadien a pris toute la place, disons, a peu à peu comblé le trou laissé dans le marché américain quand les exportations vénézuéliennes ont chuté. Donc, à court terme, non. Mais évidemment, M. Trump décrit cet accord-là comme étant le plus gros accord pétrolier dans l'histoire du monde. Alors, est-ce que c'est vrai? Faudra suivre ça. Mais en résumé, là, cette entente-là, c'est que le gouvernement américain ainsi qu'une compagnie au Venezuela ont formé ensemble une nouvelle compagnie privée qui possède les droits d'exploitation de 17 champs pétroliers là-bas pour les prochaines décennies. Alors, c'est quand même majeur. Mm-hmm. Et donc, les experts croient quand même que si ça venait à prendre l'ampleur, s'il y avait un retour en force du pétrole vénézuélien sur le marché, évidemment que ça pourrait avoir des conséquences ici à plus long terme parce que ça entrerait directement en compétition avec le pétrole canadien. Donc, surtout sur le marché côtier du Golfe du Mexique. Là, donc, ça représente environ 10 %

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2: Alors, vous allez éviter les tarifs venez de notre côté. Là, c'est le message qu'ils lancent. Ça, c'est un but avoué hein, du gouvernement américain, là, donc ouais. de rapatrier cette production-là. Alors, ça ne surprend pas, mais quand même, il a interpellé clairement hier là, les entreprises. C'est la première fois vraiment qu'il le fait depuis ouais. l'imposition des,
3: en tout cas,
2: des droits de douane.
3: Il ne va pas par quatre chemins. On peut pas dire que hein, on peut dire quand même que Donald Trump a ça de bon, c'est qu'il dit exactement ce qu'il pense, puis on le sait tout de suite.
2: Les motifs là, sont très clairs. Là. Des fois, on sait en politique, mais là, c'est très clair.
3: Ça, on n'est pas dans le vague, là. On est là. Dernière chose dont on se parle ce matin, Megan, c'est par rapport à... en lien toujours avec cette guerre tarifaire-là, là, mais les faux produits du Canada qui bondissent?
2: Oui, en fait, les faux produits ne bondissent pas, ce sont les plaintes qui bondissent. Parce que vous avez probablement remarqué, moi, je vois ça à l'épicerie, des gens qui se promènent d'aller en aller et qui regarde chaque produit, retourne le produit, on regarde, OK, ça vient d'où? Est-ce que c'est ici? Est-ce que l'entreprise est canadienne? Est-ce que la main-d'œuvre est ici? Donc, les gens sont très, très, très vigilants, hyper vigilants, disons, face à ce qu'ils achètent à l'épicerie. C'est le retour de ça. On avait vu ça une première fois en 2025. Mais là, les gens sont tellement aux aguets qu'on apprend que les plaintes des consommateurs concernant tous les produits mal étiquetés, là, disons, les faux produits canadiens, entre guillemets, ouais. ben, ils ont bondi. Alors, auprès de l'Agence canadienne... Oui. Donc, les gens prennent le téléphone, on fait des plaintes. Ce produit-là est mal étiqueté, c'est pas canadien. Alors, c'est l'Agence canadienne d'inspection des aliments là, qui a noté ça. Le nombre de signalements reçus jusqu'à maintenant dépasse en 2026 déjà celui de 2025 au complet. Alors, c'est assez impressionnant. L'organisation a reçu près de 300 plaintes depuis le début de l'année, alors qu'on était à 235 au total en 2025. Alors, on pense aux étiquettes qui disent le pays d'origine ou encore dans les publicités. Il y a beaucoup d'entreprises qui ont, je vous donne un exemple, mis une feuille d'érable sur leurs produits pour... ils ont profité un peu de cette guerre commerciale là, pour indiquer aux Canadiens qu'il y avait une partie de ce qui était fait ici, donc qui était canadien, ou même que ça répondait seulement à des normes canadiennes. Là. Donc, qu'est-ce que ça vaut? Là, c'est assez flou.
3: Oui, voilà. Ben, merci beaucoup, Megan. À la prochaine.
2: Merci. À demain.

0: America, Luc de la Rochelière. À 7h43 minutes, je vais vous offrir en fait un petit extrait. Voici Ronald Reagan en 1987.
1: Throughout North American history, whenever and wherever trade barriers have been lowered, we've seen our economies bloom like mountain meadows after a spring rain.
0: Oh boy, les barrières qui tombent, les économies qui fleurissent comme des prairies de montagne après la pluie du printemps. Ah, oh, c'est beau. Quelle belle image que nous donnait Ronald Reagan en 1987, donc président américain de l'époque. Je vous rappelle que deux ans après, en 89, le premier accord bilatéral Canada et États-Unis entrait en vigueur, puis en 1994, officiellement, l'ALENA, qui est l'ancêtre de la CEUM qu'on a aujourd'hui. Chose certaine, c'est qu'aujourd'hui, en 2026, l'histoire est tout autre, n'est-ce pas? Tarifs de 50% sur plein de produits, vin canadien, ciment, les bâtons de hockey, merci beaucoup. Même sur des produits, évidemment, qui sont couverts par l'accord de libre-échange. Et donc, ce matin, on se penche sur, et je vous propose un autre segment, vrai ou faux. Si vous étiez là avec nous la semaine dernière, je pense que c'était jeudi, on vous a offert un segment vrai ou faux sur la guerre commerciale avec les États-Unis. Aujourd'hui en particulier, vrai ou faux sur son.

0: ce qu'on croit savoir du libre-échange et sur ce qui se passe vraiment. J'accueille celui avec qui, justement, j'avais discuté de ces enjeux-là la semaine dernière, Arthur Silve, professeur titulaire au département d'économie à l'Université Laval et chercheur associé à la chaire Raoul Dandurand. Bonjour, Monsieur Silve. Merci encore d'être là ce matin.
1: Bonjour, Madame Laberge.
0: On avait tellement eu de plaisir qu'on a décidé de vous réinviter. On écoute un autre extrait.
2: I happen to believe that you've sold us out. We built a country, east and west and north. We built it on an infrastructure that deliberately resisted the continental pressure of the United States. For 120 years, we've done it. With one signature of a pen, you've reversed that, thrown us into the north-south influence of the United States, and will reduce us, I'm sure, to a colony of the United States, because when the economic levers go, the political independence is sure to follow.
0: Ah oui, extrait donc très animé du, justement, très coloré John Turner. John Turner, en 1988, était le chef du Parti libéral du Canada lors d'un débat électoral, s'opposait farouchement, vous l'avez entendu, au libre-échange proposé par le chef conservateur et premier ministre ultimement, Brian Mulroney. Monsieur Silve, 38 ans plus tard, est-ce que John Turner avait tort?
1: Alors, c'est pas exactement dans ces termes-là que ça se pose, mais c'est intéressant de faire le parallèle.
0: Oui, hein.
1: Parce que le vocabulaire qui était utilisé à l'époque et le vocabulaire qui est utilisé aujourd'hui sont le même. On parle en effet de vendre le pays, on parle de sacrifice de souveraineté. À l'époque, il s'agissait pour le Canada de rejoindre un mouvement qui était initié par les États-Unis vers plus de libre-échange. Donc, on se rappelle, hein, avant 1988, les échanges étaient régulés par le GATT, l'espèce de système général des droits de douane dans le monde. Et en 1988, il y avait donc signature par Mulroney d'un accord de libre-échange, le premier accord de libre-échange entre les États-Unis et le Canada. Et donc, effectivement, on était dans une phase où nous rejoignions les États-Unis vers plus de libre-échange. Aujourd'hui, ce sont les États-Unis qui initient une phase de retrait et on se retrouve dans la situation qui est complètement inverse. Donc, le parallèle est vraiment intéressant.
0: Oui, vraiment intéressant. Je voudrais vous entendre maintenant sur les tarifs de 50% imposés par l'administration américaine. Là, on va arriver, on va revenir. Là, je laisse le passé puis on revient à aujourd'hui, Monsieur Silve. Les tarifs qui sont imposés, je le disais, même sur les produits qui sont conformes maintenant à la CEUM. On sait que Donald Trump a invoqué l'article 338 du Tarif Act de 1930 aux États-Unis. Est-ce que, à la base, les tarifs vont à l'encontre de l'entente actuelle? Est-ce que le Canada a un levier pour s'opposer légalement aux tarifs?
1: Alors, il y a plusieurs éléments. D'une part, il y a beaucoup des tarifs qui ont été mis en place et qui ont fait les gros titres depuis un an, à peu près, qui sont pas du tout dans le cadre de l'accord ACEUM. Donc, notamment les tarifs sur l'acier, sur l'aluminium, sur le bois d'œuvre ne sont pas régulés par la CEUM. Donc là, c'est quelque chose qui n'est pas forcément une prérogative immédiate parce que là aussi, il y a un droit du commerce international qui régissait.
0: D'accord,
1: mais
0: oui.
1: Les États-Unis ont mis en place récemment les procédures leur permettant d'espérer en tout cas que ça va tenir devant un tribunal. Donc a priori, on est hors cadre CEUM. La dernière salve de droits de douane mise en place par Donald Trump est sur des produits qui sont sur la CEUM. Donc là, les droits de douane portant sur 20 milliards, les 50%, c'est quelque chose qui porte sur des produits à CEUM. Donc la question que tout le monde se pose, c'est sachant que on tape dans la CEUM, est-ce que la CEUM est mort? Alors la CEUM n'est pas mort.
0: Oh, d'accord. C'était ma prochaine question, Monsieur Silve. C'est parfait. C'était ma prochaine question.
1: Donc la CEUM n'est pas mort parce que il y a encore une très grande majorité du commerce entre le Canada et les États-Unis qui est réglé par la CEUM et la CEUM permet d'échanger ces produits avec un droit de douane nul, donc pas de droit de douane en pratique entre le Canada et les États-Unis. Donc il existe encore de fait. Il existe formellement, il existe en pratique. La question, c'est est-ce qu'il sert encore à assurer toutes ses fonctions, toutes les fonctions pour lesquelles il a été pensé? Et là, la réponse est non. Le but d'un accord de libre-échange est aussi de créer de la confiance, est aussi de créer de la prévisibilité et de faire en sorte que l'on puisse investir à long terme dans des chaînes de valeur entre les pays, etc. Et là, clairement, on n'a plus aucune confiance, on n'a plus aucune visibilité, on n'a plus du tout envie d'investir dans quelque chose qui serait un investissement transfrontalier aujourd'hui entre le Canada et les États-Unis, parce qu'on ne sait pas du tout ce qui s'en vient à courte ou moyenne échéance.
0: Ouais.
1: On a tous l'espoir qu'une fois que Donald Trump aura quitté le pouvoir, ça redeviendra plus facile. Mais d'ici là, il n'y a pas d'intérêt à investir dans un projet qui serait transfrontalier parce que ce serait trop fragile économiquement.
0: Arthur Silve, et donc la question, il me semble évidente, qui suit, c'est, là, vous me dites, l'accord, la CEUM n'est pas mort. Est-ce que la CEUM peut survivre à la guerre commerciale actuelle à long terme?
1: Alors, formellement, la CEUM est en place. Il y avait un mécanisme de révision en 2026. Ce mécanisme a échoué, ce qui veut dire qu'on aurait pu être aujourd'hui dans la situation où la CEUM est reconduite pour 16 ans. C'était l'espoir du Canada et ce n'est pas le cas. Donc là, on est dans une phase bizarre où la CEUM est en place, mais sujet à révision tous les ans à partir de maintenant et jusqu'à ce que peut-être on trouve une façon de le pérenniser. Donc là, pour l'instant, la CEUM n'est pas morte, mais n'est plus du tout l'outil de confiance, l'outil de prévisibilité qu'il était jusqu'à présent. Maintenant, la question, c'est, sachant qu'il y a une partie des biens qui étaient couverts par la CEUM et qui ne le sont plus puisque Donald Trump a décidé de mettre en place des droits de douane sur certains des biens, quelle est la valeur d'un accord de libre-échange qui couvrait un ensemble de biens qui ne sont plus couverts? Eh bien, ça va être un outil qui, à mon avis, pendant un moment, va être pratico-pratique. On va s'en servir de façon ad hoc, on va espérer rester dans l'ombre, on va espérer ne pas arriver à l'attention de Donald Trump et faire en sorte que ces biens soient échangés. Mais en pratique, clairement, ça joue plus tout le rôle qui est l'ensemble des secteurs avait l'espoir légitime de pouvoir échanger sans payer de droits de douane avec l'Amérique du Nord pour un avenir prévisible.
0: D'accord. Dernière question, Monsieur Silve, et c'est une question qu'on a reçue d'une auditrice, Catherine Laure de Kingston, qui vous demande dans quelle mesure les décisions de Donald Trump en lien avec les tarifs de 50% servent à déstabiliser le Canada politiquement plutôt qu'économiquement.
1: Alors, il y a deux éléments dans cette question. Cette question est extrêmement intéressante. Le premier élément, c'est quelle est l'intention de cette stratégie commerciale de la part de Donald Trump. Et c'est vraiment très difficile de se prononcer là-dessus parce que les intentions de Donald Trump sont notoirement difficiles à complètement identifier. Donc, je ne vais pas forcément me prononcer sur l'intention.
0: D'accord.
1: Mais par contre, on peut analyser le résultat. Sur le plan économique, la décision récente d'augmentation de tarifs de Donald Trump porte sur 20% du commerce, soit, on va dire, sur 20 milliards de dollars, soit à peu près 1% du PIB canadien. Donc, c'est une décision qui est économiquement lourde, mais qui est contenue. Il y a un impact qui est limité. La question, c'est, est-ce que ça, par rapport à l'impact politique, c'est plus gros ou moins gros? Politiquement, qu'est-ce qui se passe? On a des provinces qui aujourd'hui se retrouvent dans une situation où elles pensent avant tout à leurs propres intérêts. On a l'Alberta qui relance un processus de référendum séparatiste peut-être. On a la guerre commerciale qui s'invite dans les élections provinciales au Québec en ce moment même. Mm-hmm. Donc on a visiblement un impact politique et le sentiment qu'il y a peut-être de la place pour des divisions entre les provinces dans un avenir prévisible. À mon avis, ça peut aller dans les deux sens, paradoxalement. Jusqu'ici, on a vu qu'il y avait plutôt un effet d'unité entre les provinces généré par ces mouvements. On a le sentiment aujourd'hui que le mouvement séparatiste québécois est complètement en pause, qu'il n'y a plus du tout de velléité à créer un référendum au Québec,
0: c'est
1: y compris pour les partis qui traditionnellement le faisaient. Il y a eu récemment, il y a à peu près un an, un match à Montréal, je crois, où pendant l'hymne canadien, l'ensemble de tous les Québécois se sont levés et ont entonné au Canada de toutes leurs forces dans l'aréna.
0: C'est ça.
1: C'était inhabituel. Donc il y a les deux effets possibles.
0: D'accord.
1: Il y a un effet rally around the flag où tout le monde s'unit derrière le
0: drapeau canadien,
1: s'unit derrière Mark Carney. Alors, il y a la possibilité d'une division.
0: On verra voir ce que ça donnera dans le temps, évidemment. Arthur Silve, professeur titulaire au département d'économie à l'Université Laval et chercheur associé à la chaire Raoul Dandurand. Grand merci encore une fois d'avoir été des nôtres. Merci à vous. Bon lundi. On reste dans le domaine de la politique parce que c'est aujourd'hui qu'a lieu l'élection fédérale partielle dans Beaches East York et on a pensé offrir aux résidents, résidentes de ce quartier quelques conseils pour la journée. Au bout du fil, j'accueille Matthew McKenna qui est porte-parole d'Élection Canada. Bonjour, Monsieur McKenna.
3: Bonjour.
0: Rappelez-nous peut-être quelques bonnes choses à savoir pour les gens qui vont aller voter aujourd'hui dans Beaches East York.
3: Oui, mais les bureaux de scrutin vont être ouverts sous peu, juste à 9h30 ce matin. J'imagine que tout va être bon. C'est une bonne jour pour une élection partielle. Il y a une couple de choses de garder en tête si vous allez voter aujourd'hui. Un, c'est que vous devez voter à votre bureau de vote désigné. Donc, ça peut pas être n'importe quel bureau de vote. Donc, la meilleure façon de le vérifier, d'aller à election.ca, vous pouvez entrer votre code postal et ça va montrer toutes les informations avec le bureau de vote assigné ou désigné. C'est aussi sur les cartes d'information de l'électeur. Donc, plusieurs électeurs recevoir une carte d'information. C'est la petite carte blanche qu'on envoie par la poste. Donc, toute l'information est là aussi. L'autre chose importante est que tout le monde doit donner une preuve de leur identité et adresse. Donc, pour la plupart, pour plusieurs des électeurs, ça peut être un permis de conduire, mais ça peut être une combinaison d'un grand nombre de pièces. Il y a une bague et une carte de crédit.
0: Des documents officiels, donc.
3: C'est ça, exactement. Il y a une longue liste sur election.ca aussi.
0: Vous me dites, M. McKenna, il y a sur la carte d'élection, justement, si on ne l'a pas reçu, cette carte-là, qu'est-ce qu'on fait?
3: Mais c'est pas tout le monde, c'est juste les électeurs qui sont enregistrés avant, mais c'est pas nécessaire, c'est pas un besoin pour aller voter. Ça peut être une preuve d'adresse au bureau de vote, mais c'est pas nécessaire. Donc,
0: qu'est-ce qu'on fait si on ne l'a pas reçu?
3: Juste, c'est absolument correct. Vous pouvez aller à election.ca, nous appeler. Vous pouvez entrer votre code postal en ligne et ça va te montrer toute l'information nécessaire.
0: D'accord. En terminant, M. McKenna, un petit mot sur le taux de participation habituellement pour des élections partielles en général. Si on veut stimuler le vote, inviter les gens à y aller, là, qu'est-ce qu'il faut savoir de ce taux de participation pour les élections partielles en général?
3: Mais c'est toujours une question intéressante. Vous avez raison que pour les partiels, le taux de participation est souvent c'est un peu plus bas qu'à une élection générale. Mais pour nous, le focus est plus sur l'accessibilité de l'élection. Donc, tous les électeurs qui veulent voter peuvent voter. Donc, qu'ils ont l'information dont ils ont besoin. Puis, tous les bureaux de vote sont accessibles. Donc, pour nous, le but n'est pas d'avoir un taux de participation énorme, mais juste que tous les électeurs qui veulent voter peuvent.
0: D'accord. Alors, ça se passe aujourd'hui dans Beaches East York, élection fédérale partielle. Grand merci d'avoir été des nôtres, Matthew McKenna, porte-parole d'Élection Canada. Bonne journée.
3: OK, à vous aussi. Merci.
0: On va écouter le Radio-Journal de 8 heures après ce Radio-Journal. Ah oui, on s'intéresse à la santé mentale des jeunes, des ados. À quoi quelques jours de la rentrée scolaire, comment se porte votre adolescente, votre adolescent? C'est parce qu'on a eu des données, justement, de la part du Centre de toxicomanie et de santé mentale qui nous disent que, essentiellement, les élèves de la 7e à la 12e année, ils vont mieux. Ils sont un peu moins en détresse mentale. Mais quand même, il y a du chemin à faire. On peut s'améliorer. On se parle de ça et de bien d'autres choses tout de suite après le Radio-Journal.
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8: Le cadre financier de la coalition Avenir Québec jugé trop dépensier par ses adversaires.
9: Ça va être nos jeunes, nos enfants, les gens qui sont dans notre système d'éducation, dans notre système de santé qui vont en souffrir.
8: Christine Fréchette se défend de vouloir plonger le Québec dans une période d'austérité.
10: On n'entrera pas en période d'austérité parce qu'on ne compte pas réduire les services aux citoyens.
8: Séjour d'élection partielle dans trois circonscriptions fédérales. Est-ce que Mark Carney pourra augmenter sa majorité? Et les États-Unis et l'Iran échangent des tirs pour la première fois depuis un mois. Bonjour, ici Mathieu Bellumeur, bienvenue à Radio-Journal. Nous sommes ce matin au jour 5 de la campagne électorale au Québec. Les réactions des partis politiques sont nombreuses à la suite de la présentation du cadre financier de la CAQ hier. J'en parle avec Pierre-Alexandre Bolduc, que je retrouve à Gatineau ce matin. Il est à bord de la caravane de Québec solidaire. Pierre-Alexandre, les adversaires de Christine Fréchette ont de vives critiques.
11: Oui, Mathieu, parce que le cadre financier caquiste prévoit des promesses électorales de près de 10 milliards de dollars sur 5 ans, tout en maintenant le retour à l'équilibre budgétaire pour 2029-2030. On sait, Mathieu, que la vérificatrice générale du Québec a dit que la route vers l'équilibre budgétaire serait compliquée sans affecter les services à la population. On parle, par exemple, des écoles, des hôpitaux. Mme Fréchette dit que c'est serré, mais c'est possible. Le chef libéral Charles Milliard n'y croit tout simplement pas, tout comme le chef péquiste Paul Saint-Pierre Plamondon, qui doute du réalisme du plan économique Fréchette. Le conservateur Éric Duhaime parle de promesses fantaisistes et la porte-parole solidaire Huba Ghazal craint le retour à l'austérité. On va l'écouter.
9: Le taux de croissance des dépenses là, dans notre système de santé, d'éducation, dans nos services publics qu'elle promet, c'est un taux de croissance de 1 % dans le temps de Philippe Couillard, dans les pires années de l'austérité libérale, c'était 2 % Ça va être nos jeunes, nos enfants, les gens qui sont dans notre système d'éducation, dans notre système de santé, qui vont en souffrir. Totalement irresponsable.
8: Vous suivez, je le disais, la caravane de Québec solidaire, Pierre-Alexandre. Aujourd'hui, il y aura une annonce en éducation.
11: Oui, les solidaires veulent présenter leur vision en matière d'éducation. Point de presse à 9h15 à Gatineau. Puis ensuite, Mathieu, direction Abitibi-Témiscamingue. Cet après-midi, Mme Ghazal va visiter l'usine de cellulose RIAM du secteur de l'industrie forestière à Témiscamingue. Vous savez, 400 travailleurs seront mis à pied le 15 septembre prochain. Tout cela en raison des nouveaux tarifs douaniers. Comme quoi, Mathieu, Donald Trump n'est jamais bien loin dans cette campagne électorale québécoise.
8: Pierre-Alexandre Bolduc, merci. Bonne route.
11: Au revoir.
8: Chez les autres partis aujourd'hui, les engagements de la coalition Avenir Québec de ce matin vont porter sur l'accès aux soins de santé et sur le privé en santé également. Le Parti libéral doit faire une annonce en habitation, tandis que le Parti conservateur va parler de l'exploitation du gaz naturel. Le Parti québécois va présenter des engagements, au sujet de la bureaucratie au sein de l'État québécois. Et toujours sur le terrain électoral, mais au niveau fédéral, il y a trois élections partielles aujourd'hui un peu partout au pays. Les électeurs des circonscriptions de Beaches, East York, près de Toronto, de North Vancouver, Capilano, en Colombie-Britannique, sont appelés aux urnes. Mais c'est l'élection complémentaire dans Chicoutimi-le-Fjord au Québec qui sera surtout surveillée. Notre analyste Fanny Olivier est à Ottawa. On s'attend d'ailleurs, Fanny, à une course très serrée dans cette circonscription.
12: Ouais, c'est une circonscription qui est conservatrice depuis 2018 et elle est désormais vacante parce que Mark Carney a nommé l'ex-député Richard Martel au Sénat. Et Mathieu, les conservateurs admettent en coulisses qu'ils ont très peu d'espoir de garder le comté. Ils font valoir que les gens votaient avant tout pour la personne de Richard Martel, qui est un ancien entraîneur de hockey très connu localement, et pas nécessairement pour la marque du parti. La lutte se fait donc surtout entre la candidate bloquiste Caroline Dubé et le candidat libéral Daniel Gobeil. Chez les bloquistes, on pense que le fonds nationaliste indépendantiste dans la circonscription, ça va leur donner un petit coup de pouce. Chez les libéraux, on a l'impression que le fait que Mark Carney ait mis fin aux négociations avec les Américains, ça va jouer en leur faveur, d'autant que leur candidat, c'est l'ancien président des producteurs de lait du Québec et donc un défenseur de la gestion de l'offre. Des deux côtés, on me dit qu'on s'attend à des résultats très serrés. Ce qui va être déterminant, c'est si le vote conservateur Québécois s'effondre ou pas et où les conservateurs qui votaient pour Richard Martel autrefois vont choisir d'inscrire leur X.
8: Résultat donc en soirée, évidemment. Pour les deux autres circonscriptions, est-ce qu'on s'attend à ce que les libéraux les conservent?
12: Oui, ce sont deux circonscriptions qui sont traditionnellement libérales. Ça veut donc dire ça que si le parti de Mark Carney l'emporte dans Chicoutimi-le-Fjord, ce serait un gain net au détriment des conservateurs et possiblement une égratignure de plus sur le leadership de Pierre Poilievre qui a vu pas moins de 7 députés conservateurs soit démissionner, soit passer dans le camp libéral dans les derniers mois.
8: Fanny Olivier à Ottawa, merci.
12: Je vous en prie.
13: No one's going to call it Lake of America. It's been Lake Ontario for hundreds of years.
8: On entend le premier ministre ontarien Doug Ford qui prévient le président Trump que même s'il a signé un décret pour changer le nom du lac Ontario pour le lac d'Amérique, le reste du monde va continuer de l'appeler lac Ontario. Google a par ailleurs déjà modifié ses cartes. Les utilisateurs aux États-Unis verront lac d'Amérique. Ceux du Canada vont continuer de voir lac Ontario. Et ceux situés en dehors des États-Unis et du Canada vont voir les deux noms s'afficher.
14: Ailleurs dans le monde.
8: Les États-Unis ont mené de nouvelles frappes en Iran, les premières en un mois. Selon le haut commandement américain, l'opération visait à empêcher le déploiement de nouvelles mines dans le détroit d'Ormuz. L'Iran a aussitôt riposté en ciblant des installations militaires américaines en Jordanie et aux Émirats arabes unis. Manon Globinski est à Washington. Est-ce qu'il faut craindre, Manon, une escalade?
15: Mais le commandement central dit avoir frappé hier soir deux lanceurs iraniens sur l'île de Larak, donc dans le détroit d'Ormuz. Justement parce que les gardiens de la Révolution s'apprêtaient à lancer des roquettes chargées de mines marines. C'est remarquable, Mathieu, parce qu'encore la semaine dernière, l'administration Trump disait privilégier la guerre économique. Les Iraniens affirment qu'il y a eu des morts et des blessés chez les militaires comme chez les civils et leur riposte ne s'est pas fait attendre. Mais c'est sûr qu'il va falloir attendre la suite pour savoir s'il y aura escalade. Par contre, les prix du pétrole sont repartis à la hausse ce matin. Et en entrevue à l'émission du dimanche soir sur Fox News, Donald Trump n'a pas mentionné les frappes, mais a justifié la guerre et vanté le blocus américain du détroit d'Ormuz.
8: Par ailleurs, Manon, le président Trump ne perd pas de vue cette guerre tarifaire avec le Canada, allant même jusqu'à comparer le pays à l'Iran.
15: Oui, c'est sur son média Truth Social que le président, après avoir encouragé les compagnies canadiennes à déménager en sol américain, là où il n'y a pas de droits de douane, a eu un long message qui dit qu'il n'a besoin de rien du Canada, que le Canada arnaque les États-Unis depuis des décennies, qu'il aurait fallu que d'autres présidents y mettent fin bien avant, tout comme il aurait fallu en finir avec l'Iran il y a des années. C'est un état d'esprit, outre cette comparaison iranienne qui était aussi celui de Donald Trump dans l'entrevue sur Fox News. On l'écoute.
16: We lose $60 billion a year for many years with Canada. More than that, they used to lose, but we lose all of this tremendous money. They think they're a state, but they're not a state.
15: Alors, il dit les États-Unis perdent 60 milliards de dollars par année depuis des années avec le Canada en parlant de son évaluation du déficit commercial. Le Canada se prend pour un État, mais il n'en est pas un. Fini les passe-droits.
8: Manon Globinski à Washington, merci.
15: Au revoir.
8: Au Népal maintenant, les secouristes poursuivent leurs recherches dans des conditions extrêmement difficiles pour tenter de retrouver des survivants de la crue dévastatrice de mercredi dernier. La catastrophe a fait, selon un nouveau bilan, plus de 900 morts et près de 5000 personnes manquent toujours à l'appel, dont une trentaine de Canadiens. Jean-Philippe Robillard est avec nous, donc l'espoir de retrouver évidemment des survivants qui s'amenuisent.
17: Oui, ça diminue de jour en jour, alors le temps presse pour les secouristes qui tentent de rescaper des survivants, même si ça devient, Mathieu, de plus en plus improbable. Les recherches se font dans des conditions difficiles, on l'imagine bien. Il y a beaucoup de débris, il y a beaucoup de boue. Il y a des secouristes, imaginez, qui parfois ont de la boue là, jusqu'à la taille. Alors, c'est dans ces conditions-là qu'ils doivent explorer, qu'ils doivent creuser, sonder pour tenter de retrouver des victimes. Il y a des centaines de corps qui ont déjà été enterrés, des corps qui n'avaient même pas été identifiés parce qu'ils commençaient déjà à se décomposer avec la chaleur et l'humidité. Il y a plus de 20 000 personnes là, qui participent actuellement aux recherches sur le terrain.
8: Et les secouristes vont concentrer leurs recherches dans des chantiers de centrales hydroélectriques.
17: Oui, pour tenter de retrouver 900 travailleurs qui seraient coincés depuis la catastrophe et qui seraient, selon les autorités, peut-être encore vivantes dans des tunnels, dans des projets hydroélectriques. Alors, il faudra voir ce que ça va donner. Selon les autorités népalaises, il y aurait près de 600 ressortissants étrangers qui sont portés disparus, dont vous l'avez dit là, une trentaine de Canadiens.
8: Merci Jean-Philippe.
17: Merci, au revoir.
8: Et les fumeurs québécois qui ont été gravement malades à cause du tabagisme ou encore leur héritier ont jusqu'en fin d'après-midi aujourd'hui pour s'inscrire à l'action collective contre les compagnies du tabac. Au total, plus de 4 milliards de dollars seront versés aux personnes admissibles qui se seront inscrites. Voilà, c'était le Radio-Journal. 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Ici Mathieu Bellumeur, au nom de toute l'équipe, merci d'être à l'écoute. Bonne journée, bon début de semaine.

0: le soleil se lève dans quelques, je pense, régions du sud de la province. Dans d'autres régions, c'est pas mal plus nuageux aujourd'hui. On prévoit des averses de pluie ici et là tout au long de la journée. Donc, parapluies et manteaux de pluie sont de mise aujourd'hui. Si vous êtes dans la grande région de Toronto et que vous êtes dans la circulation ou que vous vous apprêtez à prendre la voiture, donc il y a certains ralentissements. Là, je vous dirais rien qui est anormal. 401 Express, ralentissement. Black Creek Drive, côté nord. Ralentissement sur le Kingsway, direction sud. Lower Jarvis aussi, il y a certains retards. Au niveau du transport en commun, la TTC, tout est à peu près normal. Le transit, le réseau de train, pour Go Transit, là aussi, c'est à peu près normal là, ce matin, en ce lundi. Normal aussi, c'est la présence de Catherine Moras à cette émission.
1: Bonjour!
0: On va saluer notre prochaine invitée qui est déjà en studio, Paul-André Bétiteau, du Centre francophone du Grand Toronto.
1: Oui, Paul-André Bétiteau qui nous l'a dit juste avant de s'installer. Il en a long à dire sur le prochain sujet. On va parler de santé mentale chez les jeunes parce qu'il y a ce reportage que nos collègues ont fait la semaine dernière qui nous a scié les jambes. Selon des chiffres du Centre de toxicomanie et de santé mentale, près de la moitié des adolescents de la 7e à la 12e année en Ontario souffrent de détresse psychologique. Notre prochaine invitée, il est dans les écoles chaque jour, il le voit au quotidien et pourra nous en dire davantage.
0: Et un peu plus tard aussi, on va parler de politique américaine
1: parce que c'est fini les vacances pour les élus américains. Les membres de la Chambre des représentants seront de retour à Washington dès aujourd'hui, mais pour une courte période, environ 16 jours avant de se rendre aux élections de mi-mandat. On fera le tour du sujet avec notre chroniqueur en matière de politique américaine, Félix Lemieux.
0: De Catherine, je me dirige vers Katia.
2: Bonjour.
0: Salut Katia.
2: Avec plaisir de vous retrouver ce matin. Martine, bien hâte de partir la saison, mais on n'est pas rendu là encore. On reste en mode été cette semaine, du moins.
0: Mais moi, je suis à l'animation. Depuis, justement, j'ai eu un auditeur qui nous a envoyé un message qui a dit « Ouais, Nicolas! » désolée de vous décevoir, c'est Martine qui est avec vous pour une dernière semaine. Nicolas, donc, si vous étiez des auditeurs, auditrices fidèles à l'émission, continuez de l'être. Ce sera Camille Guéry-Roy qui prendra la barre de cette émission si à partir de lundi. Nicolas est parti, a obtenu une bourse d'études en journalisme, donc il sera là pour les prochains mois, d'ici au moins le printemps prochain. Bref, pour l'instant, aujourd'hui, vous êtes prêts avec moi.
2: Oui, avec nous tous, Martine. Voilà. Et on va rester justement dans l'ambiance d'été pour une autre semaine. Mais aujourd'hui, on parle de festival, un festival de musique qui met de l'avant la culture juive. Donc, musique klezmer, culture yiddish, mais qui mélange son moderne aussi. Vous allez voir, on va vous jouer des extraits. On va vous parler d'artistes qui modernisent ces sons-là aussi. Ouais. Donc, le festival Ashkenaz est au rendez-vous aujourd'hui.
0: D'accord. Lounan, la police qui demande d'éviter le secteur de l'avenue McLevin et de la route Tapscott ce matin.
3: Oui, parce qu'elle est intervenue plus tôt dans le secteur à la suite d'un appel concernant un incendie dans un bâtiment commercial. Les policiers se sont rendus sur place avec les pompiers de Toronto et les services paramédicaux également, mais aucune blessure n'a été signalée. Pour le moment, l'incendie ne serait pas considéré comme suspect.
0: D'accord. Et le premier ministre ontarien Doug Ford prévient le président Trump?
4: It's been Lake Ontario for hundreds of years. It's going to continue being Lake Ontario. And it's just...
0: Oh, ma foi que ça fait parler, cette affaire-là. Bon, même s'il a signé un décret pour changer le nom du lac Ontario pour le lac d'Amérique, le reste du monde l'appellera toujours le lac Ontario.
3: Google a déjà modifié ses cartes. Les utilisateurs aux États-Unis verront lac d'Amérique. Ceux au Canada continueront de voir lac Ontario et ceux situés en dehors des États-Unis et du Canada vont voir les deux noms. Par ailleurs, Donald Trump a continué de narguer le Canada en invitant les entreprises canadiennes à déménager aux États-Unis où elles seraient exemptées de droits de douane.
0: Je vous rappelle, merci, Lounan. Je vous rappelle, si vous voulez communiquer avec nous, vous le faites via la bulle de conversation sur l'application audio. J'aimerais vous entendre. Je pense qu'il y a des gens qui sont frustrés. Puis encore, j'ai un autre message ce matin qui dit « La mainmise des monopoles américains est à questionner par rapport à la loi C-11 ». Bref, continuez à nous envoyer des petits mots comme ça, c'est agréable de vous lire. Voilà, on revient donc à notre entrevue ou le sujet qu'on veut aborder, dont on parle depuis tantôt avec Catherine, c'est-à-dire la santé mentale. Puis il y a vraiment pas de quoi rire. La santé mentale des jeunes, des ados essentiellement. Ce qu'on apprend, c'est que ça commence à s'améliorer. Doucement, tranquillement, mais sûrement, en tout cas, c'est ce qu'on va espérer. C'est ce que démontre un dernier rapport du Centre de toxicomanie et de santé mentale, le CAMH. On va se pencher sur ce qui est en train de changer et ce qui reste à faire dans nos écoles. Près de la moitié des adolescents et des adolescentes souffrent de détresse psychologique en Ontario. C'est selon ce nouveau rapport-là qui a été publié la semaine dernière. 46 % des élèves de la 7e à la 12e année disent éprouver un sentiment de détresse modéré ou important. 46 %, vous allez me dire, c'est beaucoup. C'est vrai, c'est beaucoup. Mais on est en diminution par rapport à 2023 parce que ça s'élevait à 51 %. Donc, ça, c'est une bonne chose. Diminution, comme vous le voyez, la détresse psychologique reste chez les jeunes Ontariens et jeunes Ontariennes très, très élevée, beaucoup plus élevée qu'il y a une dizaine d'années. Paul-André Bétiteau est thérapeute en santé mentale pour le service enfance et jeunesse du Centre francophone du Grand Toronto en studio ce matin avec moi. Bonjour, Paul-André Bétiteau. Merci d'être là.
5: Merci, Martine. C'est un plaisir.
0: Pour commencer, j'aimerais qu'on parle du constat qui a été fait par le CAMH, là, qu'on appelle CAMH, le Centre de santé mentale. Qu'est-ce qu'on peut comprendre à travers ces pages-là, à travers cette étude-là, de ce que vivent nos ados?
5: On peut voir que les ados, nos ados vivent des vies difficiles et pour ouais. la plupart, sachant que 46% de 51%, c'est pas une grande réduite, et non plus quand on voit que 23% de ces jeunes ont la détresse sévère.
0: Donc, ouais. Donc ça vous inquiète encore beaucoup, beaucoup.
5: Oh, sûrement. Ce sont des ouais. chiffres énormément élevés. Du côté clinique, pratique, ça demeure sérieux.
0: Et au-delà des chiffres, parce que vous côtoyez les jeunes dans les écoles, au-delà des chiffres, est-ce que c'est ce que vous voyez dans les écoles? Est-ce que c'est ce que vous constatez?
5: Bonne question. Oui et non, car les élèves savent bien refouler, reprendre leurs défis et ne pas nécessairement partager. Les élèves cherchent à pouvoir constater des liens de confiance et la détresse n'est pas facilement relevée à travers la communication nécessairement. Surtout pas quand on ressent des pressions des autres.
0: Vous faites ça depuis combien d'années, M. Bétiteau?
5: Proche, environ 10 ans.
0: Une dizaine d'années?
5: Oui.
0: Comment est-ce que vous avez vu la situation évoluer? Comment est-ce que votre rapport aux jeunes a évolué?
5: Ben, à travers COVID, la pandémie, j'ai pu percevoir l'isolation demeure un grand problème. Et surtout aux écoles, c'est l'isolation qui demeure le plus grand problème quand on voit que la détresse ne se réduit pas significativement.
0: Vous me dites, j'ai l'impression que justement pour des ados, ça prend du temps avant de justement établir ce lien de confiance-là. Vous me dites, je le vois, le 46%, oui et non. C'est difficile pour les jeunes de vraiment s'ouvrir envers quelqu'un comme vous. Vous diriez que votre plus grand, l'outil que vous avez le plus important, votre plus grand atout dans les écoles, c'est quoi?
5: Ça sera surtout le partage, la conversation, ouvrir la conversation.
0: C'est d'être présent.
5: Être présent, facilement présent, momentanément présent, capable de rejoindre les mots pratiques, mais ainsi de pouvoir aider les élèves à constater ce qui se passe. Car les phénomènes proviennent des émotions. Et les émotions, quand on voit la détresse, on voit la colère et la tristesse. Donc, ce ne sont pas facilement retenus, même en conscience, ces émotions.
0: Vous travaillez pour le Centre francophone du Grand Toronto. Ça ressemble à quoi une journée pour vous, aller dans les écoles? Comment vous allez dans toutes les écoles? Comment ça fonctionne?
5: Oui, on rejoint pratiquement à toutes les écoles francophones, mais c'est selon une base de services quand que les écoles, les directions veulent ajouter des informations pour les élèves, par exemple, sur la cyberintimidation.
0: D'accord. Donc, vous avez pas une présence, je veux dire, continuelle comme ça. C'est vraiment avec des thématiques. Vous êtes là pour leur parler de tel ou tel enjeu. C'est un peu ça que je comprends.
5: Oui. Et, okay. et, oui. Oui.
6: D'accord. Est-ce que je voudrais en revenir au rapport, là, je le voyais. Est-ce que selon vous, parce qu'il y a quand même eu la diminution de 51 à 46, est-ce qu'il y a des choses, parce que j'essaie de voir positif, est-ce qu'il y a des choses qu'on a commencé à faire dans les écoles qui fonctionnent mieux ou vous voyez qu'il y a vraiment là une certaine clé du succès?
5: Bien sûr, nous
6: oui.
5: voyons les
6: implémentations.
5: Heureusement, on voit les implémentations de ces thématiques mm-hmm. étant selon des horaires, selon des planifications et des facilitations qui ont pour les élèves des prétendues stratégiques pour qu'ils puissent, par exemple, terminer l'année d'école, l'année scolaire avec des choses importantes en conscience ainsi que leurs apprentissages.
6: Si vous aviez un conseil à donner aux parents qui nous écoutent en ce moment et dont les ados vont commencer l'école, ce serait quoi la veille de la rentrée scolaire? Qu'est-ce que vous dites aux parents qui nous écoutent?
5: Je dirais que selon les données qu'on a vues à travers CAMH, à peu près 42% des parents n'ont pas des conversations avec leurs jeunes adolescents selon la détresse en particulier. Donc, je dirais que les parents peuvent aisément constater et créer des conversations avec leurs enfants. Et ont ce rôle, ont cette implication à tout moment de pouvoir parler, d'ouvrir et d'aider leurs jeunes à ne pas refouler nécessairement ce qu'ils veulent prétendre pour eux-mêmes, nécessairement.
6: Mmh. De pas donc se fermer les yeux, de pas détourner le regard, de regarder, parce que 40, vous dites quoi, une 40, 46, 42%, je veux dire, c'est presque un jeune sur deux là, qui vit des émotions qui sont vraiment très sérieuses.
5: Okay. Oui. Et ainsi, prendre les signes en compte, sachant qu'il y en a certains, mais ainsi, par exemple, voir que les élèves ne vont pas nécessairement démontrer leur détresse. Par exemple, la consommation de drogue est un des signes qu'il est bon de prendre en conscience pour les parents, mais ne va pas nécessairement prétendre ce qui se passe sans une conversation.
6: D'accord. Puis dernière question, elle vient de Catherine Moras qui dit, est-ce que les choses qui stressent les jeunes sont les mêmes qu'elles l'ont toujours été ou est-ce qu'il y a une progression à ce niveau-là, un changement?
5: De plus en plus, on voit la complexité d'information qui devient de plus en plus difficile à gérer, sachant que selon les données qu'on a vues, 80% à peu près des jeunes passent 3 heures ou plus sur leurs écrans et cela redonne, on puisse dire, une difficulté à pouvoir intégrer et organiser ses pensées en soi. Donc, c'est l'un des difficultés la plus constatées en pratique.
6: Puis, j'y pensais justement en fin de semaine, j'ai passé un bout de temps justement devant mon écran, puis je faisais comme tout le monde, là, un scrolling, je regardais, puis j'étais à temps perdu. Et honnêtement, j'ai fait la réflexion à savoir, je me sens pas bien, je me sentais stressée, et là, je me suis questionnée, mais pourquoi est-ce que tu te sens comme ça? Puis là, je me suis dit, mais ça fait 2 heures, 3 heures que je suis là-dessus. Clairement que ça va pas. Je pense qu'on l'oublie que les jeunes, ils font ça eux autres puis qu'ils ont peut-être pas la maturité ou le recul nécessaire pour avoir la réflexion que moi, comme adulte de 48 ans, j'ai eue en disant, Martine, tu vas pas bien, sors dehors, va prendre une marche parce que c'est... Je veux dire, il y a ça aussi, c'est de j'ai l'impression de réfléchir à, ils ont peut-être pas les outils nécessaires pour peut-être les guider davantage, même si on a l'impression de tout connaître, les ados.
5: Oui, précisément, oui. Précisément. La réflexion n'est pas facilement achevée en jeunesse, mais ainsi, ils font des efforts pour ces réflexions, ils sont en tout épanouissement.
6: Mais ils n'ont pas toutes les clés.
5: Non.
6: Ils ne savent pas tout, contrairement justement à ce qu'ils veulent nous faire croire. Merci beaucoup, Paul-André Bétiteau. Je vous souhaite une bonne rentrée scolaire.
5: Oui.
6: Merci à vous. Oui, bonjour. Et à eux surtout, aux ados, oui, absolument, puis aux parents qui nous écoutent. Je rappelle, M. Bétiteau, que vous êtes thérapeute en santé mentale pour le service enfance et jeunesse du Centre francophone du Grand Toronto. J'imagine, en fait, que s'il y a des gens qui nous écoutent, qui ont besoin d'aide, de ressources, on peut se tourner vers le Centre Franco, là.
5: Absolument. Nous offrons des services gratuits pour les francophones du Grand Toronto.
6: Parfait.
5: Nous offrons des services de thérapie individuelle pour les familles, pour les habiletés parentales. Et vous pouvez accéder à ces services à travers le site web du Centre francophone. francophone, faire une demande, c'est facile, c'est simple, c'est évident.
6: Oui. Et dans les autres régions aussi, là, si vous nous écoutez de Hamilton, de Niagara, on the Lake, de Kingston, de Barrie, il y a des ressources qui sont là pour vous, j'en suis certaine. Je pense que c'est important de le rappeler puis de dire, demandez de l'aide, ça vaut la peine. Merci, M. Bétito.
5: Merci à toi.
6: Bon lundi. Merci.

0: Ah, ça défoule, ça. On ouais, parle des même. Ados. Pis...
1: on va peut-être avoir... allez, on a été chercher quelques ados peut-être qui sont à l'écoute ce matin avec
0: bonjour,
1: ça.
0: Bonjour, ados.
1: Exactement. ça, c'est un son du groupe Callisto, un groupe originaire de Montréal qui était de passage à Toronto hier soir pour le festival Ashkenaz. C'est quoi? Eh bien, c'est une célébration de la musique, des arts, de la culture juive en Amérique du Nord. Ça fait environ 30 ans que ce festival-là existe dans notre région. Et à l'époque, ça mettait beaucoup plus en valeur la musique klezmer et la culture yiddish. Mais avec le temps, ces sons-là se sont transformés grâce à des artistes et qui ont fait fusion de styles. On l'entend avec Callisto, on ajoute du rock petit peu plus dans ce son-là. Et justement, la clarinettiste José McInnes nous explique comment on fusionne des sons traditionnels à d'autres genres de musique.
2: Callisto, en trois mots, klezmer, prog, rock. C'est essentiellement basé sur la musique klezmer. La musique klezmer, c'est la musique folklorique de les Juifs ashkénazis, spécifiquement les Juifs de l'Europe de l'Est. Puis c'est toute une tradition de musique folklorique avec ces peuples. Moi, j'ai mes racines juives dans ma famille. Puis j'aimerais... Ça fait... Moi, je suis un musicien classique à la base, formé en musique classique. Puis j'aimerais retrouver mes racines dans ces musiques avec véhicules modernes, avec un groupe de rock. Qui explore ces textures de rock électrique, tous ces langages musicaux qu'on trouve dans le rock de psychédélique aussi un petit peu, avec un mélange de klezmer. Moi, j'étudie dans les gammes, dans le rythme, d'explorer comment ça va sonner. Donc, j'écris des nouvelles compositions avec tous ces éléments.
3: Comment ces éléments techniques se traduisent-ils dans vos arrangements?
2: C'est tout un débat dans le monde de klezmer. Mais d'après moi, c'est klezmer parce que c'est vivant dans le fait qu'on utilise, par exemple, les gammes qu'on trouve souvent dans le klezmer, Michel Berak, Frégesh, c'est vraiment des sons qu'on vraiment stylistiquement très klezmer. C'est le langage musical que j'applique dans les lignes mélodiques, mais avec des riffs guitare très, très progressifs, des rythmes très rock, des fois surf, des fois disco, c'est tout des mélanges de ça, mais toujours enveloppé par le klezmer. Donc, le goût est là, puis aussi instrumentation, ça joue un rôle très important. La clarinette, tout de suite, ça sent plus klezmer à côté de le violon. C'est comme les deux instruments vraiment très, très klezmer. Puis avec les instruments de basse électrique, guitare électrique, batterie, ça fait vraiment le rock, côté rock. Je prends l'inspiration de beaucoup de l'Anatolien psychédélique, qui est des traditions turques. Il fait quand même le même, prend le folklore, mais met le psychédélique. Et ça, c'est une tradition un peu plus long terme, les Turcs développés pendant les années, surtout dans les années 70. Le mot klezmer, c'est un mot yiddish. Ça veut dire vraiment une klezmer, c'est une personne qui joue de la musique. C'est quelque chose qui porte. Et Zemmer, c'est chanson en yiddish. Donc les deux ensemble, c'est vaisseau de chanson. On est tous des klezmorim. C'était pas religieux, c'était laïque. Donc c'était pas toujours connu par le communauté juive religieuse. Donc il y avait un moment que c'était pas accepté. Puis récemment, il y avait tout un revival quand les gens vraiment commençaient de réclamer le klezmer, de faire des recherches, de trouver des tunes à archival.
3: Que représente cette vitrine pour les musiciens comme toi?
2: La musique est très vivante. Ça nous dit qu'il n'y a pas juste une façon de faire le klezmer. Ça peut être pour tout le monde. Je trouve que c'est un genre de résistance, de juste être ensemble, en communauté, quand on célèbre ensemble en joie. Et ça, c'est une résistance.
1: On vient d'entendre José McInnes, qui fait partie de la résistance pour faire vivre la musique klezmer de nos jours, de la moderniser, de la fusionner avec d'autres styles également. Elle est clarinettiste et elle était de passage hier à Toronto dans le cadre du festival Ashkenaz qui met en valeur la culture juive. Donc, si ça vous intéresse, c'est un festival qui se poursuit. Ça se poursuit jusqu'au 6 septembre et il y a plusieurs lieux de concert, notamment au centre Harbourfront.
0: D'accord. Merci. Katia, à tantôt.
1: Avec plaisir.
3: Ouais,
0: 8h30, c'est le moment de s'informer avec Lunan Charpentier. Lunan, c'est le jour du vote dans la circonscription de Beaches East York dans le cadre de cette élection partielle fédérale qui vise à élire un nouveau député.
4: Oui, l'élection partielle a été déclenchée après la démission de Nate Erskine-Smith au cours de l'été. Jean-François Morissette nous présente un tour d'horizon de cette course.
5: Les électeurs de Beaches East York sont appelés aux urnes aujourd'hui alors que les bureaux de scrutin sont ouverts de 9h30 à 21h30. Pour cette élection, le Parti libéral du Canada mise sur la continuité avec la candidature de Tanveer Shanawaz qui travaillait jusqu'à présent au sein du bureau de l'ancien député Nate Erskine-Smith. Le NPD fédéral a choisi Shannon Devine comme candidate, elle qui portait déjà les couleurs de la formation politique en 2025. Shannon Devine a notamment été directrice des communications chez Unifor et directrice générale de la Fédération du travail de l'Ontario. Jim Serba se présente sous la bannière du Parti conservateur du Canada dans le cadre de ce scrutin. M. Serba est un homme d'affaires local, copropriétaire du restaurant Square Boy et de la East Toronto Coffee Company. Le Parti vert du Canada est représenté par Bruce Livesey, un ancien chauffeur de la CTT qui a déjà travaillé dans le monde des médias, notamment à CBC. L'élection partielle a été nécessaire après que Nate Erskine-Smith ait tenté en vain de faire un saut en politique provinciale avant de jeter son dévolu sur l'hôtel de ville. Il tente maintenant de se faire élire comme conseiller municipal. Deux autres élections partielles ont lieu aujourd'hui au pays. Ici Jean-François Morissette, Radio-Canada, Toronto.
0: Les membres d'Unifor ont voté en faveur de la ratification de nouvelles ententes collectives avec General Motors.
4: Oui, Unifor et GM s'étaient entendus le week-end dernier sur des conventions collectives de principe visant plus de 4600 travailleurs de l'automobile en Ontario. Les membres du syndicat ont tenu un vote à ce sujet pendant la fin de semaine. Les membres d'Oshawa, de St. Catharines et de Woodstock ont voté à 80,5% en faveur des ententes, tandis que ceux d'Ingersoll les ont appuyés à 96,5%. La présidente nationale d'Unifor, Lana Payne, affirme que les ententes prévoient aussi plus d'un milliard de dollars d'investissement dans les installations de GM au Canada.
0: Et en terminant à Toronto, des milliers d'étudiantes et d'étudiants ont aménagé dans leur chambre ou appartement en vue de la rentrée scolaire.
4: Oui, une rentrée marquée par la refonte du régime d'aide financière des étudiants de l'Ontario toutefois. Mm-hmm. Léo Molinier est allé à leur rencontre.
6: Okay. Les lumières sont vraiment là.
7: Naya vient tout juste d'arriver à Toronto. Originaire d'Ottawa, elle s'installe dans sa chambre de l'Université métropolitaine de Toronto. Cette année, elle va étudier la mode. Comme plusieurs Ontariens, elle a le droit à une bourse pour financer ses études.
6: 750 pour chaque année. Donc, c'est un total de, comme je pense, 3000. C'est pas tellement gros, mais ça va quand même aider.
7: Auparavant, les étudiants admissibles au régime d'aide financière de la province pouvaient recevoir environ 85% de leur aide financière en bourse, contre 15% pour des prêts. À partir de cet automne, les bourses se limitent à 25% de l'aide, contre 75% en prêt étudiant. Un changement difficile à avaler pour plusieurs, comme l'explique Alizée Leblanc, étudiante elle aussi à l'Université métropolitaine de Toronto.
8: Un gros choc pour beaucoup de gens. Le passé, je sais que j'ai parlé à beaucoup de monde dans mes cours qui ont été affectés par ça.
7: Si le personnel universitaire se dit impuissant face à cette situation, il comprend son impact sur de nombreux étudiants. Christian Tremblay est le directeur adjoint pour les résidences à l'Université York.
9: C'est certain que ça nous affecte parce qu'on entend ces inquiétudes des étudiants.
7: Plusieurs milliers d'étudiants se sont malgré tout installés à Toronto et sont désormais prêts à vivre leur premier cours à l'université.
6: I'm just lucky I can be here.
7: Mais pour plusieurs, comme Naya, l'occasion d'étudier à Toronto en vaut quand même la chandelle. Ici Léo Molinier, Radio-Canada Toronto.
0: Et voilà ce qui termine ce bulletin d'info. Merci Lunan. Rapidement, météo, c'est de la pluie aujourd'hui, c'est gris, petit matin, petit lundi. Ce sera comme ça pas mal tout au long de la journée. Faible pluie qui va tomber, du temps gris. Risque d'orage, c'est pour cet après-midi. Hauteur prévue au niveau de la pluie, là, en 30 à 40 millimètres par endroit dans la grande région de Toronto. Ailleurs, on parle plutôt de entre 15 à 25 millimètres de pluie. Les maximums autour de 19, 20 jusqu'à 24 degrés. 8h35 et on se parle des États-Unis. Oui, encore. Mais là, c'est parce que c'est les vacances sont finies pour les élus américains parce que après la traditionnelle pause estivale, les membres de la Chambre des représentants seront de retour à Washington à partir d'aujourd'hui. L'agenda, j'imagine que je ne vous apprends rien. L'agenda risque d'être chargé à quelques semaines des élections de mi-mandat pour les républicains. Ce sera l'une des dernières occasions d'adopter certaines de leurs priorités. Les démocrates, eux, tenteront de faire barrage à chaque occasion possible. Félix Lemieux, chercheur associé à l'Observatoire sur les États-Unis de la Chaire Raoul Nandurand, est avec nous pour en discuter. Bonjour, Félix.
10: Bonjour, Martine.
0: Les élus à la Chambre des représentants ne siégeront que 16 jours d'ici les prochaines élections. Quelle sera la priorité du Parti républicain qui, faut-il le rappeler, détient la majorité?
10: La priorité des priorités pour le Parti républicain, ça va être de financer le gouvernement américain. Parce que ça s'en vient assez vite, les élections. C'est dans seulement 64 jours. Et parmi ces 64 jours-là, il y a seulement 16 jours où les membres de la Chambre des représentants vont siéger. Donc, ça laisse très peu de temps pour essayer d'adopter un financement. Ouais. En temps normal, les deux chambres au Congrès doivent adopter une résolution qui vient prévoir un budget pour la prochaine année fiscale. C'est pas contraignant. Ça n'a pas force de loi. C'est vraiment pour avoir un aperçu. Là, quel montant va être dépensé de quelle façon. Par exemple, la Chambre des représentants cet été a adopté une résolution qui prévoyait 60 milliards de dollars pour le Pentagone, 12 milliards de dollars pour les agriculteurs, de l'argent à gauche, de l'argent à droite. Bref, c'est une feuille de route. C'est aussi simple que ça.
0: D'accord.
10: Ensuite, on arrive dans la partie contraignante. Le Congrès doit adopter une série de lois. On a 12 textes fiscaux à adopter d'ici la fin du mois de septembre. La date, c'est le 30
0: 12.
10: Septembre.
0: C'est beaucoup, 12 en 16 jours.
10: Exactement. C'est 12, c'est énorme. Et si on n'y arrive pas, on arrive avec le fameux shutdown, la fameuse paralysie gouvernementale qu'on entend parler à chaque année.
0: Ben oui.
10: C'est lorsqu'on est incapable de financer le gouvernement américain. Et c'est probablement la dernière chose que le Parti républicain aimerait cette année parce que c'est dommageable à chaque année. Je veux dire, il n'y a personne qui veut un shutdown à chaque année aux États-Unis, encore moins quand on est dans une période électorale. Parce que l'an dernier, on a eu le shutdown le plus long de l'histoire des États-Unis avec 45 jours. Imaginez un shutdown qui commence le 1er octobre, par exemple. Ben, on aurait un shutdown au moins jusqu'aux élections. Et ça, pour le Parti républicain, ça serait probablement désastreux.
0: Absolument. En théorie, les républicains, Félix, devraient arriver à financer le gouvernement. Mais ça pourrait représenter un gros défi pour le parti. De quelle façon?
10: Parce que la théorie, c'est jamais comme la pratique. Et en pratique, le Parti républicain, c'est une grosse famille dysfonctionnelle. On a de la difficulté à s'entendre au sein même de la Chambre des représentants. On a de la difficulté à s'entendre au sein même du Sénat. Et après ça, les républicains du Sénat et les républicains de la Chambre des représentants n'ont pas forcément le même point de vue sur tous les sujets. Par exemple, si on prend la résolution budgétaire, là, ce qui a été adopté cet été par la Chambre des représentants, qui est pas, qui est aucunement contraignant, eh bien, là-dedans, c'est les grandes lignes budgétaires du Parti républicain. Par contre, on retrouve aussi le Save America Act, qui est une priorité de Donald Trump et qui est un texte qui viendrait limiter l'exercice du vote aux États-Unis. Ça viendrait mettre de nouvelles barrières. Les démocrates sont opposés, mais aussi les républicains au Sénat sont pas forcément confortables avec ça. Parce que si on l'inclut dans la résolution budgétaire, ben on a besoin de voter au Sénat sur la résolution budgétaire. Soit on a besoin des démocrates, ce qui arrivera jamais. Soit on utilise un tour de passe-passe pour essayer d'adopter la résolution budgétaire. Mais si on fait ça, on s'expose à un autre mécanisme qui permettrait aux démocrates de forcer des votes sur tout et sur n'importe quoi. Ça veut dire qu'en pleine saison électorale, les démocrates pourraient avoir des petites clips audio, vidéo de sénateurs républicains qui se prononcent sur des sujets qui sont impopulaires et qui pourraient se retrouver dans des publicités. On veut pas ça du côté des républicains. On veut pas mettre ses propres membres dans l'eau chaude, du moins au Sénat, à la Chambre des représentants, on est ailleurs. Donc, on voit ici, il y a un désaccord. Faut aussi adopter les 12 textes de loi budgétaire d'ici la fin du mois de septembre. Il y a très peu de chances qu'on y arrive à temps. La dernière fois qu'on était capable de le faire, Martine, 1997.
0: Oh!
10: Ça fait quasiment 30 ans. Exactement. Depuis les années 70, on y est arrivé seulement 4 fois. Et c'est pas juste, c'est pas seulement les républicains, là, c'est les démocrates aussi. On n'est pas capable de s'entendre en temps normal. Et là, pour contourner ça, on peut

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2: Qui s'oppose à tous les excès du Parti républicain. Il faut pas s'attendre à ce que le Parti démocrate soit en faveur des 12 textes budgétaires contraignants ou même en faveur de la résolution budgétaire qui est non contraignante. Par contre, lorsque vient le temps de financer le gouvernement à court terme, là, on est peut-être coincé entre l'arbre et l'écorce pour le Parti démocrate. Si le Parti démocrate vote contre la résolution continue, qui est le terme donné pour le financement à court terme, ben, on va avoir une paralysie gouvernementale. Et là, le Parti républicain va être pointé du doigt, mais les démocrates aussi. Ça devient assez particulier parce que on veut, en bon français, on veut éviter de scorer dans son propre but. C'est aussi simple que ça. Donc, le Parti démocrate veut se présenter, oui, comme l'opposition, mais comme le gouvernement en attente, les projections sont très bonnes. Le parti devrait remporter la Chambre des représentants à partir de cet automne en vue de l'année prochaine. On veut éviter de perdre des plumes auprès de l'électorat général aux États-Unis. Et c'est peut-être l'espèce de compromis qu'on a trouvé du côté des démocrates. On va attendre, bien entendu, mais demain, on a le vote. On a besoin de leur appui. Ça devrait passer normalement, mais on aura peut-être une surprise.
3: Ce sera intéressant à surveiller. Et peut-être un petit mot sur la décision, bon, unilatérale, oui, de Donald Trump de rebaptiser le lac Ontario. Les utilisateurs américains voient maintenant l'appellation Lake America sur Google Maps. Est-ce qu'on a une petite idée, Félix, de ce que pensent les Américains?
2: Je suis allé fouiller pour vous. J'ai regardé les sondages et étonnamment, il n'y a aucun sondage crédible qui a été fait aux États-Unis depuis jeudi dernier. C'est quand même assez étonnant. On a des médias locaux qui ont sondé leurs lecteurs, mais Martine, c'est pas crédible. Je veux dire, vous et moi, on pourrait donner notre opinion alors qu'on habite ici au Canada.
3: C'est ça.
2: Pas très crédible. Par contre, je suis allé voir ce que les Américains disaient quand Donald Trump, en 2025, a rebaptisé le Golfe du Mexique le Golfe d'Amérique. À ce moment-là, tous les sondages sont clairs. C'est aucunement populaire. Les Américains n'en voulaient pas de ce changement de nom pour le Golfe d'Amérique. Donc, on peut supposer que c'est exactement la même chose pour le Lake America. Même que le Pew Research Center a fait un sondage cette année dans lequel on apprenait qu'il y a seulement 9% des Américains considéraient que c'est acceptable que Donald Trump rebaptise des bâtiments alors qu'il est toujours président. On parle de bâtiments. Imaginez lorsqu'il est question de lac, lorsqu'il est question...
3: L'étendue d'eau.
2: On peut se douter que les Américains ne sont pas forcément favorables. Et on a même déjà eu la gouverneure de l'État de New York, qui est le seul État qui touche au lac Ontario. Elle-même a dit que l'État de New York ne va pas utiliser l'appellation Lake America et qu'on va rester avec le nom de lac Ontario. Donc, peut-être que Donald Trump a décidé de faire ce changement de nom-là, mais il y a probablement plusieurs républicains qui auraient aimé ça que le président se concentre sur autre chose que de changer des lieux avec un coup de crayon.
3: Et il me semble, entre vous et moi, il me semble qu'il y a peut-être autre chose. Il devrait avoir autre chose à faire.
2: Je consulte les sondages quand même assez régulièrement et Donald Trump va peut-être être surpris d'apprendre que dans aucun sondage, rebaptiser le lac Ontario, c'est une priorité pour les Américains. Donc, peut-être que ça va changer, mais pour l'instant, c'est pas le cas.
3: Oui, OK. On surveille ça. Félix Lemieux, merci beaucoup d'avoir été des nôtres.
2: Ça fait plaisir. À la prochaine.
3: Bon lundi. Il est 8h44 minutes à partir de demain à Mississauga. Les propriétaires qui veulent expulser des locataires pour faire des rénovations vont devoir se procurer une licence municipale. Et ça, c'est en plus du permis provincial, avant même de commencer tous travaux. Ce nouveau règlement municipal veut réduire, évidemment, vous l'aurez compris, les nombres d'expulsions pour des rénovations. La licence provinciale existait déjà. Celle émise par la ville, là, ça, c'est une nouveauté à partir de demain et elle peut coûter de 150 à 600 $ selon la durée des travaux. Elle donne, entre autres, la permission à la ville d'envoyer des agents sur place pour vérifier que les propriétaires suivent le règlement. Faut dire qu'ils n'ont pas le pouvoir de déterminer si les locataires doivent ou non être expulsés, mais quand même. Pour rappel, depuis 2024, il y a plusieurs municipalités dans la province qui ont adopté des règlements similaires. Je vous parle de Toronto, de London, Kitchener, Hamilton. Mais qu'en pensent ceux et celles qui sont directement touchés par ce changement? Plutôt à l'émission ce matin, j'ai reçu Boubacar Ba, il est cofondateur de l'association de petits propriétaires, Small Ownership Landlords Ontario, et propriétaire de 3 logements à Mississauga et Toronto. J'ai également accueilli Carmen Besnard, la

0: présidente du conseil d'administration du Toronto Tenant Union, qui défend évidemment les droits des locataires. J'ai commencé avec Carmen Besnard. Je lui ai d'abord demandé ce qu'elle pense de ce changement-là. La voici.
1: Ben oui, évidemment. Nous sommes très heureux de voir cette nouvelle loi à Mississauga. En fait, on a déjà passé une loi très similaire à Toronto il y a plus d'une année et on a vu très clairement que ça marche. Alors, un peu de contexte, Toronto, on est au centre du crise des logements, non? Puisqu'on n'a pas de contrôle des loyers et on n'a pas de contrôle des logements vacants. Alors, il y a vraiment une incentive pour les propriétaires de faire des expulsions. Puis, on voit que des rénovations illégitimes sont souvent utilisées comme une stratégie pour faire une expulsion, puis pour pouvoir augmenter le loyer au-delà de la limite, non? Depuis le 2018, quand on a vu que le gouvernement de Doug Ford a détruit quelques protections du contrôle des loyers, on a vu une hausse de plus de 50% des rénovations à Toronto, des documents servis de N13, ça veut dire la notification d'une rénoviction, une hausse de 50%. Et c'est pour ça qu'on voit aussi des loyers qui sont augmentés par plus de 50 dollars par mois en moyenne depuis 2018 à Toronto. Alors, depuis qu'on a passé cette loi en contre des rénovations, c'est vraiment une protection très, très, très importante pour nous à Toronto. On a vu un changement total. Nous avons reçu presque pas d'appels des locataires touchés par des rénovations, des expulsions illégitimes depuis le passage de la loi. Alors, on est très content de voir quelque chose de similaire à Mississauga.
0: Mm-hmm. Donc, vous espérez que ça va avoir le même effet. Monsieur Bob Boubacar Bas, vous, de votre côté, je vous cède le droit de parole de la même façon. Je vous demande votre réaction à vous, à ce changement.
2: Sans surprise, nous, les petits propriétaires de l'Ontario, nous sommes contre cette réglementation municipale parce que ça ne fait que faire un chevauchement avec une réglementation qui existe déjà au niveau provincial. En fait, on va même contester la légalité de ces règlements municipaux parce que en Ontario, tout ce qui concerne les relations entre propriétaires et locataires sont régis par une loi qui est le Residential Tenant Act, la loi sur les logements entre les propriétaires et les locataires.
0: Celui qu'on vient d'entendre, c'est Boubacar Bas, cofondateur de l'association de petits propriétaires Small Ownership Landlords Ontario et lui-même propriétaire de 3 logements à Mississauga et Toronto. Il y avait aussi, juste avant lui, on a entendu Carmen Besnard, la présidente du conseil d'administration du Toronto Tenant Union qui défend les droits des locataires. Pour entendre l'entrevue au complet, rendez-vous sur l'audiophile de l'émission Il n'y a pas deux matins pareil dans l'application audio. Parlant de cette application audio, continue à nous envoyer des messages, des petits mots. J'en reçois régulièrement et c'est bien apprécié. Il y a un auditeur qui nous envoie un message, puis j'imagine que c'est en lien avec justement Lake America, le changement qu'a effectué Google pour renommer le lac Ontario du côté des États-Unis. Bref, l'utilisateur ou l'auditeur nous dit « Moi, j'utilise DuckDuckGo plutôt que Google ». Donc, voilà, c'est dit. Merci. Continuez, si vous voulez réagir justement à ce que vous entendez, continuez à nous envoyer un mot via la bulle de conversation sur l'application audio. Rapidement, je reviens sur quelques exploits sportifs de la fin de semaine. Si vous êtes des partisanes des Blue Jays, vous savez probablement que ça a été une grosse journée pour Max Scherzer hier au centre Rogers. 7 manches, un coup sûr, 10 retraits au bâton. Les Blue Jays blanchissent et ont blanchi Seattle 7-0 et balaye la série. Les analystes disent le lanceur de 42 ans a agi comme un jeune garçon, un jeune premier et est passé au 9e rang de l'histoire pour les retraits au bâton en carrière devant Gaylord Perry. Toronto reste à un match et demi derrière Cleveland dans la course aux séries. Justement, les Jays sont à Cleveland pour 3 matchs à partir de demain. Ils sont en congé aujourd'hui. Et rapidement, c'était la première journée au tournoi de tennis, là, Flushing Meadows aux États-Unis, c'était hier. Denis Shapovalov est passé au deuxième tour, 4 manches contre le Serbe Miomir Kecmanovic, oui, 6-4. 4-6, 6-4 et 6-1. Pour Shapovalov, New York, c'est vraiment son terrain de prédilection, disent les experts. 17 victoires en carrière là-bas, un quart de finale en 2020. Bref, ça se passe très bien habituellement du côté de New York pour lui. Prochain obstacle, par contre, ce sera le Français Luca Van Hache. La vraie surprise de la journée hier, elle est venue du court d'à côté. Novak Djokovic éliminé dès le premier tour. On ne s'attendait absolument pas à ça par l'Argentin Mariano Navone, qui est 49e mondial. Ça faisait 20 ans que ça lui était pas arrivé dans un tournoi majeur, le pauvre Novak Djokovic. Son titre, donc, du 25e titre du Grand Chelem s'éloigne encore un peu plus, nous disent les experts. Rapidement, du côté féminin, belle performance pour Leila Annie Fernandez. 2 manches, 6-3, 6-2, en 1h15 contre la Chinoise Zhang Shuai. La finaliste de 2021, la seule Canadienne, faut-il le rappeler, encore en lice, en simple féminin. Aujourd'hui, tous les yeux sont tournés et vont regarder de très près Félix Auger-Aliassime, 4e tête de série, qui va affronter l'Australien Rinki Hikata pour son entrée en scène.

0: C'est bon ça. J'aime assez ça.
1: Ben, quand même, hein. C'est vraiment quelque chose qui rassemble le vibe, cool, le groove du R&B, le hip-hop plus moderne, mais qui nous apporte aussi dans une certaine sonorité en arrière-plan qui rappelle des traditions, qui vient plonger dans notre nostalgie peut-être pour certains. Mm. C'est du moins le mélange qu'on offre ici avec So Cold, qui est un artiste. Bon, c'est son nom d'artiste, hein, c'est Josh Dolgin qui nous présente son projet So Cold. Lui qui a vraiment mélangé plusieurs styles de musique ici en essayant de faire honneur à la culture yiddish. C'était un peu son point de départ avec ce projet-là. La culture yiddish qui... bon, a quand même été très, très strict à une certaine époque par rapport à ce qui était permis, par rapport aux instruments qui étaient utilisés pour découvrir cette musique-là. La musique klezmer, qui fait aussi partie là, de cette grande vague, si on veut, de ce grand chapeau qui est la culture yiddish. Mais avec le temps, on voit beaucoup d'artistes qui ont modernisé tout ça. On ajoute des influences des cultures séfarades, mizrahi, israéliennes, pour créer ce nouveau son qui est principalement caractérisé par des instruments, mais on ajoute aussi l'hétérophonie, où on a plusieurs voix qui jouent simultanément des versions légèrement différentes d'une même mélodie. Mmh. C'est un peu les techniques utilisées par So Cold, lui qui va être de passage à Toronto ce soir dans le cadre du festival Ashkenaz qui vient célébrer la culture juive. So Cold qui a discuté avec ma collègue Sarah Tomlinson.
2: J'ai vraiment tombé amoureux avec la musique yiddish comme producteur de hip-hop ancienne dans les années 90. C'était l'ère où les gens utilisent les samples, l'échantillonnage, où ils trouvent les anciens sons sur les anciens disques. C'était là où je suis tombé amoureux avec la musique yiddish, la musique racidique, la musique de la synagogue, la musique juive en bref, et surtout la musique klezmer, la musique de la célébration de l'Europe de l'Est, des juifs de l'Europe de l'Est avant la Deuxième Guerre mondiale. J'ai juste commencé d'utiliser cette sonorité dans les nouvelles productions de hip-hop. Et c'était important pour moi parce que il faut que j'ai trouvé un peu une identité honnête dans cette nouvelle musique de hip-hop qui vient de la musique africain-américaine. J'ai trouvé mes propres racines et j'ai essayé de mettre ça dans la musique.
3: Est-ce que vous incorporez les rythmes et les sonorités qui sont très particulières à la musique klezmer? Est-ce que vous les incorporez dans votre musique?
2: Au début, c'était juste d'utiliser les sons et les moments intéressants que j'ai trouvés sur les anciens disques. Ils sont pleins de les caractéristiques vraiment de la style. Donc, les crêches où on entend un peu la voix qui casse un peu. Les mélodies avec les modes et surtout les rythmiques uniques dans les musiques dansant. Et maintenant, après 20 ans de ça, je suis commencé de vraiment faire la nouvelle musique klezmer, les nouvelles chansons yiddish. Et maintenant, je joue ça sur le piano, je suis chanteur des chansons yiddish. Et pour cette nouvel projet, pour Ashkenaz, on va dévoiler un nouvel projet où je travaille avec une vraie chanteuse des chansons yiddish, Ethel Rame, et on va travailler ensemble. C'est un nouvel niveau de célébration de cette musique un peu perdue, un peu inconnue.
3: Donc, est-ce que toi, t'as envie un peu de populariser la musique, de la faire connaître? Est-ce que c'est important pour toi?
2: C'est un peu une histoire ancienne, dans les années 70. Il y a presque 4-5 générations où de la passion et de l'activité dans cette musique maintenant. C'est déjà revitalisé. C'est vivant encore. Au festival, sur les disques, vraiment la musique yiddish, il prend sa place. Je veux faire partie de cette continuation.
3: La musique klezmer, dans la tradition, c'était une musique fonctionnelle pour les mariages, les bar mitzvahs, les fêtes de calendrier. Donc, est-ce que c'est pour cette raison que tu veux vraiment préserver cet esprit de célébration dans ta musique?
2: La motivation de faire de la klezmer, bien sûr, c'est de le faire bouger la foule. C'est de faire célébrer le monde. Mais la musique yiddish, c'est pas seulement klezmer, c'est aussi des chansons yiddish. C'est aussi les mélodies chantées sans instrument et aussi sans parole qui s'appellent les nigunim. J'essaie de faire tous les sons qui viennent de cette tradition. Pour Ashkenaz, ça va être vraiment une exploration des anciens chansons folk de la répertoire yiddish avec Ethel Rame, vraiment une légende d'une répertoire qui vient et des chansons qui sont en fait sauvées et collectionnées par une grande ethnomusicologue qui s'appelle Ruth Rubin, qui vient de Montréal. Son archive est disponible. On peut trouver des centaines de chansons. Et ça, c'est pas vraiment le klezmer. C'est un autre chapitre.
3: Est-ce que vous pensez que c'est important qu'il y ait un festival comme Ashkenaz qui permet à cette communauté de célébrer leur culture, célébrer la musique?
2: La musique klezmer et des chansons yiddish, ça vient de l'Europe de l'Est. Et c'était une grande culture qui a existé pour presque 1000 années. La littérature, les arts plastiques, la musique, la religion, mais c'était une culture vraiment spéciale, vraiment unique, influencée par les cultures de leurs voisins. Et c'est une culture pas très bien connue à cause de l'assimilation des Juifs en Amérique du Nord avec la fondation d'Israël et une nouvelle langue de l'hébreu moderne. Bien sûr, à cause de la Deuxième Guerre mondiale et le meurtre de cette culture. Donc, pour moi, c'était vraiment important de célébrer mes racines juives, la culture, les chansons, vraiment perdues. Les festivals comme Ashkenaz sont si importants, ils célèbrent cette culture inconnue et oubliée, qui montre le monde que les Juifs sont pas une chose, une idéologie, un esprit politique, une nation. L'histoire de la culture et des arts juifs sont plus compliqués. Il y a quelque chose à célébrer dans cette musique et dans cette culture.
1: Josh Dolgin, qui est alias Sokol, c'est son nom d'artiste, qui nous rappelle un tout petit peu que des fois, l'image qu'on a d'un certain genre n'est pas l'image moderne de quelque chose non plus. Donc, si ça vous intéresse, vous pouvez aller découvrir sa musique ce soir au Centre Harbourfront dans le cadre du festival Ashkenaz.
4: Non, j'aime ça. Faut pas se fier toujours à, c'est ça, la couverture d'un livre, là.
1: Oui, exact.
4: Il y a autre.
1: Exact.
4: Hein? On est plus profond comme être humain. On a différentes facettes.
1: Oui, on a des nuances aussi.
4: On est plein de nuances.
1: C'est ça, exactement. Donc, la musique qui évolue, c'est tout le temps une belle façon de voir tout ça.
4: Tu sais, Katia, la culture et la musique, c'est parfait pour ce genre de réflexion. Bonne journée tout le monde. On se retrouve demain matin. Bye!
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On se téléporte à Québec avec notre antenne Émilie Rioux. On fête Lily Allen et on change les mots en couleurs.

0: on prend des nouvelles de...
1: On prend des nouvelles du troubadour canadien Andy Schaaf. On soulignait il y a quelques semaines les 10 ans de son album The Party, un disque qui a apporté une reconnaissance internationale à cet artiste indie folk originaire de la Saskatchewan. Comme son titre l'indique, The Party est un album concept qui se déroule intégralement au cœur d'une fête dans une maison, une série de vignettes intimes capturées lors d'une seule et même nuit. 10 ans plus tard, l'album n'a pas pris une ride. Et pour souligner l'anniversaire de ce disque, qui a été finaliste pour le prix Polaris en 2016, nommé au prix Juno aussi, Andy Schaaf annonce une nouvelle édition 10e anniversaire de The Party. Ça va sortir le 16 octobre en format vinyle et numérique avec 9 chansons supplémentaires. Donc, il y a 3 titres qui n'avaient jamais été publiés. Il y a des démos, des versions alternatives des chansons de l'album. Parmi les chansons inédites, on retrouve Losing. Cette fois, il met en scène un narrateur qui rentre d'une soirée un peu amochée une fois de trop et qui réalise qu'il est en train de gâcher sa relation. Donc, c'est une sorte de prolongement de cette fameuse fête que Schaaf nous avait racontée en 2016. Voici cette nouvelle pièce inédite d'Andy Schaaf, Losing.

Je vous présente Zoé Kohn. Zoé Kohn a fait une musique qui se situe entre pop ambiante et chansons françaises. C'est une jeune artiste qui vient de Haute-Savoie, en France. Elle est active depuis quelques années, n'a lancé qu'un seul micro-album, mais déjà, la voie s'ouvre, la voie du succès s'ouvre devant elle, presque comme par magie. Il faut dire qu'elle a beaucoup de talent. Elle œuvre comme ingénieure de son pour des spectacles, notamment pour Diziz, pour la chanteuse Zélie aussi. C'est quand même, ça reste assez rare, une femme derrière la console de son dans ce métier-là. C'est une double casquette qui mérite d'être soulignée et il devrait y en avoir plus. C'est vraiment une voie qui devrait s'ouvrir de plus en plus. Donc, on écoute ce qu'elle fait comme artiste, comme créatrice, Zoé Kohn.

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0: On se téléporte à Québec où notre antenne Émilie Rioux a vu 20 spectacles en 2 jours au Festival Saint-Roch XP qui avait lieu en fin de semaine dans la vieille capitale. Il y avait entre autres Poirier, Cœur de pirate, Naomi dans cette programmation qui était autant franco qu'anglo et il y avait une foule d'artistes émergents. Donc Émilie Rioux était bien sûr sur place, mais plus que sur place, elle était totalement là. Raconte-nous tout, Émilie.
1: Salut, vous êtes sur la boîte vocale de l'Effet Pogonate. Laissez un message.
2: Rebonjour, l'Effet Pogonate. C'est déjà la fin du mois d'août et à Québec, on a célébré en fin de semaine en se garrochant sur la rue Saint-Joseph où se trouvaient des dizaines de kiosques de bouffe de rue, mais surtout, plus de 150 spectacles vitrines dans les lieux les plus incongrus du quartier. Et oui, c'était le festival du FOMO, ou de son vrai nom, le festival Saint-Roch XP. J'ai réussi à voir 20 concerts en 2 jours, soit le tiers de la programmation, et voici mon verdict. Fan de guitare et de folk que je suis, j'ai été charmée par le très récent groupe torontois All Day Breakfast et par la sincérité du très Dylanesque new-yorkais Joe DeVito. 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J'ai aussi été surprise par Christine Campbell, une chanteuse de blues de la Nouvelle-Écosse que je ne connaissais pas, mais qui a rocké la guitare acoustique en solo, sous la pluie. Wow, une reine! Je mets également une étoile au bulletin pour Lucky Chemistry, jeune ensemble de jazz, funk, hip-hop de Montréal qui a animé la foule très efficacement. Et puis j'étais conquise par Max Baby, qui vous envoyait une carte postale d'ailleurs la semaine dernière. Et quoique sa musique a des résonances très pop anglaises, il est bien français, méga énergique et charismatique. Ça en jette un max!

Et puisque je garde toujours un œil sur les jeunes pousses musicales de ma scène locale de la capitale nationale, je vous conseille d'aller écouter la pop éthérée de Chanel Salinger, l'électro synthé modulaire de Vinciane et le rap mélodique du duo Roman. Après tout ce name-dropping, je nous prédis une très belle rentrée culturelle. À bientôt!

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1: C'est une minute qui vous emmène dans un lieu prodigieux. Mais là, je pèse mon prodigieux. Le Guggenheim à Bilbao. Le Guggenheim, vous savez, c'est un musée qui existe à 4 endroits différents. Donc, il y en a un à New York, fameux Guggenheim de New York, Abu Dhabi, Venise et Bilbao. Donc, je suis allée à celui de Bilbao cet été. C'est l'architecte Frank Gehry qui a conçu tous les Guggenheim. Un bâtiment, mais spectaculaire, qui crée une véritable expérience, même si on visite pas le musée, juste voir ce bâtiment-là est une expérience en soi. Un bâtiment tout en courbe, qui est vraiment là, tout sauf carré, là. C'est pas des angles droits, croyez-moi. Et tout en miroir, donc il se reflète dans le canal et le canal se reflète sur lui parce qu'il y a de l'eau tout le tour du bâtiment. Dans l'eau, donc dans le canal autour du Guggenheim, il y a des œuvres, par exemple, une œuvre boule miroir de Jeff Koons. Il y a une araignée géante de Louise Bourgeois. Il y a un chien en fleurs géant qui est devant le musée. Et bon, à l'intérieur, c'est tout aussi une expérience. C'est tout aussi prodigieux. On monte d'un étage à l'autre par des escaliers bizarres. Les poutres sont en courbe aussi. Il n'y a rien de banal dans ce bâtiment-là. Donc, juste se promener dans le bâtiment, c'est une expérience. Et en plus, ben là, on peut voir différentes expos, mais on peut voir des œuvres d'art plus grandes que nature. Donc, oui, du Jeff Koons, mais du Basquiat, du Yves Klein, Andy Warhol. Il y a aussi les structures, les colimaçons en métal géant de Richard Serra. Il y a une salle de miroir infini de Yayoi Kusama qui nous a quittés il y a quelques jours. Cette artiste japonaise que j'aime d'un amour profond et d'une grande passion. Et donc, il y a une de ces salles mais qui sont passés à l'histoire de miroirs infinis. Donc, c'est de A à Z une expérience qui te donne envie, là, qui te donne l'impression d'avoir 4 ans et demi, d'être surexcité parce que t'as mangé trop de bonbons, juste parce que t'es entouré de trop de beauté et que tes yeux et ton cœur sont surchargés de beauté. Donc, le Guggenheim, je vous le conseille, une expérience à vivre une fois dans sa vie, peu importe lequel. Je pense que les quatre doivent être top, top, top.

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1: On annonçait au début de l'été la toute première participation du Canada à l'Eurovision, donc qui est prévue l'an prochain en Bulgarie. Et voilà que les choses se concrétisent. CBC Radio-Canada lance officiellement la recherche de l'artiste qui va représenter le pays à cette première participation historique. Donc, les fans de l'Eurovision au Canada ne se peuvent plus. Les artistes canadiens qui sont intéressés par ce concours de chant peuvent s'inscrire à compter d'aujourd'hui. Ils auront jusqu'au 9 septembre pour soumettre leur candidature. Il faut être citoyen canadien ou résident permanent, avoir au moins 18 ans. Et tous les détails concernant les critères d'admission sont disponibles sur le portail Eurovision de Radio-Canada. Le chanteur Tak a annoncé récemment son intention à s'inscrire au concours. Ça m'étonne pas. On dirait qu'il est taillé sur mesure là, avec ses costumes, avec sa flamboyance pour participer à l'Eurovision. Donc, chaque année, c'est un concours qui rallie des centaines de millions de personnes à travers le monde qui regardaient vraiment par... C'est impressionnant le nombre de fans de l'Eurovision à travers le monde. Et parmi les artistes qui ont participé à ce concours au fil des ans, on retrouve ABBA, France Gall, Maneskin, une certaine Céline Dion aussi. Donc, qui aimeriez-vous voir représenter le Canada? Est-ce que on devrait choisir un artiste établi, un nouveau visage? Vous pouvez m'écrire via la bulle de conversation sur Radio-Canada Audio pour me dire ce que vous en pensez. Est-ce qu'il y a un nom qui vous vient en tête que vous aimeriez voir représenter le Canada? Donc, en 1965, France Gall représentait le Luxembourg et a remporté l'Eurovision avec cette chanson signée Serge Gainsbourg. On se souvient que c'est Gainsbourg qui a écrit, composé « Poupée de cire, poupée de son » et qui a donc écrit ces mots qui sont passés à l'histoire. « Mes disques sont comme des miroirs dans lesquels chacun peut me voir ».

On a reçu plusieurs messages autour de ma minute sur le Guggenheim à Bilbao, ce fameux, prodigieux musée qu'on retrouve à quatre endroits dans le monde, notamment Bilbao. Et c'est y a une auditrice, je crois, qui nous a écrit pour nous faire remarquer que Frank Gehry, l'architecte du Guggenheim à Bilbao, est canadien d'origine. Donc, il est né à Toronto, a vécu aux États-Unis la majeure partie de sa vie. Il est mort récemment, je pense, en 2025. Merci pour tout ça, Frank Gehry.

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1: Gros plan sur un artiste qui, jusqu'à tout récemment, était surtout connu comme le jeune protégé de Travis Scott. Aujourd'hui, il remplit les arénas à travers le monde. C'est l'Américain Don Toliver, originaire de Houston au Texas. Don Toliver commence à faire parler de lui en 2018 lorsqu'il apparaît sur Astroworld, l'album de Travis Scott. Il va ensuite rejoindre le label de Travis Scott, mais sa carrière décolle véritablement avec No ID, une chanson sortie en 2019, qui va connaître une deuxième vie spectaculaire sur TikTok. Don Toliver va rapidement démontrer qu'il est plus qu'un excellent collaborateur. Sa voix est probablement sa meilleure carte de visite, aiguë, souple, mélodique, avec beaucoup d'effets. Elle lui permet de passer du rap au R&B à une pop très atmosphérique, sans vraiment appartenir ou être cantonné dans un seul de ses genres. Au fil des ans, il a multiplié les collaborations avec Travis Scott, Future, Metro Booming, Justin Bieber, Eminem, Nas. Et il a franchi encore un cap avec son album Octane, son plus récent disque, qui est devenu son premier numéro 1 au Billboard. Côté vie privée, il forme l'un des couples les plus en vue de l'industrie musicale avec la chanteuse Kali Uchis. Donc, le protégé de Travis Scott, maintenant, il n'a plus besoin de son mentor pour remplir un aréna. Il sera justement dans une très grande salle à Toronto ce soir. Et on va écouter une autre de ses fameuses collaborations avec la superstar nigériane Rema. Voici Don Toliver. How am I supposed to let you go?

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0: Angèle, qui bien sûr va lancer son nouvel album au mois d'octobre et qui vient tout juste d'annoncer sa grande tournée mondiale qui va la faire passer par Montréal au Centre Bell le 17 avril. Donc Angèle à Montréal, 17 avril.
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0: Wow! Je vous présente maintenant un artiste français au parcours improbable, Monte Marco. Avant de faire de la musique, Monte Marco était dans les mathématiques. Oui, il a une maîtrise en mathématiques. Il a un parcours universitaire très, très poussé. Et en 2020, alors qu'il est forcé de rentrer en France après un voyage en Amérique latine interrompu par la pandémie, il retrouve sa chambre d'adolescent, il achète un piano, il commence à composer. Donc, Monte Marco commence ensuite à publier des reprises piano-voix sur les réseaux sociaux. Le public répond à l'appel. Les invitations sur scène se multiplient. Il finit par écrire ses propres chansons, sauf qu'au moment où son projet commence à prendre forme, un polype est découvert sur une de ses cordes vocales. Il doit être opéré, se retrouve pendant des semaines sans pouvoir parler et des mois sans pouvoir chanter. Il a confié récemment que ça lui a pris plus d'un an avant de retrouver confiance suffisamment pour recommencer à chanter. Sa voix avait changé, elle était un peu moins aiguë, plus riche dans les graves. Il a dû se réapproprier sa propre voix. C'est arrivé souvent quand même à des chanteurs hein, de perdre la voix ou de voir leur voix changer suite à... justement comme ça, un problème aux cordes vocales. Et c'est vraiment quand même un grand choc, je pense, pour un chanteur. Et cette voix-là est maintenant au cœur de son univers. Une pop intime, mélancolique, mais qui devient dansante aussi. Il parle de morceaux dansants tristes. C'est pas mal ça, son univers. Et son premier simple est sorti en 2024. Il a signé avec une grosse compagnie de disques. Son premier micro-album est sorti. Et donc, cet ancien mathématicien qui a finalement choisi la chanson... plus que les équations. On écoute un extrait, justement, d'un de ses micro-albums. Voici Monte Marco.

Je vous ai parlé de ce concours Eurovision. On va faire partie, le Canada, de l'Eurovision lors de la prochaine édition. Et CBC Radio-Canada lance donc un appel à tous si vous voulez vous inscrire pour représenter le Canada.

À l'Eurovision, vous pouvez participer, c'est un concours de chant. Et là, les auditeurs nous ont écrit qui vous verriez représenter le Canada. Il y a eu des suggestions comme Lou Adrienne Cassidy, Alphonse Bisaillon, Clo Pelgag, c'est vrai qu'elle a déjà sa voix particulière, mais les costumes aussi. Parce que les costumes, ça fait partie de l'Eurovision, de l'esprit de l'Eurovision.

Il y a 20 ans, une fille de Londres débarquait dans la pop britannique avec une grosse paire de boucles d'oreilles, un accent gros comme le bras et surtout, aucun intérêt à se comporter comme une pop star lisse et polie. Fille du comédien Keith Allen et de la productrice Alison Owen, Lily Allen refuse de jouer les filles de famille et préfère imposer sa propre voix. Donc, Lily Allen sort All Right Still le 13 juillet 2006. Elle a seulement 21 ans. Et elle vient de profiter d'un phénomène encore relativement nouveau, MySpace. Donc, elle y dépose ses démos. Rapidement, des milliers de personnes vont les écouter. Et au départ, sa compagnie disque ne sait même pas quoi faire avec elle. Pendant ce temps-là, elle continue d'écrire ses chansons comme elle parle, sans filtre, avec humour, avec un caractère frondeur. Et c'est ce qui va frapper le public. Elle mélange pop, ska, reggae, hip-hop, grime, avec des productions signées notamment par le célèbre créateur de tubes Mark Ronson, qui va travailler l'année suivante avec Amy Winehouse. Et ça va donner quelque chose de très britannique dans le son, mais aussi d'assez atypique. Donc, il y a des chansons comme Smile, évidemment son premier grand succès, qui transforme une rupture en vengeance délicieusement passive-agressive. Ça va devenir un peu sa marque de commerce aussi, ce ton-là. Et l'album devient un énorme succès, 2,5 millions d'exemplaires vendus à travers le monde, mais son importance et son succès dépasse les chiffres. Donc, Lily Allen contribue à rendre la pop britannique plus personnelle, plus irrévérencieuse aussi, et elle va paver la voie à une génération d'artistes qui a justement cette envie-là d'être plus irrévérencieux, de sortir des cadres établis. 20 ans plus tard, Lily Allen s'apprête à donner une série de concerts au Canada, mais pas tout à fait comme prévu. Malgré le succès critique et populaire de son récent album West End Girl, le marché nord-américain semble plus frileux et donc son concert à Montréal, qui était prévu le 8 septembre au Centre Bell, a carrément été annulé. Je trouve ça assez triste. À Vancouver, le spectacle a été déplacé vers une plus petite salle, le théâtre RPM, vraiment nettement plus intime. Sa seule date qui est maintenue telle quelle, c'est le 10 septembre à Toronto, à l'amphithéâtre RBC. Tant mieux, mais les promoteurs ont peut-être vu trop grand. Peut-être qu'ils auraient dû penser à des salles d'une taille plus humaine. Bon, on peut se poser la question. Mais quoi qu'il en soit, on se replonge dans un classique de Lily Allen. Le morceau qui a tout déclenché. Smile.

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1: Une nouveauté qui va plaire aux nostalgiques du groupe Thérapie Taxi. On se rappelle de cette formation électropop française qui a obtenu énormément de succès, notamment avec Itzal, et qui s'est tristement séparée il y a maintenant 5 ans. Les deux principaux membres de Thérapie Taxi s'émancipent en solo depuis. Adé a fait paraître 2 albums et Zaoui en a fait paraître un, Pulsation 2023. Il avait pourtant tenu en 2024 une série de concerts qui s'appelait Dernier tour de piste, ce qui laissait présager soit qu'il arrête de faire de la musique ou une très longue pause. Mais non, finalement, pas du tout. Le mauvais garçon de la pop, autoproclamé, il récidive avec un nouvel album qui s'en vient le 18 septembre, qui va s'appeler Karaté Cœur. Et on va écouter un extrait, un bout de cet album, la chanson « Pain au lait ». Qui a des sonorités pop, new wave. C'est une chanson de cœur brisé où Zaoui met en scène de façon très mélodique comment il compte s'y prendre pour reconquérir son ex. Donc, son but, c'est de créer un tube qui va fonctionner à fond la caisse pour elle, mais tellement bon, qui va jouer tellement partout qu'elle va finir par s'ennuyer de lui et regretter leur rupture, donc elle va revenir. Hey, c'est un très beau but. Bon, c'est risqué, ça paraît risqué, mais ça peut fonctionner. Donc, on écoute cette chanson de Zaoui.
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0: Et c'est comme ça que se termine l'effet Pogonate pour aujourd'hui. Demain, on va fêter les Beatles et une nouveauté de Gabriella Olivo aussi. Salut Claudine Prévost.
1: Bonjour Catherine Pogonate.
0: J'ai lancé la question aux auditeurs aujourd'hui. Qui aimeriez-vous voir participer ou représenter le Canada à l'Eurovision?
1: Hey, ça, c'est une grande question. Moi, la première fois que j'ai entendu parler du fait que le Canada allait participer, j'ai pensé à Éléonore Lagacé.
0: Oui.
1: Parce que c'est un concours de voix. Elle a une voix formidable.
0: Et
1: elle a le côté exubérant,
0: c'est ça, la flamboyance
1: que ça prend.
0: Parce qu'il y a Tark aussi qui a dit publiquement qu'il était intéressé.
1: Ouais.
0: Et Tark aussi a à la fois la voix, la flamboyance pour participer.
1: Je ne peux pas m'empêcher de penser à une Claude Pelgag aussi.
0: Oui, ben oui.
1: Je ne sais pas si ça l'intéresserait.
0: Elle a été suggérée par nos auditeurs ce matin. Je ne suis pas certaine qu'elle serait partante. Je ne sais pas.
1: Mais en tout cas, certainement, on serait bien représentés.
0: Oui, oui, mais moi, je me rappellerai toujours de son déguisement de pizza qui était vraiment un de ses plus réussis.
1: À la disque. Est-ce que c'est à la disque cette fois-là? Parce qu'elle est arrivée aussi à la disque en sushi une année.
0: Oui, c'est vrai. Pizza, non, c'était un spectacle pour Ici Musique. C'était un spectacle sur nos ondes. Bref.
1: Cher Claude qu'on aime.
0: Ah, oh, qu'on adore.
1: Donc,
0: et on aime aussi ton manège. Donc, on est prêt à embarquer dedans. Je suggère de décoller maintenant.
1: OK, parfait. Je suis prête. Merci,
0: okay.
1: Catherine.
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1: Oui, salut, cher mélomane. J'espère que vous avez passé un beau week-end. Bienvenue dans le dernier parcours du manège du mois d'août. Oui, moi aussi, j'ai de la misère à croire qu'on passe en septembre dès demain. Mais ça a l'air que c'est ça, la vie. Alors, on a un beau 3 heures devant nous pour s'alléger l'esprit, pour bouger la tête un peu. Ça va être un lundi lumineux à l'émission. Si vous êtes prêts, on démarre avec Miel de montagne.

ce miel de montagne, le français que les Canadiens ont adopté à bras grand ouvert. Tout un performeur sur scène, c'est un musicien très doué. Et j'ai appris aujourd'hui que son père Marcel Canche est lui-même artiste. On le connaît sans le connaître. Il a notamment été parolier pour Mathieu Chédid et Vanessa Paradis. Alors tout ceci explique cela. On retourne au début des années 80 maintenant avec la Montréalaise Contessa. Oh oui, époque disco à fond. Voici son titre Superstar. Bon midi!

Oui, oui, on a bien entendu le groupe Madame, parce qu'on est retombé dans la discographie du groupe récemment avec beaucoup trop de plaisir. Comme on va en avoir aussi à écouter cette collaboration entre Questlove et la grande Angélique Kidjo, voici Lady.

collaboration qui me fait sourire entre l'Américain Palomo et notre Mac DeMarco. Ben oui, il appartient au Canada, hein? Alors, on se dirige à Toronto puisqu'on y est pour écouter la musique de J&B Kings. Est-ce que vous les connaissez? C'est un duo père-fils. Le père est un grand claviériste de jazz et le fils, un producteur multi-instrumentiste qui a travaillé avec tout le monde, récipiendaire de deux Juno. Et leurs deux univers ensemble, ça donne des pièces comme Vice Grip qu'on écoute à l'instant.

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de Super Plage avec son titre jaune dans notre midi ensemble qui, j'espère, se passe bien, hein? Un petit lundi. Et maintenant, c'est l'actrice française Elissa Erka qui prend le relais. Actrice et auteure-compositrice-interprète qui cumule des millions d'écoutes quand même avec son projet. Femme qui aime bien les sons vintage. Voici Nuit sauvage.

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C'est l'œuvre de Gladwin Badge qu'on entend, artiste cri originaire de la nation Sturgeon Lake en Alberta, avec son funk psychédélique rétro vraiment le fun. J'espère que ça vous a plu autant que ça me plaît. Petit virage rétro maintenant, on s'en va chez 20-some avec son titre « Pourquoi ?»

J'ai senti quelques regards interrogateurs à l'écoute de cette chanson-là, parce que oui, ça transperce les ondes radio, ce genre de regard-là. C'était la Québécoise Rina Berti qui avait repris, bien sûr, Stayin' Alive des Bee Gees pour la réinterpréter. Viens dans mes rêves. On est en 1978 maintenant. Je sais pas à quoi étaient occupées vos oreilles cette fin de semaine, mais voici ce qui a rempli les miennes. D'abord, comme la semaine dernière, on a parlé du groupe Montréal et Patch et qu'il se produisait au Festival Mutex samedi. J'ai eu le goût de me replonger dans les vieux albums du groupe parce que j'avoue que je connaissais que leur plus récent Mode lancé l'an dernier. Alors, je me suis plongée dans l'écoute de Document, leur album de 2024. Et laissez-moi vous dire que ça t'ambiance une journée ça, mes amis. Patch, c'est ce groupe instrumental qui mélange les synthés modulaires avec des instruments acoustiques dans une espèce d'énergie punk. Je vous propose un extrait de leur titre Hook 3 qui m'a donné l'impression d'être plongé comme dans une scène de film d'auteur des années 70.

Alors ça, c'est Octroi des Montréalais Patch. Ensuite, je n'ai pas pu résister à l'envie de retourner écouter cette pièce qui m'est allée droit au cœur la semaine dernière. Peut-être avez-vous raté cette histoire que je vous ai racontée, je crois que c'était jeudi dernier. Histoire incroyable d'une chanson découverte par hasard par un mélomane dans un vieux bac de vinyle. Une version en arabe d'un succès de Nicole Croisé. Et là, s'en est suivi des mois de recherche pour tenter de retrouver l'interprète en question qui s'appelle Doua. Finalement, ils ont réussi à retrouver la fille de Doua qui, elle, a réussi à convaincre sa mère d'accepter une réédition. Alors, voici un extrait de ce que la fameuse chanteuse marocaine inconnue avait fait de la chanson « Parlez-moi de lui » qu'elle avait renommée « Hadi Touni ». C'était en 1980.

non, mais hein? Ça, c'est frisson garanti. Belle pépite musicale qui mérite vraiment d'être réentendue. Je vous rappelle le nom de l'artiste Doua. Elle l'écrit avec deux A. Puis finalement, je vous ai parlé la semaine dernière du retour de l'Acadienne Julie Doiron sur disque. Elle a enregistré un nouvel album avec son ancien partenaire du groupe Eric Strip, Rick White. L'album est très bon, mais ça m'a donné le goût de retourner dans sa discographie. Cette femme est quand même prolifique. Elle a une trentaine d'années de carrière derrière elle. Et voici le titre qui a parfaitement accompagné mon café d'hier matin. Un petit dimanche tranquille et contemplatif. Un extrait de son album « I Can Wonder What You Did With Your Day ». C'était une pièce de 2009. Ça a pour titre « Je le savais ». Alors voici Julie Doiron. On va se l'offrir en entier, celle-là.

L'électropop des Marseillais, social dance ou social dance, c'est selon, qui nous mène à cette collaboration fameuse, très fameuse, je trouve, entre Poirier et Ken Lo. Ça a pour titre Smoothie au Bleuet.

C'était le titre Okunkun de Solana. OK, vous retenez ce nom. Elle est une des voix les plus prometteuses de la scène afro-fusion. Une Nigériane qui a débuté sa carrière récemment et qui génère beaucoup de clics déjà, beaucoup de streaming, pour ne pas dire d'écoute en ligne. C'est mieux en français. Comment se déroule votre lundi? Je vous attrape où aujourd'hui avec l'émission? N'hésitez pas à me suggérer de la musique qui ferait votre bonheur en ce début de semaine. Nous, on enchaîne avec l'impératrice. Que pensez-vous de déjà vu? We'll be right back.

Le bon vieux Charlebois qui rêvait de Rio, c'est en 1974. L'histoire ne dit pas s'il en rêve toujours, mais il a dû aller visiter la ville depuis, hein, c'est comme rien. Maintenant, on se rend en Norvège pour écouter un gros coup de cœur, le titre Macho de Jaco Eno Kallevi.

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la belle nonchalance de Mon Doux Seigneur ensemble cet après-midi. Maintenant, est-ce que vous êtes intéressé à la scène punk britannique des années 70? Je vous pose la question parce que même si la réponse est oui, il y a un artiste issu de cette scène qui continue de faire de la musique aujourd'hui, plus de 50 ans plus tard, mais qui demeure quand même méconnu aujourd'hui. Et malgré l'importance que son groupe a eue dans l'histoire de la musique, je parle de Robin Hitchcock. Il était le leader du band The Soft Boys. Je sais pas si ça vous dit quelque chose. Groupe qui a marqué la scène punk des années 70, début 80. Le groupe qui a eu une influence vraiment majeure pour plusieurs générations de musiciens. Des artistes comme R.E.M. ont repris leurs chansons. The Replacements aussi. Même Susan Vega, dans un autre genre musical, a déjà dit leur devoir une fière chandelle. Donc, si je vous parle de Robin Hitchcock aujourd'hui, c'est parce que ce fier gaillard a continué de faire de la musique depuis toutes ces années et il vient de lancer il y a un mois son 25e album en carrière qui s'intitule The Confuser. Robin Hitchcock a toujours été considéré comme un maître de l'absurde et du surréalisme. D'ailleurs, il a toujours cité Dali parmi ses grandes inspirations. Mais sur ce disque, c'est plus les années 60 qui l'ont inspiré. On est pas mal plus près des Beatles et de Bob Dylan que de Sex Pistols, disons. Alors lui, Hitchcock, il a grandi en écoutant les Beatles, Bob Dylan et compagnie, et il se considère comme leur héritier aujourd'hui. Alors il parle de ce nouvel album en disant que l'esprit de John Lennon y est particulièrement présent. Mm-hmm. C'est vrai qu'il y a des éléments psychédéliques qui nous rappellent son œuvre et plein de questions existentielles sur les absurdités de la vie. Beaucoup de cynisme aussi, mais Robin Hitchcock traite tout ça avec humour et légèreté. Ça donne un bon rock 60s dansant, une bonne dose d'énergie positive. On va écouter son titre I Am This Thing et vous allez voir que Robin Hitchcock, à 73 ans, a vraiment encore des choses à dire et du bon son à nous offrir.

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Je salue Océane de Joliette qui m'a envoyé un message via la bulle de conversation en disant « J'ai besoin de pep dans le soulier, gros lundi ici. » Et elle se dit une grande fan de Lydia Kepedzki. Alors, ben oui, chose promise, chose due, voici 1er juin.

L'énergie brute de Zao de Sagazan. Bon, vous savez, à l'émission, on a une affection particulière pour le duo Grand Eugène. On a eu beaucoup de plaisir avec eux quand ils sont venus prendre les commandes du manège. C'était en avril dernier. Ils étaient venus offrir une prestation en studio. Et je vous parle d'eux aujourd'hui parce que le groupe a lancé quelques remixes de ses chansons cet été, des pièces retravaillées ou relues par d'autres artistes. Il y a Ariane Moffat qui avait ajouté sa touche à la pièce Cimetière au printemps. Puis Virginie B, qui avait hyper popisé leur titre Oh My God. Le producteur londonien Tar Blanche s'est attaqué à leur titre Se donner notre choix. Et le dernier remix en lice à paraître vient d'arriver. C'est une collaboration entre l'artiste de Vancouver Frank Heatwaves et le DJ et producteur américain Thomas qui ont retravaillé What It Feels Like. Et le fait que Grand Eugène soit allé chercher des producteurs étrangers, ce n'est pas un choix innocent. Non, le duo a le désir de dépasser les limites du marché francophone, de se faire entendre à l'extérieur du pays pour qu'éventuellement Grand Eugène devienne une référence de la musique francophone. En tout cas, c'est ce que Jérémy Lemieux a raconté à la presse cet été et ça va également dans le même sens quand on a appris qu'ils jouaient à Oshiaga cet été. Ils étaient tellement fiers de jouer en français devant une foule composée. J'allais dire à 75% d'anglophones, peut-être plus. Et en regardant les centaines de milliers d'écoutes que leurs chansons génèrent en ce moment à Grand Eugène, je pense que c'est bien parti pour eux. D'ailleurs, ils ont fait la tournée des festivals cet été. Bon, là, c'est derrière. Ils embarquent maintenant dans un autre cycle de concerts pour l'automne avec des dates à Rouyn-Noranda le week-end prochain dans le cadre du FME, à Saint-Hyacinthe, à Gatineau, à Matane, à la Pocatière, puis à Rimouski en novembre. Alors, voici un de ces remixes. Collab, je le rappelle, avec cet artiste londonien Tar Blanche, et ça a pour titre Se donner notre choix. Nouvelle version.

offrir une fois de temps en temps la chanson qui a donné le titre à notre émission « Mon manège à moi » version Étienne Dao, retravaillée par le DJ Dimitri from Paris, originaire de... Je vous le donne en mille, de Paris. Et maintenant, on s'en va dans l'univers vintage et chaleureux de Vanille. À la suggestion de Nathalie Boudrian de Laval, voici son titre « Si je pleure ». Je vous souhaite un bon lundi après-midi. Merci d'être branché sur les ondes d'ici musique.

0: Il nous reste un dernier droit dans ce parcours de manège. Encore une trentaine de minutes ensemble avant l'arrivée de Nicolas Ouellet. Et je vais vous faire découvrir dans les prochaines minutes un nouveau producteur montréalais qui a tout pour avoir une très grande carrière devant lui. Ça s'en vient dans les prochaines.
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Le titre Gino de Giri Giri qu'on vient d'entendre dans notre manège de ce lundi. Un artiste montréalais maintenant que je tiens à vous faire découvrir si ce n'est déjà fait. Il vient tout juste de sortir une nouvelle pièce et l'équipe du manège est en train de tomber en amour avec lui. Il s'appelle Samant, S-A-M-A-N-T, un compositeur et producteur très polyvalent, à l'esthétisme musical très décontracté avec des influences rap, soul, mêlées à de l'électro, même à de la musique alternative, indé. Sa carrière est toute jeune, mais il a du solide et du concret à proposer déjà. Il a participé à plusieurs camps d'écriture de chansons organisées par la SOCAN, entre autres. Il a aussi même joué au Festival international de jazz de Montréal cet été. Ce qui caractérise ce musicien, c'est son immense ouverture à l'expérimentation et sa grande capacité d'adaptation. Alors, il navigue dans plein de genres, il est à l'aise partout, il est vite devenu le producteur avec qui tout le monde veut travailler au pays. Il a enregistré déjà avec Luigi, Lou Phelps, Zach Zoya et Lou Val. Et c'est justement un titre avec Lou Val que je veux vous faire entendre. Un morceau qu'il a lancé il y a quelques jours seulement. Ça a pour titre Preacher Man et c'est une pièce vraiment lumineuse qui donne le sourire aux lèvres et qui donne le goût de se déhancher. Ajoutez dans votre playlist pour les dernières journées chaudes de l'été. Je vous rappelle que demain, septembre, nous attend. Oui, c'est de la néo-soul inspirée par le rap et le R&B. Je vous le dis, là, si vous êtes de mauvaise humeur, ça va être difficile de rester dans cet état. Alors, voici la touche magique du Montréalais Samant avec Lou Val.

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0: il entre dans le studio, les épaules sautillantes. Je nomme nul autre que mon collègue Nicolas Ouellet. Salut!
1: Bonjour!
0: Bonjour! As-tu bien fait tes devoirs vendredi, c'est-à-dire écouter toutes les nouveautés de la planète Terre?
1: Toutes celles qui existent sont passées dans mes oreilles. Non, c'est pas vrai. On est pris quand même avec ce qu'on est capable de trouver. Mais ce qu'on trouve, ça reste une bonne partie de ce qui est intéressant, je pense.
0: OK. Alors, c'est ce que tu nous proposes aujourd'hui pour commencer l'émission?
1: C'est ce qu'on fait toujours les lundis. Les 60 premières minutes, c'est des nouveautés sorties à la fin de la semaine dernière. Des fois, on triche. Il y a des chansons qu'on n'avait pas vues arriver sur notre radar, qui sont arrivées sur le tard, puis on les insère.
0: Hey, il n'y a pas de discrimination, là. Ici Musique accueille tout le monde.
1: Si c'est bon, c'est neuf, qu'on pense que ça peut encore jouer à Ici Musique, on y va.
0: Ben go! Tu sais qu'aujourd'hui, c'est le 31 août, hein?
1: Oui.
0: Tu sais que demain, c'est le 1er septembre?
1: Je sais que c'est le 1er septembre.
0: Comment ça te fait sentir?
1: Ça me fait sentir très bien, puisque les premiers mardis du mois, nous, on danse à nouveau son.
0: Oh, que c'est bien récupéré! Ici Claudine Prévost. Merci beaucoup d'avoir fait ce tour de manège avec moi aujourd'hui. Je vais être de très bonne humeur demain, premier jour de septembre. Puis en même temps, recommencer les petites habitudes, tu sais, les séries télé. OK, bonne émission.
2: Bonjour, ici Andrea Pozzo-Martinez à Toronto. Il est 15h, voici vos informations. Sur la scène politique fédérale, les électeurs de trois circonscriptions sont appelés aux urnes aujourd'hui. Les résultats de ces élections partielles en Ontario, en Colombie-Britannique et au Québec pourraient consolider la majorité du gouvernement de Mark Carney ou, au contraire, la fragiliser. Catherine Brulotte est à Toronto.
3: Dans le contexte de la guerre commerciale avec les États-Unis et en raison des sièges vacants au Parlement, ces trois élections partielles peuvent déterminer de la solidité de la majorité du gouvernement de Mark Carney. Les libéraux détiennent en ce moment 170 sièges et les partis d'opposition 166. Dans le cas des circonscriptions de Beaches East York, ici en Ontario, et de North Vancouver Capilano en Colombie-Britannique, ces circonscriptions étaient détenues par des libéraux depuis plusieurs années. Le siège de la circonscription de Chicoutimi-le-Fjord est pour sa part devenu vacant après la nomination du député conservateur Richard Martel au Sénat. Il avait remporté une mince majorité face au candidat libéral et du Bloc québécois. Dans la circonscription torontoise, un ennemi des élections partielles s'est présenté aujourd'hui, la pluie. J'ai rencontré quelques électeurs devant un bureau de scrutin dans la circonscription Beaches East York.
4: Certainly the trade war with the US is heavy on my mind.
5: We're really looking for people who understand the importance of cultural identity. If you have the right to vote, then might as well do it.
3: Ils affirment que la guerre commerciale et la souveraineté culturelle sont les enjeux prioritaires pour eux. Les électeurs ont jusqu'à 21h30 pour enregistrer leur vote au Québec et en Ontario, 19h en Colombie-Britannique. Ici Catherine Brulotte, Radio-Canada, Toronto.
2: En politique provinciale maintenant.
6: No one's going to call it Lake of America. It's been Lake Ontario for hundreds of years. It's going to continue being Lake Ontario.
2: Le premier ministre ontarien Doug Ford prévient le président Donald Trump que même s'il a signé un décret pour changer le nom du lac Ontario pour le lac d'Amérique, le reste du monde l'appellera toujours le lac Ontario. Google a déjà modifié ses cartes. Les utilisateurs aux États-Unis verront lac d'Amérique. Ceux au Canada continueront de voir lac Ontario et ceux situés en dehors des États-Unis et du Canada verront les deux noms. Par ailleurs, Donald Trump a continué de narguer le Canada en invitant les entreprises canadiennes à déménager aux États-Unis où elles seraient exemptées de droits de douane. À Toronto, un juge suspend temporairement la nouvelle loi provinciale sur le cautionnement en attendant qu'il tranche sur la constitutionnalité de la législation. Il acquiesce ainsi à la demande de l'Association canadienne des libertés civiles et l'Association des avocats aux criminels qui contestent la loi. La législation oblige dorénavant un accusé à verser un dépôt de garantie en argent dans les 48 heures suivant son éventuelle libération sous caution. Les deux associations affirment que la loi viole les droits des accusés à la présomption d'innocence et à une remise en liberté restrictive. Elles ajoutent que cette procédure relève de la compétence exclusive du fédéral et non des deux juridictions comme le soutient la province. La loi n'est pas valide jusqu'à une période indéterminée. Après plusieurs mois de retard, le village de refuge temporaire de Thunder Bay s'apprête enfin à accueillir ses premiers résidents en septembre. Ce site, composé de cabines individuelles, propose un accompagnement pour les résidents sur place. Venant chez Mimouroy.
7: Le village de refuge tant attendu de Thunder Bay devrait ouvrir ses portes le mois prochain. Au total, le site comptera 80 cabines individuelles. Il comprendra aussi des espaces communs pour les repas, la blanchisserie et les sanitaires. Le chantier a toutefois connu des contretemps. Les 20 premières unités devaient être prêtes fin juin. mais des retards de construction ont bousculé le calendrier de la ville. Sur le terrain, une équipe de 12 personnes a été embauchée. Riley Willinen, superviseur de la réponse au campement pour la ville, explique que son personnel multiplie les tournées pour aller à la rencontre des personnes en situation d'itinérance.
8: So they've been going out on outreach with my encampment response team and meeting people, building.
7: Grâce à cette approche, la superviseure estime que les personnes seront plus réceptives à l'idée d'intégrer le village puisqu'elles connaîtront déjà les intervenants. L'ouverture se fera de manière progressive et la municipalité n'a pas encore fixé d'échéancier pour la pleine utilisation du site. Ici venant chez Mimourgoua, Radio-Canada, Sudbury.
2: Et puis une île de près d'un hectare qui apparaît au milieu d'un lac puis disparaît. Ce phénomène rare et étrange a été observé par des plaisanciers sur le lac Williston, le plus grand réservoir de la Colombie-Britannique dans le nord de la province. Le reportage d'Yvan de Jacquelin.
9: Un radeau d'arbres et de terre à la dérive au milieu du lac. Les images de Rocky Avery, un plaisancier de la région, ont fait le tour des réseaux ce mois-ci.
10: Amazing sight to see.
9: Selon BC Hydro, l'île mesurait 70 mètres sur 140, soit près d'un hectare de forêt flottante. Après un hiver neigeux et un été pluvieux, le réservoir est plein pour la première fois en 14 ans. Bob Gammer de BC Hydro.
11: When we have full reservoirs,
9: quand les réservoirs sont pleins, dit-il, la hausse du niveau de l'eau peut soulever des matériaux qui étaient coincés le long de la rive dans une baie abritée et les libérer. À l'ère des images générées par intelligence artificielle, BC Hydro était d'abord sceptique de la véracité de la vidéo. Des images satellites du 21 juillet ont confirmé que l'île existait bien, mais deux semaines plus tard, elle avait disparu. Elle est peut-être retournée près de la rive, dit Bob Gammer, ou bien peut-être qu'elle flotte ailleurs dans cette immense étendue d'eau. Le réservoir est trop vaste pour être patrouillé en bateau. BC Hydro compte sur la vigilance des résidents et rappelle que des débris peuvent surgir partout sur le lac. Ici Yvan de Jacquelin, Radio-Canada, Vancouver.
2: Voilà, c'est ce qui complète vos informations. Excellente journée à notre antenne.

0: Salut tout le monde, ici Chris Saint-Pierre et bienvenue à Pas comme d'habitude de votre émission de retour à la maison pour l'été 2026 en direct du Grand Sudbury et diffusé partout du nord jusqu'au sud de la province. Je vous présente tout de suite les gens qui vont vous accompagner cet après-midi en ce début de semaine. Il y a d'abord la réalisation toujours en poste et dans son siège, c'est Suzanne Payne. Bonjour Suzanne.
1: Bien assise confortablement dans mon siège jusqu'à 18h.
0: Ça va bien, ça va bien. On a également notre journaliste Mira Sawira. Ce qui est avec nous à la table. Bonjour, Mira.
2: Bonjour, Chris.
0: Alors, Mira, aujourd'hui, on va discuter de l'intelligence artificielle et plus spécifiquement, comment l'IA peut avoir un impact sur une campagne électorale.
2: Oui. Alors, on sait que les élections municipales arrivent un peu partout ici en Ontario. Il y a plusieurs pancartes qui sont générées par l'intelligence artificielle et on va voir ça de plus près.
0: Oui. En politique municipale, on surveille de près là, dans les communautés partout en province comment s'enligne les candidats, candidates pour les élections du mois d'octobre. On reviendra sur cette question vers la dernière heure de l'émission. D'ici là, bien sûr, on aura l'occasion de discuter de bien d'autres choses, notamment de la rentrée universitaire à l'Université de l'Ontario français. C'est d'ailleurs le sujet qui intéressait notre journaliste Charles Lebourgeois qui sera des nôtres dans quelques minutes à peine. Il a eu la chance de discuter avec des gens de la communauté de l'UOF à l'aube de la rentrée cette semaine. Et bien évidemment, on devra aussi faire le point sur la politique américaine aujourd'hui puisque c'est le lundi qu'on reçoit Raphaël Jacob pour sa chronique sur la politique aux États-Unis. Et puis, vers la fin de l'heure, à 15h45, on discutera de nouveautés qui ont été annoncées par le transporteur aérien Porter. Quatre nouvelles destinations pour Porter Airlines à partir de London. Nos collègues de Matin sans frontières en ont discuté avec Frédéric Dimanche, professeur à l'école Ted Rogers en gestion du tourisme et de l'hôtellerie à l'Université métropolitaine de Toronto. Mais avant tout ça, voici ce qui se passe dans l'actualité cet après-midi avec Andrea Pozzo-Martinez qui est avec nous. Bonjour Andrea.
3: Bonjour Chris.
0: D'abord, les travaux de construction du tronçon le plus long d'un réseau routier menant à la région du Cercle de Feu ont commencé.
3: Oui, le gouvernement provincial a annoncé aujourd'hui le coup d'envoi des travaux donc d'une route destinée à relier à terme la Première Nation isolée de Martin Falls au réseau routier provincial. Le chef de la Première Nation affirme que cet axe routier renforcera l'accès aux soins de santé et à d'autres services essentiels tout en contribuant à accélérer la croissance de la communauté. Ce projet vise à répondre à la demande mondiale en minerais mais suscite des inquiétudes de la part de certaines Premières Nations, notamment en réaction à une législation accordant au gouvernement le pouvoir d'accélérer la mise en œuvre de projets.
0: Ensuite, conséquence de la guerre tarifaire entre le Canada et les États-Unis, le nom Lac d'Amérique apparaît sur certaines cartes interactives de sites web canadiens plutôt que Lac Ontario.
3: Oui, alors cette erreur apparaît notamment sur le site du gouvernement de l'Ontario ainsi que sur les plateformes de métro et Desjardins. C'est notamment parce que ces sites utilisent des services de cartographie américaine. Les institutions et entreprises concernées travaillent actuellement à corriger cette erreur. Et puis Google a renommé le lac sur la version américaine de son application après que le président des États-Unis ait signé un décret en ce sens. C'était la semaine dernière.
0: C'était Andrea Pozzo-Martinez avec les manchettes. Merci beaucoup, Andrea, et à plus tard.
3: À plus tard.

et maintenant un peu de manchette pour alimenter votre fin de journée. Pour les amateurs, les amatrices de football ou de soccer, Lionel Messi, pour une deuxième fois et fort probablement la dernière fois, a annoncé qu'il quittait le soccer international aujourd'hui. Lionel Messi a annoncé sa retraite du football mondial avec l'Argentine quelques semaines après avoir subi la défaite en finale de la Coupe du monde de la FIFA, mais aussi après avoir vécu une triste perte dans sa famille rapprochée, soit le décès de son père et son agent, Jorge Messi. Lionel Messi, qui aujourd'hui a 39 ans, joue toujours avec l'Inter Miami. L'Inter Miami, d'ailleurs, qui s'est servi la tête du Montréal, du FC Montréal au cours de la dernière fin de semaine. Messi avait déjà pris une première fois sa retraite internationale en 2016 avant de revenir pour la Coupe du monde de 2018. Et puis pour finalement triompher 4 ans plus tard au Qatar en 2022. Messi s'était aussi incliné en finale du mondial de 2014 contre l'Allemagne. Bref, il aura donc officiellement joué ses dernières minutes pour l'Argentine au cours des dernières semaines. Mis à part la Coupe du monde à l'international, Lionel Messi a beaucoup contribué au succès de l'Argentine sur la scène mondiale. Son palmarès avec l'Argentine comprend 2 Copa América en 2021 et 2024. Un titre olympique en 2008, une finalissima en 2022 et un mondial des moins de 20 ans en 2005. Maintenant, jetons un regard aux conditions météorologiques à travers l'Ontario cet après-midi. D'abord, il y a un bulletin météo spécial en vigueur de London jusqu'à Toronto, en direction nord jusqu'à la baie georgienne vers Tobermory. On attend entre 30 et 50 mm de pluie par endroit d'ici la soirée. Dans le sud-ouest, en ce moment déjà, c'est nuageux avec une brume à London. Présentement, on est entre 32 et 35 comme température ressentie avec l'humidité. Ce soir et cette nuit, les minimums seront entre 21 et 22 avec toujours des nuages. Puis demain, il y aura des risques d'orage dans la journée avec un maximum à prévoir entre 29 et 32. D'ailleurs, cette chaleur dans la région de Windsor devrait se poursuivre jusqu'à voir mercredi ou même jeudi, d'après les prévisions d'Environnement Canada, qui a publié un avertissement de chaleur en raison des conditions à venir dans les prochains jours. Dans le Grand Toronto, ensuite en direction nord vers Kingston, on est entre 20 et 23 présentement avec une température ressentie de 29 à 31 par endroit avec l'humidité. C'est encore une fois nuageux avec un peu de brume par secteur et une faible pluie même. Ce soir et cette nuit, minimum entre 16 et 19 avec des averses et des risques d'orage. Puis demain, heureusement, on devrait avoir droit à un peu de soleil dans la journée. On attend un ciel variable avec des faibles risques d'averses en matinée, maximum entre 23 et 28. Dans le district de Niagara, on est à 23 degrés à l'heure actuelle, température ressentie de 32 accompagnée d'une faible pluie. Ce soir et cette nuit, il y aura encore des faibles risques d'averses, minimum de 20 degrés. Puis demain, le mercure va grimper jusqu'à 28 degrés, encore avec des faibles risques de pluie et d'orage en journée. Dans la baie georgienne, ensuite, on est entre 20 et 22 degrés présentement, mais avec l'humidité, vous pourriez ressentir jusqu'à 30 en ce moment. Il y a de la pluie dans certains secteurs et il y aura d'autres averses à prévoir en soirée et durant la nuit, accompagnées de risques d'orage par endroit, minimum de 17 à 20 ce soir. Puis demain, le maximum sera autour de 24 avec un ciel couvert, des faibles risques d'averses en matinée et on espère un allègement des conditions plus tard dans la journée. Dans le corridor de la Rotonce, dans le nord de l'Ontario, ensuite, on est à 25 présentement, température ressentie de 28 par endroit avec un ciel nuageux. Ce soir et cette nuit, les minimums seront de 17 degrés avec des averses et même des risques d'orage à prévoir après minuit. Puis demain, heureusement, la pluie devrait s'arrêter assez rapidement en matinée pour laisser place à du ciel, à un ciel variable, mélange de soleil et de nuages, avec un maximum à atteindre de 26. Dans le nord-ouest, on est entre 18 et 23 présentement avec des températures ressenties de 27 à 29 avec l'humidité. C'est surtout nuageux avec du soleil à Kenora et un peu plus à l'est de la pluie vers Marathon. Ce soir et cette nuit, minimum de 12 à 16 avec un ciel couvert et des risques de pluie dans la majeure partie du nord-ouest. Et puis demain, les maximums se situeront entre 20 et 26 avec un mélange de soleil de nuages et des risques de pluie et d'orage vers la frontière du Manitoba. En terminant, dans le nord-est, on est entre 19 et 24 présentement, température ressentie de 26 à 28, surtout dans les régions de Sudbury jusqu'à North Bay. C'est un ciel nuageux cet après-midi et pour ce soir et cette nuit, les nuages sont accompagnés de faibles risques de pluie et d'orage minimum.
minimum de 16 à 18. On attend de la pluie entre Sudbury et Mattawa durant la nuit. Puis demain, heureusement, il y aura seulement des faibles risques d'averses en matinée. Ce sera suivi par un ciel variable des maximums entre 24 et 28. On va rejoindre notre journaliste Charles Bourgeois dans quelques minutes pour discuter de la rentrée universitaire à l'Université de l'Ontario français. C'est tout de suite après le Flow Franco, remixé par Sonny Black.

0: revoir, c'est ce que diront certains étudiants et étudiantes qui vivront cet automne leur première rentrée universitaire. Et puisqu'on est à la toute fin du mois d'août, c'est le temps de parler de cette rentrée. Les étudiants s'apprêtent à reprendre le chemin des salles de classe dans les prochains jours. Et aujourd'hui, à Toronto, l'Université de l'Ontario français accueillait ses nouveaux étudiants. Alors, quelles sont les attentes pour cette nouvelle année scolaire? On en discute avec notre journaliste Charles Lebourgeois en direct du campus de l'UOF. Charles, bonjour.
1: Bonjour, Chris.
0: Alors, quelle est l'ambiance pour cette rentrée?
1: Écoutez, en arrivant ici dans l'établissement aujourd'hui, j'ai imaginé à quel point les couloirs de l'UOF devaient être bien vides et bien calmes durant ces deux mois d'été. Et voilà que progressivement, dans le courant de la journée, eh bien, ces couloirs se sont remplis de nouvelles têtes, certainement des étudiants. Aujourd'hui, c'est une journée consacrée donc à l'arrivée des nouveaux étudiants, donc ceux qui découvrent aujourd'hui leur campus, peut-être de nouveaux visages, de nouveaux camarades de classe, l'administration qui était là pour les accueillir, de nouveaux professeurs aussi, certainement. Alors, la journée a été rythmée par des ateliers, un mot de bienvenue et d'accueil en début de journée, donc pour ces étudiants. Pour vous donner un petit peu de contexte, Chris, eh bien, aujourd'hui, ou plutôt cette année, devrais-je dire, eh bien, c'est une année record donc pour les étudiants de l'UOF. Plus de 900 étudiants sont accueillis cette année. C'est 50% de plus par rapport à l'année précédente. C'est une année record. L'établissement a ouvert ses portes en 2001. Donc, on va en parler un petit peu plus tard. On sera avec un étudiant, mais d'abord, je veux que l'on discute avec l'une des responsables de l'établissement, Isabelle Dostaler. Elle est vice-rectrice aux études et à la recherche. Bonjour madame et merci de nous accorder quelques instants. Dites-nous d'abord comment est-ce que vous abordez, quel est votre état d'esprit pour cette nouvelle rentrée scolaire?
2: Évidemment, très, très, très contente. C'était vraiment chouette. Vous avez vu l'expérience de notre campus aujourd'hui, littéralement envahi par nos nouveaux étudiants. Aussi, ce qui est intéressant aujourd'hui, c'est qu'on a évidemment le fort contingent, c'est vraiment notre programme en éducation qui est finalement un peu le vaisseau amiral de notre université en ce moment. Et c'est un programme qui se donne à distance. Donc, ces étudiants de notre programme en éducation, on les voit pas très régulièrement. Et là, on les avait donc aujourd'hui sur le campus. Alors ça, c'est vraiment très, très agréable de pouvoir accueillir tout le monde. Et bien sûr aussi les étudiants qui se joignent à nos autres programmes. Alors, c'est une journée très occupée. Je dois souligner tout le travail de nos équipes qui ont préparé avec soin cette journée d'accueil.
1: Et je le disais en introduction, c'est 50% d'étudiants en plus par rapport à l'année dernière. Qu'est-ce que cela implique pour vous ici à l'UOF?
2: Je vous dirais qu'on est presque surpris de ce succès, hein, parce que c'était 600 étudiants l'année dernière et maintenant 900. Évidemment, c'est le programme en éducation. On a pu ajouter donc des places supplémentaires à ce programme. On connaît toute la pénurie dans notre province et à quel point tout notre système d'éducation, les écoles, les conseils scolaires ont besoin de renforts. Alors, nous préparons donc les gens pour la profession. Nous avons aussi un nouveau programme qui est ce qu'on appelle le BA. BEd combiné. Alors, le BA, BEd combiné, ce que ça veut dire, c'est que les gens peuvent compléter avec nous leur diplôme de premier cycle, donc le baccalauréat SR, et en parallèle, tout de suite après, compléter le baccalauréat en éducation. Alors, on continue avec notre programme post-diplôme, qui accueille les gens qui sont déjà munis d'un diplôme de premier cycle, mais aussi on offre le diplôme à partir du BA. Et ça, c'est vraiment un fort succès. Là, on a même plus étudiants que ça à quoi on s'attendait. On a même des cours cette année, c'est vraiment à l'UOF, on aura des cours où il y aura presque une centaine d'étudiants et c'est une chose assez rare. On a beaucoup de cours où c'est beaucoup moins d'étudiants et c'est notre réalité. C'est aussi une chose dont on est fiers parce qu'on aime bien le contact avec des petites cohortes d'étudiants. Mais en même temps, c'est sympathique là, d'être capable de dire « Hey, on est comme une vraie grande université et on a des cours qui ont une centaine d'étudiants. » Alors, c'est très excitant.
1: Je reprends vos termes. Vous avez dit que vous étiez aujourd'hui littéralement envahi par les étudiants dans les couloirs pour cette journée d'accueil. Vous avez peut-être eu l'occasion de discuter avec certains d'entre eux. Qu'est-ce qu'ils vous disent? Est-ce qu'ils vous ont partagé peut-être leur enthousiasme à la rentrée, à l'occasion de cette rentrée, mais peut-être aussi des craintes ou je ne sais quoi? Quel est leur état d'esprit?
2: Ce qui m'a frappé, c'est que certains sont accompagnés. Alors, une étudiante accompagnée de son mari, une autre étudiante accompagnée de sa mère. J'ai trouvé ça très sympathique là, d'avoir des membres de la famille qui accompagnent donc les étudiants pour cette première journée à aussi importante. J'aime toujours savoir d'où ils viennent. Mm-hmm. Est-ce que ce sont des étudiants qui habitent dans la région de Toronto ou ailleurs? Parce que notre programme ratisse très large. Hein. Un des éléments qui fait le succès de notre baccalauréat en éducation, c'est sa flexibilité, le fait qu'il se donne en ligne. Donc, on peut être n'importe où dans la province et pouvoir suivre les cours. Mais c'est intéressant de voir, bon, les gens qui sont sur le campus aujourd'hui sont de la grande région de Toronto, mais un de nos étudiants venait d'Ottawa aujourd'hui pour être présent pour cette journée. Alors, je trouve ça très, très intéressant. J'aime bien leur dire aussi que le campus, c'est leur maison. Hein. C'est important qu'ils se sentent très à l'aise. C'est à eux. Et bien sûr, les gens qui... tous vos auditeurs ne sont pas venus sur le campus de l'UOF, mais vraiment, je les invite à le faire parce que c'est vraiment un espace qui est magnifique. Et c'est une belle surprise pour les étudiants qui voient nos murs pour la première fois, notamment notre agora où on a une vue sur le lac avec souvent les... On est juste en face de Sugar Beach, alors souvent on a les bateaux de l'usine en face. Alors c'est vraiment magnifique et d'être dans le centre-ville de Toronto, on ressent le côté vibrant de notre université, de cette ville. Donc c'est vraiment quand même formidable là, d'être pouvoir être cette institution francophone qui fait sa marque dans une ville, dans une grande ville comme Toronto.
1: Vous avez ouvert vos portes en 2021. Est-ce que pour cette nouvelle année scolaire 2026-2027, il y a des nouveautés peut-être que les étudiants pourront découvrir s'ils étaient déjà là les années précédentes pour cette nouvelle année? Qu'est-ce qu'il y a de neuf?
2: Nous faisons des améliorations sur le plan technologique. Une de nos modes de livraison, c'est beaucoup le co-modal où on a des étudiants qui sont dans la salle, en classe et d'autres qui sont à distance. Alors, c'est important pour nous de s'assurer que ceux qui soient à distance puissent vraiment sentir qu'ils participent pleinement là, à l'expérience. Et il y avait des enjeux techniques dans certaines salles de cours. Alors, on a fait des améliorations à ce niveau-là. Donc, on est content de ça et ça va aller en continuant. Nous avons notre programme en communication et médias numériques qui est un programme vraiment formidable là, qui forme les gens de façon, pour la profession, de façon assez exceptionnelle. Et nous avons un Media Lab qui est très important pour l'enseignement et la recherche dans ce domaine. Alors, c'est Media Lab double sa superficie et notre association étudiante bénéficiera maintenant d'un salon. Alors, on a d'ailleurs obtenu du financement pour organiser ça. Donc, c'est cet endroit où les étudiants pourront vraiment avoir un petit coin dans l'université où ils sont complètement chez eux. Quoique nos espaces sont très bien, tu sais, c'est n'importe où sur le campus, on est très à l'aise, mais les étudiants aiment toujours avoir un petit coin à eux, alors il y aura ça cette année.
1: Quelle sera votre priorité, première des priorités cette année?
2: Écoutez, nous sommes une organisation en croissance. Alors, moi, je suis un professeur de gestion. J'étais doyenne de business school et, bon, avant de me diriger vers le vice-rectorat. Alors, pour moi, des problèmes de gestion, c'est très intéressant. Les problèmes de croissance, c'est très intéressant. Ce qu'on vit ressemble beaucoup à ce que des petites PME, start-up qui prennent, tu sais, qui ont de plus en plus de clients et les commandes abondent et il faut s'organiser. Alors, on a vraiment cette croissance qui, on est très, très heureux, mais c'est en même temps tout un défi. Ne serait-ce que ce qui est très important au sein des universités, c'est les systèmes d'information étudiants. Un étudiant doit pouvoir facilement avoir accès à son horaire, pouvoir s'inscrire aux cours. De la même façon, les professeurs devraient avoir facilement accès à toute l'information nécessaire. Et très simplement, je dois avouer que les systèmes que nous avons à l'heure actuelle ne suffisent plus. Alors, pour nous, ça va être un travail très important de remplacer nos systèmes. Évidemment, c'est quand même des projets qui sont onéreux, mais ça va être extrêmement important pour notre université. Nous avons beaucoup aussi revu notre approche marketing. On a rafraîchi beaucoup notre équipe. Alors, on est très, très contents et on repense tranquillement à refaire notre site web, à voir des choses, un site web qui sera probablement un petit peu compliqué. Là. Il y a plusieurs chemins qu'on peut prendre Alors, il est temps qu'on simplifie tout ça. Alors, beaucoup de beaux projets.
1: En terminant, quel message voudriez-vous adresser aux étudiants qui font leur rentrée aujourd'hui?
2: Ben, que l'UOF, c'est leur maison, qu'ils ont fait le bon choix. Nous avons été mis sur pied comme étant l'université francophone en milieu minoritaire. De plus en plus, nous sommes une excellente université francophone. Alors, c'est comme ça qu'il faut comprendre l'UOF, une université où les programmes sont excellents, où les professeurs sont extrêmement engagés. Même chose pour le personnel, le soutien. Alors, il y a tous les ingrédients vraiment pour devenir une université vraiment de renommée internationale et on en est très fiers.
1: Isabelle Dostaler, vous êtes la vice-rectrice aux études et à la recherche à l'Université de l'Ontario français. Merci beaucoup d'avoir répondu à mes questions. Et pour avoir une autre perspective, Chris, dans la prochaine heure, nous parlerons cette fois-ci avec un étudiant de l'UOF. Ce sera autour de 16h45.
0: Merci beaucoup, Charles. À plus tard.
1: À plus tard.
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0: Et maintenant, en politique américaine, on marque cette semaine simultanément 6 mois depuis le début de la guerre en Iran et 2 mois avant les élections de mi-mandat aux États-Unis. On fait le point avec Raphaël Jacob, chercheur associé à la chaire Raoul Dandurand de l'Université du Québec à Montréal. Bonjour.
4: Bonjour.
0: D'abord, l'impact du conflit continue donc à se faire sentir dans ce contexte électoral.
4: Absolument, une guerre qui demeure très impopulaire et un portrait électoral, je crois qu'on doit peut-être essayer de mettre au clair à environ 9 semaines du scrutin. C'est-à-dire que la Chambre des représentants, majorité républicaine, bien sûr, est largement dépeinte comme étant essentiellement acquise aux démocrates. Je crois que c'est juste. Évidemment, il y a des surprises qui sont toujours possibles dans un monde théorique, mais les démocrates sont très lourdement favoris pour remporter la majorité à la Chambre. La question plus intéressante est de savoir ce qui va se passer, ce qui est susceptible de se passer au Sénat. Le consensus, la plupart des observateurs, commentateurs, journalistes, chroniqueurs aux États-Unis depuis maintenant plus d'un an, c'est de dire que la majorité républicaine est quand même relativement bien en selle au Sénat. Je crois que c'est une vision très éducolorée et trompeuse de la réalité, dans la mesure où, oui, c'est vrai qu'il y a plusieurs États républicains, foncièrement républicains, qui sont appelés à voter cette année et que normalement, ce sont des sièges qui seraient très difficiles pour les démocrates de gagner. Mais justement, 2026 ne s'annonce peut-être pas comme étant une année typique, comme étant une année parfaitement normale, dans la mesure où, de un, Donald Trump est particulièrement impopulaire, taux d'approbation globale qui est rendu maintenant sous la barre, coincé sous la barre des 40 %. On parlait de la guerre en Iran, évidemment, qui est extrêmement impopulaire, le coût de la vie qui inquiète les gens, l'indice de la confiance des consommateurs qui est historiquement bas. Également, vous mettez tout ça ensemble. Regardez, les démocrates ont besoin de faire un gain net d'au moins 4 sièges au Sénat pour remporter la majorité. Dans un monde théorique, encore une fois, tout peut se produire, tout peut changer d'ici 2 mois. Mais si le vote avait lieu aujourd'hui, je vous dirais qu'il devrait, là je parle des démocrates, être considéré comme étant favori pour remporter des sièges qui sont actuellement détenus par des républicains en Caroline du Nord, au Maine, en Ohio, en Alaska et oui, même au Texas. Faites le calcul, on parle de 5 sièges. Ce serait plus qu'assez pour gagner la majorité.
0: Le Texas, qui a été très longtemps identifié comme bastion républicain, est-ce que ça pourrait devenir, est-ce que ça pourrait pencher vers les démocrates cette année?
4: En fait, je vous dirais que ça penche déjà vers les démocrates. Et là, il faut faire attention. Pencher vers ne signifie pas, évidemment, garantie de gagner. Mm-hmm. Sauf qu'il y a 2 choses qui sont simultanément vraies ici. C'est-à-dire que pendant des années, et là, je n'exagère pas en disant que ça fait plus de 10-15 ans depuis au moins la fin des années 2000, il y a une véritable lubie qui a été créée et alimentée et répétée par nombre de démocrates et de partisans démocrates de l'espace public, comme quoi des États comme le Texas étaient appelés presque comme si c'était de la destinée à voter démocrate éventuellement à cause des changements démographiques. Autrement dit, un État comme le Texas, évidemment, qui a une très forte proportion d'électeurs et d'électrices hispaniques, une proportion qui est en augmentation d'une année à l'autre, va tôt ou tard devenir démocrate presque automatiquement. Ça n'a jamais été vrai et ça ne s'est jamais avéré. Et ce n'est pas la raison pour laquelle, la raison principale pour laquelle les démocrates sont dans une excellente posture pour gagner le siège au Texas cette année. C'est d'abord avant tout ce qui se passe au niveau des banlieues au Texas. Qui dit Texas, surtout qui dit Texas à quelqu'un qui n'y est jamais allé, va probablement susciter des images clichés, par exemple, de champs avec des bottes de foin, des cow-boys, du désert. Est-ce qu'il y a ça au Texas? Oui, il y a ça, il y a encore ça. Mais il y a tellement plus que ça. Le Texas du 21e siècle, c'est un État avec 20 marchés médiatiques différents. Plusieurs agglomérations urbaines majeures. Vous pensez à Austin, à Houston, à Dallas, à San Antonio, dans une moindre mesure également à El Paso. Autrement dit, immensément de banlieues. Pour n'importe qui s'est déjà déplacé en marge de Houston et de Dallas, ou particulièrement, là, ce sont des banlieues à perte de vue. À partir du moment où le Parti républicain est devenu beaucoup moins populaire dans les banlieues américaines, pas simplement au Texas, mais notamment au Texas, c'est devenu une très sérieuse menace au Texas, parce que c'est un État qui est tellement défini par la présence de banlieues et de banlieues souvent qui sont cossues. C'est exactement au sein de cet électorat-là, surtout féminin, souvent plus scolarisé que Donald Trump et son parti ont perdu des plumes depuis une dizaine d'années et surtout depuis la dernière année. Vous avez ça comme facteur, vous avez l'impopularité de M. Trump et vous avez ceci. La nature, et je ne mange pas mes mots, là, carrément catastrophique du candidat républicain Ken Paxton, qui est un type, et ça, les électeurs républicains auraient dû le savoir lors des primaires, et en fait, ils le savaient dans bien des cas, l'ont quand même choisi, qui a un squelette après l'autre qui est dans le placard, qui est sorti du placard, qui menace d'être retrouvé dans le placard, et il y a sa difficulté évidente à amasser des fonds de campagne. Rappelez-vous ce que je vous disais il y a un instant, un État qui est aussi gros, aussi peuplé que ça, avec autant de marchés médiatiques, c'est un État dans lequel on a besoin de beaucoup d'argent pour être compétitif, gagner des élections. Et le risque pour M. Paxton, c'est en partie, en grosse partie ça, c'est-à-dire voir son adversaire démocrate le déclasser au chapitre des dépenses électorales. Donc, vous mettez tout ça ensemble, pas de garantie, sauf peut-être celle-ci. À moins d'un énorme revirement d'ici deux mois, soit les démocrates vont remporter le Texas, ou alors au minimum, ils vont passer plus proche qu'à tout stade depuis au moins le début du siècle actuel.
0: Situation à suivre à l'aube des élections de mi-mandat plus tard cet automne. C'était Raphaël Jacob, chercheur associé à la chaire Raoul Dandurand de l'Université du Québec à Montréal. Merci d'avoir été avec nous.
4: Merci.

0: C'était Ima à Pas comme d'habitude avec sa chanson C'est fou. Et maintenant, 15h38, c'est le temps de jeter un regard aux manchettes dans le nord de l'Ontario cet après-midi avec le collègue Désiré Kafunda de la salle de nouvelles sudbéroise. Bonjour Désiré.
1: Bonjour Chris.
0: D'abord, des dirigeants de Première Nation demandent des comptes à la Commission des libérations conditionnelles du Canada.
1: Oui, c'est suite à la libération conditionnelle totale de Braden Bushby. Plus tôt ce mois-ci, plus de 30 personnes se sont rassemblées à Ottawa ce matin pour protester contre cette libération. Bushby a été condamné en 2021 à 8 ans de prison pour le décès de Barbara Kantner, la membre de la Première Nation de Wabigoon, Lake Ojibwe, âgée de 34 ans, est décédée à Thunder Bay en 2017. Braden Bushby lui avait lancé depuis un véhicule une attache de remorque. Elle a souffert de complications médicales dans les mois suivant l'incident.
0: Ensuite, l'Ontario et la Première Nation de Martin Falls donnent le coup d'envoi à la construction d'une autre route menant au cercle de feu.
1: La route va relier éventuellement la Première Nation isolée au réseau routier provincial. Ce projet s'inscrit dans un plan accéléré de construction d'un réseau routier menant au cercle de feu. C'est un plan de la province. La route vers Martin Falls s'étendra sur environ 184 km, soit un peu plus d'un tiers du réseau total, et devrait ouvrir d'ici novembre 2030. En juin dernier, on le rappelle, l'Ontario avait lancé les travaux de construction de la route d'approvisionnement de la Première Nation de Wabigoon.
0: En terminant, à Sudbury, la police demande l'aide du public pour identifier une ou plusieurs personnes d'intérêt liées à un vol de 3 motoneiges.
1: Des membres du détachement de Nipissing Ouest de la police provinciale de l'Ontario expliquent qu'ils sont intervenus suite à un vol sur une propriété située sur l'autoroute 535 Nord à Markstay-Warren. Un ou des individus inconnus se sont rendus sur la propriété entre le 10 et le 27 août 2026. Ils ont emporté 3 motoneiges ainsi que du matériel de pêche sur glace. Les motoneiges sont de couleur grise, noire et beige. Les policiers demandent à quiconque ayant des informations de les contacter.
0: C'était Désiré Kafunda avec les manchettes du nord de la province. Merci beaucoup Désiré et à demain.
1: À demain.

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3: Aujourd'hui, il est professeur à l'école Ted Rogers en gestion du tourisme et de l'hôtellerie à l'Université métropolitaine de Toronto. Et Charles lui a demandé à quel point cette annonce est majeure pour un aéroport comme celui de London d'avoir des vols directs.
4: Bien, c'est toujours important pour un aéroport d'avoir des vols directs pour une destination et on voit que Porter a décidément mis l'accent sur les destinations du sud, des destinations ensoleillées, qu'elles soient aux États-Unis ou au Mexique ou dans les Caraïbes. Mais je crois que c'est important aussi pour Porter parce que ça montre son expansion, son désir de servir un plus grand marché canadien. Ils vont ouvrir des vols aussi l'automne prochain à partir d'autres aéroports canadiens, y compris dans l'ouest du Canada, y compris en Alberta. Donc, ça a une importance pour la compagnie aérienne qui montre son désir de se développer et de grandir. Et puis surtout, ça montre, comme vous l'indiquez, un dynamisme au niveau régional. Ça montre que Porter reconnaît qu'il y a de la demande dans la région de London et plus largement hein, dans tout le sud-ouest de l'Ontario pour des vols vers le sud. Je m'attendais peut-être aussi à ce qu'il développe des vols à l'intérieur du Canada, des vols domestiques à partir de London. Peut-être que ça viendra dans un second temps.
5: Oui. Est-ce que les aéroports de London et de Windsor sont en concurrence?
4: Oui, tous les aéroports sont en concurrence, mais après il faut voir quelles sont les destinations qui sont données, qui sont offertes. On pourrait même dire que London et Windsor sont en concurrence avec Toronto, sont en concurrence aussi avec Detroit. Pourquoi? Parce que il y a des clients qui se trouvent dans cette grande région, puis qui pour une raison ou pour une autre vont décider d'aller sur une compagnie aérienne et sur une destination à partir d'un aéroport en particulier. On sait qu'il y a des gens de Toronto qui volent aussi à partir de Buffalo, qui n'est pas si loin que ça pour la GTA.
5: Le fait d'ajouter ces vols à l'aéroport de London, alors est-ce qu'à ce moment-là, il y a des gens d'un peu partout qui pourraient aller vers London plutôt que Toronto? Alors je pense à des gens, entre autres Windsor, Chatham-Kent, Sarnia, Woodstock. Est-ce que tout ça devrait attirer ces gens vers London plutôt que d'aller soit à l'aéroport de Toronto ou ici à Windsor, d'aller vers Détroit?
4: Oui, je le pense. Je vois qu'à Toronto, par exemple, il y a des voyageurs qui viennent de Kitchener ou de Waterloo aussi. Donc, les gens sont prêts à prendre des transports publics, à prendre des voitures pour rejoindre un aéroport. Donc, quand on regarde un cercle et qui mesure une heure de route, une heure et demie de route autour de London, on voit bien qu'il y a un certain nombre de la population ici qui représente un marché potentiel, non seulement pour l'aéroport, mais pour Porter en particulier, avec ces nouvelles lignes. Donc, on discutera de cela l'année prochaine pour voir un petit peu le bilan de ces lignes à la suite de ces ouvertures avec Porter. Mais je pense que si une compagnie aérienne a décidé d'investir dans un aéroport, dans une région avec des nouvelles lignes, c'est qu'ils voient vraiment un potentiel. Ils ont fait leurs études et ils voient le potentiel pour cela.
5: Oui. Quand je reviens à ma question, est-ce que les aéroports de London et de Windsor se font concurrence? Ou sont complémentaires?
4: Je pense qu'ils sont complémentaires parce qu'ils n'offrent pas tout à fait les mêmes destinations. Ils n'ont pas les mêmes produits non plus en termes de compagnie aérienne. Donc, ils sont complémentaires. Je crois que ça permet à la région d'être plus attractive aussi. Ce qu'il faudrait voir aussi, ce sont peut-être des destinations aux États-Unis qui sont un peu plus urbaine pour attirer du commerce aussi, parce qu'il n'y a pas, on voit que ces destinations sont des destinations de loisirs et de soleil. Il faudrait des destinations aussi qui permettent d'attirer du commerce et des hommes et des femmes d'affaires qui pourraient prendre ces temps-là. Donc je crois que c'est important et ce sera peut-être une stratégie à développer pour Porter dans le futur.
5: Pourrait-on voir d'autres transporteurs aériens offrir d'autres vols du genre à Windsor pour concurrencer les vols offerts par Porter à London?
4: Oui, c'est tout à fait possible. C'est un environnement extrêmement concurrentiel. Les compagnies aériennes se battent. Les marges ne sont pas très

0: dépendre. Et s'ils voient qu'il y a des opportunités de prendre des parts de marché autour d'un aéroport, dans une région bien particulière, eh bien, elles le feront. Cependant, je crois que pour en revenir à Porter, ils ont des atouts. Ils bénéficient aussi du fait d'avoir un nouvel avion, l'Embraer, qui n'a pas de siège au milieu. Donc, je crois que c'est important pour beaucoup de consommateurs. On sait que Porter offre aussi un service qui est tout à fait particulier, que je dirais qui est largement à la hauteur de ses concurrents, si ce n'est meilleur que ses concurrents. Donc tout ça montre qu'il y a de la concurrence et que les compagnies aériennes doivent faire des efforts pour attirer les clients.
1: Monsieur Dimanche, est-ce que pour l'aéroport de London d'être près de Toronto, c'est un avantage ou un désavantage?
0: Alors, être tout près de Toronto, on va dire que ça peut être un désavantage. Pourquoi? Parce que les habitants de la région du sud-ouest de l'Ontario peuvent relativement facilement tout de même aller à Toronto. Mais quand même, je crois qu'il y a, vous me corrigerez si je me trompe, mais je crois qu'il y a 2 à 3 millions de personnes qui habitent autour du sud-ouest de l'Ontario. Donc tout ça fait quand même une population assez large qui peut soutenir les efforts et rendre l'aéroport de Windsor lui donner le succès qu'on attend de lui.
1: En terminant, qu'en est-il du flux de passagers américains, puisque nous sommes à la frontière avec Détroit? Est-ce que pour une clientèle américaine, que de parcourir en 2 heures, aller vers London, prendre un vol pour une destination soleil, est-ce que c'est avantageux? Croyez-vous que ça pourrait attirer justement des Américains à venir ici?
0: Ça peut attirer les Américains, en effet. Comme je l'ai dit tout à l'heure, je sais qu'il y a des Canadiens de Toronto qui vont à Buffalo prendre des vols de temps en temps. Donc, il n'y a pas de raison pour que le contraire ne soit pas possible. Il faut se souvenir aussi que le Canada offre un avantage concurrentiel avec le coût du dollar canadien qui est beaucoup plus faible que celui du dollar américain. Donc, si les Américains comprennent cela et s'aperçoivent de ça, ils peuvent s'apercevoir qu'ils ont des belles aubaines à faire en venant en Ontario pour prendre de l'avion, pour prendre des vols. Et puis après, ce sera une question de destination, mais il faut aussi faire du marketing autour de Detroit, dans le Michigan, et puis s'assurer que la clientèle potentielle américaine saura être attirée par l'offre de destination et l'offre de produits aériens que Windsor peut offrir.
2: C'était Frédéric Dimanche, professeur à l'école Ted Rogers en gestion du tourisme et de l'hôtellerie à l'Université métropolitaine de Toronto, au micro de notre collègue Charles Lévesque.

n'avait confié en duo avec Douance, pas comme d'habitude. On s'apprête à souligner cet après-midi la rentrée universitaire, notamment à l'Université de l'Ontario français. C'est ce qui est au programme à l'émission aujourd'hui. C'est l'offre de notre journaliste Charles Lebourgeois qui est sur place au campus de l'UOF à Toronto pour jaser de la rentrée. C'est aussi la rentrée radiophonique très bientôt dans le nord de la province à Radio-Canada. 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

Et voilà, on met fin à la première heure de Pas comme d'habitude pour se préparer à la deuxième heure. Et comme je le mentionnais, au retour de la pause information, on aura l'occasion de parler de la rentrée universitaire à l'UOF avec Charles Lebourgeois qui est au campus torontois de l'UOF cet après-midi. On pourra également faire le point sur la rentrée collégiale puisqu'à Timmins, le Collège Boréal a annoncé la création d'une nouvelle résidence pour étudiants pour son campus à Timmins. Et ensuite, dans l'actualité, on doit aussi souligner aujourd'hui la Journée internationale de sensibilisation aux surdoses. C'est ce qui s'en vient dans les 60 prochaines minutes de votre émission de retour à la maison. Ça s'en vient tout de suite après le bulletin d'information.

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5: Bonjour, ici Andrea Pozzo-Martinez à Toronto. Il est 16h, voici vos informations. Les bureaux de vote sont maintenant ouverts dans Beaches East York où se tient aujourd'hui une élection partielle fédérale. Les libéraux cherchent à consolider leur emprise sur la circonscription de Toronto. C'est l'une des trois élections partielles fédérales qui se déroulent aujourd'hui au pays pour pourvoir au siège récemment laissé vacant à la Chambre des communes. L'ancien député libéral Nate Erskine-Smith a démissionné le mois dernier après avoir tenté sans succès d'obtenir l'investiture au Parti libéral de l'Ontario dans une circonscription provinciale voisine. Puis à quelques semaines des élections municipales, les affiches électorales tapissent les rues du Grand Sudbury. Mais cette année, un nouvel acteur s'invite dans la campagne, l'intelligence artificielle. Si certains candidats y voient une façon d'économiser tout en restant compétitifs, plusieurs électeurs crient à la paresse et doutent de leur intégrité. Orphée Moussongo.
6: Des images frappantes générées en quelques clics par l'intelligence artificielle font leur apparition dans le paysage électoral du Grand Sudbury. Mais chez certains citoyens, la magie n'opère pas. Pour l'artiste local Riley Pelletier, l'utilisation de ces outils est rédhibitoire. Je trouve que c'est paresseux. Si vous n'arrivez pas à être créatif avec votre affiche, comment comptez-vous l'être pour trouver des solutions pour la ville, interroge-t-elle. Richard Grotek, résident du Grand Sudbury juge même que l'IA ne devrait tout simplement pas être utilisée, qualifiant la pratique de trompeuse. Les candidats se défendent. Bob Johnston, dont l'affiche est entièrement réalisée par l'intelligence artificielle, pointe du doigt les montants de production élevés qu'il économise en utilisant l'IA.
7: I'm spending thousands of dollars to run in this election out of my own pocket. I got this all done up for free.
6: Pour Dave Anctil, chercheur à l'Observatoire sur les impacts sociétaux de l'IA, ces technologies peuvent même être bénéfiques pour la démocratie au palier municipal.
8: Ben, ça égalise un peu les chances entre les candidatures et les partis marginaux plus pauvres et les candidatures et les partis plus prestigieux, plus riches, qui ont les moyens de se payer des services de professionnels.
6: Les élections municipales en Ontario se dérouleront le 26 octobre prochain. Et sur Femoussango, Radio-Canada, Sudbury.
5: Puis Unifor doit entamer demain des négociations contractuelles avec l'entreprise américaine qui possède Chrysler, Dodge et Jeep. Le syndicat a déclaré qu'il soulèvera la question de l'avenir de l'usine de Stellantis à Brampton après que le syndicat a indiqué que l'entreprise envisageait sérieusement sa fermeture et sa vente. Ces négociations surviennent après que le syndicat ait ratifié de nouvelles conventions collectives au Canada avec General Motors et Ford. Unifor affirme que les membres de General Motors à Oshawa, Sainte-Catherine et Woodstock ont voté à 80% en faveur de la ratification, tandis que les membres d'Ingersoll l'ont approuvé à 96%. Puis de nombreux groupes communautaires se mobilisent aujourd'hui pour souligner la journée internationale de sensibilisation aux surdoses. L'Association québécoise pour la promotion de la santé des personnes utilisatrices de drogue organise de son côté un événement à Montréal où le nombre de surdoses aux opioïdes continue d'augmenter. Greta Juris a préparé ce qui suit.
9: On voit des surdoses dans toutes les catégories d'âge, même les très jeunes, genre des adolescents de près de 14 ans.
10: La porte-parole de l'Association québécoise pour la promotion de la santé des personnes utilisatrices de drogue, Liz Singh, souligne qu'il faut plus de services afin de mieux répondre à l'augmentation des surdoses à Montréal, entre autres. Les autorités sanitaires de la métropole sonnaient d'ailleurs déjà l'alarme sur la situation il y a quelques mois en rapportant que le nombre de surdoses liées au fentanyl sont demeurées particulièrement élevées depuis janvier et que les cas de mortalité dus à la surconsommation n'ont cessé d'augmenter en juin et juillet. Selon les intervenants, les quatre sites d'injection supervisés dans la métropole ne suffisent pas pour répondre à la crise. La porte-parole de l'AQPSUD, Liz Singh.
9: Les sites sont limités par la géographie. Les gens ne sont pas toujours capables de se déplacer à des longues distances. Et aussi, souvent, on a un site, mais les heures sont limitées.
10: L'Association québécoise pour la promotion de la santé des personnes utilisatrices de drogue espère que son message se rendra aussi aux différents partis politiques du Québec en cette période de campagne électorale. L'organisation invite par ailleurs les familles québécoises à illuminer leur maison en mauve à la mémoire des victimes de surdoses. Ici Greta Joris, Radio-Canada. Montréal.
5: Et puis la santé mentale des jeunes ontariens commence doucement à s'améliorer. C'est ce que démontre le dernier rapport du Centre de toxicomanie de santé et santé mentale, CAMH, publié la semaine dernière. 46% des élèves de la 7e à la 12e année disent éprouver un sentiment de détresse modéré ou important. Ce chiffre marque une baisse par rapport à 2023 où ce taux s'élevait à 51%. Malgré cette diminution, le thérapeute en santé mentale du Centre francophone du Grand Toronto, Paul-André Bétiteau, s'inquiète de la détresse psychologique chez les jeunes.
11: Ce sont des chiffres énormément élevés. Du côté clinique, pratique, ça demeure sérieux. À travers COVID, la pandémie, j'ai pu percevoir que l'isolation demeure un grand problème. Et surtout aux écoles, c'est l'isolation qui demeure le plus grand problème quand on voit que la détresse ne se réduit pas significativement.
5: Selon lui, un des meilleurs outils pour y faire face en tant qu'intervenant est d'ouvrir la conversation et d'être présent pour les jeunes. Voilà, c'est ce qui complète vos informations.

0: Salut tout le monde, vous écoutez toujours, pas comme d'habitude, votre émission de retour à la maison pour l'été 2026, diffusée partout du nord jusqu'au sud de la province à partir du Grand Sudbury. Ici Chris Saint-Pierre et je vous souhaite la bienvenue à notre antenne. Au cours de la prochaine heure de l'émission, on va surtout parler de la rentrée post-secondaire dans les collèges et les universités de la province. On va notamment discuter de la rentrée à l'Université de l'Ontario français avec notre journaliste Charles Lebourgeois qui est avec nous. Bonjour Charles.
1: Bonjour Chris. Oui, en effet, en direct depuis l'Université de l'Ontario français ici dans le centre-ville de Toronto. Alors officiellement, les cours vont reprendre juste après le long week-end de la journée du travail, donc le 8 septembre. Mais déjà, les nouveaux étudiants sont arrivés pour découvrir leur campus, une journée d'intégration qui leur était réservée aujourd'hui, où ils ont pu en apprendre davantage sur le nouvel établissement, rencontrer les nouveaux professeurs, l'administration, voilà, des ateliers d'orientation qui ont rythmé donc cette journée pour ces nouveaux étudiants. On en a parlé un petit peu plus tôt avec une des responsables des études à l'UOF. Et bien, dans quelques minutes, à 16h45, nous parlerons cette fois-ci avec un étudiant qui sera là donc pour nous partager ses attentes, notamment pour l'année universitaire qui va bientôt s'entamer.
0: Merci beaucoup, Charles. On se retrouve un peu plus tard. Ouais. Et on va également parler de la rentrée collégiale cet après-midi. Dans quelques minutes, on va recevoir une représentante du Collège Boréal qui a récemment annoncé l'ouverture d'une nouvelle résidence pour étudiants au campus de Timmins du Collège, alors que bien évidemment, beaucoup de jeunes s'apprêtent à vivre leur première rentrée. Peut-être qu'on s'apprête à quitter la maison aussi. Et bien évidemment, ça veut dire qu'il faut se trouver une place où rester pendant qu'on assiste à nos cours en présentiel. On en parlera sous peu. À pas comme d'habitude. Et un peu plus tard, vers 16h25, le 31 août, c'est la journée internationale de sensibilisation aux surdoses et la crise d'opioïdes est toujours un dossier d'actualité dans beaucoup de régions à travers le Canada, y compris en Ontario, qui se retrouve particulièrement touché dans le nord de la province où on enregistre des taux de surdose là, qui sont bien au-delà de la moyenne provinciale. On en discutera avec Dr Marie-Ève Goyer, qui est en fait l'une des membres de l'équipe de services de toxicomanie de médecine urbaine à l'hôpital Notre-Dame. Pour ceux et celles qui souhaitent être de la conversation, ça s'en vient un peu plus tard vers 16h25.

maintenant un peu de sport pour ajouter à votre fin de journée. Bonne nouvelle pour le Canada au volleyball féminin. L'équipe canadienne a officiellement obtenu son laissez-passer pour la prochaine édition des Jeux olympiques d'été en 2028 à Los Angeles. Les Canadiennes ont scellé samedi leur qualification grâce à leur participation à un tournoi à quatre équipes. Les Canadiennes ont d'abord battu les Portoricaines en trois manches, puis en finale, elles ont réussi à envoyer en vacances les Dominicaines. Et quelques jours plus tôt, l'équipe canadienne était devenue championne continentale pour la première fois de son histoire en battant les Américaines en cinq manches. Bref, le Canada qui atteint de nouveaux sommets au volleyball féminin. Le Canada qui se pointe présentement à la 8e place du classement mondial pour la formation nationale. Ce sera une première présence aux Jeux olympiques d'été en volleyball féminin depuis 1996. Maintenant, du côté de la météo, un petit avertissement pour les gens du sud de la province. Il y a un bulletin météo spécial d'Environnement Canada en vigueur pour les régions de London jusqu'à Toronto, en direction nord jusqu'à la baie Georgienne. Il faut s'attendre à n'importe où entre 30 et 50 mm de pluie par endroit d'ici la soirée. Dans le sud-ouest, entre autres, il y a déjà un petit peu de pluie dans la région de London, mais sinon ailleurs, c'est nuageux. On se retrouve présentement avec des températures ressenties de 33 à 37 avec l'humidex. Ce soir et cette nuit, le mercure devrait baisser à quelque part entre 21 et 22. Ce sera surtout nuageux et demain, le mercure devrait remonter à des températures entre 29 et 32 degrés. Il y aura surtout des risques d'orages durant la journée. Et à Windsor, la chaleur devrait persister au cours des prochains jours. Oui, il fait chaud en ce moment. Il fera chaud jusqu'à mercredi ou voire même jeudi d'après Environnement Canada avec des températures qui pourraient atteindre 29 à 31 en journée et 20 à 22 en soirée. Et avec l'humidité, le jour, vous pourriez ressentir autour de 38 au cours de la semaine. Dans le Grand Toronto, ensuite vers Kingston, on est présentement des températures entre 20 à 23 degrés. Vous pourriez ressentir autour de 28 à 31 avec l'humidex. On a surtout un ciel nuageux, peut-être un petit peu de brume par endroit et même une faible pluie. Ce soir et demain, en début de journée, vraiment, il y aura des averses et des risques d'orage. Les minimums seront entre 16 et 19. Puis demain, en journée, maximum de 23 à 28 avec des faibles risques d'averses en matinée, suivi par un mélange de soleil et de nuages. Ensuite, dans le district de Niagara, on est à 23 degrés présentement, température ressentie de 33 degrés avec une faible pluie. Les risques d'averses devraient encore être là ce soir et cette nuit avec un minimum à prévoir de 20. Puis demain, les maximums seront autour de 28 degrés avec des faibles risques d'averses et d'orages en début de journée. Autour de la baie Georgienne, maintenant, on est à 20 jusqu'à 21 degrés, mais avec l'humidité, vous pourriez ressentir entre 27 et 30. Il y a de la pluie, naturellement, cet après-midi et les averses devraient se poursuivre jusqu'à ce soir avec des minimums à atteindre de 17 à 20. Il y aura même des risques d'orages par endroit. Heureusement, demain, les conditions devraient s'améliorer. On aura un maximum de 24 avec un ciel nuageux et des faibles risques de pluie en matinée. Dans le nord de l'Ontario, maintenant dans le corridor de la route 11, de Hearst jusqu'à Cochrane, on est autour de 24 degrés présentement, température ressentie de 29 avec un ciel couvert. Ce soir et cette nuit, minimum de 17 avec des averses et même des risques d'orage après minuit. Demain, heureusement, ça va s'améliorer, maximum de 26 avec un mélange de soleil de nuages et des faibles risques de pluie et d'orage en journée. Dans le nord-ouest ensuite, on a une grande variété de températures à rapporter. On est entre 18 et 25 présentement, dépendant d'où vous vous trouvez. Avec l'humidex, vous pourriez ressentir entre 27 et 30, je devrais dire. C'est surtout nuageux. Il y a du soleil à signaler à Kenora et Dryden. Et un peu plus à l'est, à Geraldton, on a de la pluie. Ce soir et cette nuit, on attend encore des risques d'averses, minimum de 12 à 16. Et demain, maximum à prévoir entre 20 et 26 avec un ciel variable et des risques de pluie et d'orage vers la frontière du Manitoba. En terminant dans le nord-est de l'Ontario, on se retrouve entre 20 et 25 présentement avec des températures ressenties de 26 à 28 par endroit. On a surtout des nuages, mais attendez-vous à des gouttes de pluie au cours de la prochaine heure. Ce soir et cette nuit, on attend un minimum de 16 à 18 degrés avec des faibles risques de pluie et d'orage et des averses entre Sudbury et Mattawa pendant la nuit. Demain, le maximum se retrouvera entre 24 et 28 avec un mélange de soleil et de nuages et des faibles risques d'averses en matinée. On va discuter de la nouvelle résidence étudiante du Collège Boréal à Timmins dans quelques minutes avec Mélanie Dufresne, directrice du campus du Collège à Timmins. Ça s'en vient tout de suite après Roddy Ray et sa chanson « Cobaye ».

0: René Reese était cobaye, pas comme d'habitude. Parlons maintenant d'une nouvelle qui devrait ravir les étudiants qui se cherchent un logement à l'aube de cette rentrée dans les institutions postsecondaires de la province. Le Collège Boréal et le Conseil des services du district de Cochrane viennent d'ouvrir ensemble une nouvelle résidence étudiante à South Porcupine dans un bâtiment historique de la rue Main. C'est un édifice qui pourrait accueillir au moins 25 étudiants, notamment pour ceux qui font des études postsecondaires en français dans la région. Le projet est le fruit d'un partenariat avec la Cochrane District Local Housing Corporation qui gère le bâtiment. De son côté, le Collège Boréal s'occupera de la gestion financière. L'objectif, c'est d'améliorer l'accès au logement pour les étudiants, soutenir la réussite scolaire et dynamiser la communauté locale tout en répondant à un besoin criant dans les communautés du Nord qui ont des campus collégiaux dans leurs environs. Pour aborder cette annonce, nous recevons à l'émission cet après-midi Mélanie Dufresne, qui est directrice du campus du Collège Boréal à Timmins. Madame Dufresne, bonjour.
1: Bonjour à vous.
0: Alors, quand avez-vous lancé les démarches pour lancer ce projet avec le Conseil des services sociaux du district de Cochrane?
1: Oui, ben exactement. Ça fait déjà quelques années qu'on travaille avec le Conseil des services du district de Cochrane. On avait quand même quelques aménagements, des maisons qui étaient individuelles, localisées avec eux. Puis on a vu qu'il y avait quand même une demande plus grande, puis on voulait mettre tous les étudiants sous un même toit, améliorer vraiment la vie étudiante. Alors, on a débuté ces discussions-là, ça fait déjà quelques mois. Et maintenant, on a le fruit de ces discussions-là avec un nouvelle résidence là, à South Porcupine.
0: Pour les étudiants, les étudiantes qui écoutent présentement, quels sont les critères d'admissibilité pour obtenir une place dans la nouvelle résidence?
1: Oui, alors il faut être étudiant actif aux études au Collège Boréal, justement, bien sûr, à Timmins, mais vraiment un étudiant qui est activement aux études dans un de nos programmes ici au campus de Timmins.
0: Est-ce qu'il y aura un coût annuel ou bien mensuel pour un étudiant qui souhaite s'y installer?
1: Oui, alors les coûts varient. Comme mentionné, il y a 15 unités, vraiment des superbes unités là, meublées à la base avec des cuisinettes. Alors, chaque unité a un prix dépendant si c'est un studio allant à un 3 chambres. Alors, c'est des prix qui sont à la base là, de semestre. Alors, pour faciliter la tâche là, pour tout le monde.
0: La résidence, est-ce qu'on va y trouver des services supplémentaires? Vous avez mentionné la possibilité d'avoir une cuisinette, mais est-ce qu'il y aura des activités communautaires, un soutien académique disponible sur place ou dans les environs au campus de Timmins, par exemple?
1: Oui, absolument. Comme tout étudiant ici, là, ils ont accès à la vie étudiante. Alors, on prévoit avoir des activités. Il y a une panoplie là, de services qui sont offerts à travers le Collège Boréal. Alors, s'ils ont besoin de l'appui aux études, de l'appui pour de l'aide financière, on a plusieurs services qui sont disponibles à eux. Et justement, on travaille avec le service de pompiers pour leur offrir une session sur l'éducation pour comment bien gérer là, avec une cuisinette qui se retrouve dans chaque unité.
0: Mm-hmm. Pensez-vous que cette résidence aura un impact sur la rétention des étudiants et l'activité sur votre campus?
1: Oui, c'est bien l'espoir là, de pouvoir assurer que nos étudiants sont dans un milieu sécuritaire, sûr, dans des installations là, adéquates, puis qu'ils puissent continuer à vivre leurs études avec succès, sans trop avoir le stress là, de trouver un logement, sachant que le logement est abordable, puis aussi tout à proximité là, du campus.
0: Et comment s'annonce la rentrée à l'heure actuelle? Combien d'étudiants et étudiantes attendez-vous au campus de Timmins?
1: Oui, non, super bien. Là, justement, on a un nouveau programme qui débute en septembre, qui est le programme de construction de génie civil et minier. Alors, on s'attend à une nouvelle cohorte là, d'étudiants qui va nous arriver justement pour notre journée d'orientation le 8 septembre. Puis, ça l'augure très, très bien. Puis, je crois qu'on est déjà à 15% à 80% de capacité déjà dans la résidence. Alors, ça s'augure très bien.
0: Sachant que cette nouveauté-là semble déjà connaître un succès avec l'achalandage des unités, est-ce que c'est un partenariat qui pourrait servir de modèle pour d'autres régions où se trouve le Collège Boréal en Ontario? Je peux penser, par exemple, dans le corridor de la Rotonde, à Kapuskasing, disons. Pensez-vous que ce genre de partenariat pourrait être utile pour d'autres campus?
1: Mm-hmm. Ben certainement, c'est un projet pilote là, d'une durée d'un an. Puis on espère bien là, que pour nous et pour l'agence avec les services sociaux que c'est avantageux des deux côtés, puis que c'est quelque chose qui peut se dupliquer aussi là, dans le futur ou continuer de vivre aussi.
0: Alors, en terminant, vous avez mentionné que la nouvelle résidence est pleine à 75 ou 80% environ pour les étudiants et étudiantes à l'écoute qui se cherchent peut-être encore un endroit où rester pour la durée de leurs études. Comment est-ce qu'on fait pour soumettre notre nom?
1: Oui, juste contacter le Collège Boréal à Timmins, le logement.timmins@collegeboreal.ca et ça nous on sera heureux là, de pouvoir bien les guider et de leur envoyer les informations nécessaires où ils peuvent nous appeler aussi au campus.
0: C'était Mélanie Dufresne, directrice du campus du Collège Boréal situé à Timmins. Merci Madame Dufresne d'avoir pris quelques minutes pour discuter de votre nouvelle résidence aujourd'hui. On vous souhaite une bonne rentrée.
1: Oui, merci à vous de votre intérêt. Merci beaucoup.

0: Kathleen n'a pas comme d'habitude. Le 31 août, c'est la journée mondiale de sensibilisation aux surdoses. Depuis le début de la crise des opioïdes en 2016 et jusqu'à 2025, donc pratiquement au cours de la dernière décennie, nous avons enregistré un nombre total dépassant les 52 000 hospitalisations pour intoxication aux opioïdes au Canada. C'est l'occasion de faire un point sur la situation à travers le pays. Alors, pour en discuter et pour faire l'analyse de la crise à l'heure actuelle, on accueille Dr. Marie-Ève Goyer, qui est professeure agrégée au département de médecine familiale et médecine d'urgence à l'Université de Montréal et directrice scientifique à l'équipe de soutien clinique et organisationnel en dépendance et itinérance. Merci d'être avec nous, Dr. Goyer.
1: Oui, bonjour.
0: Alors, malgré les nombreuses mesures mises en place au Canada au fil des années, quelles sont les principales raisons qui expliquent pourquoi la crise des surdoses, ou plus spécifiquement la crise des opioïdes, est encore aussi difficile à maîtriser?
1: Oui, ben je pense que la principale cause derrière tout ça, c'est malheureusement encore une crise de stigmatisation. Ce que je veux dire par là, c'est qu'on a eu l'exemple très récent de la COVID où du jour au lendemain, quand on a eu une problématique de santé qu'on a considérée comme importante, bien rapidement, on a bien vu qu'on était capable au Canada de retourner notre système de santé et de transformer, de mettre de l'avant des nouveautés, des nouveaux protocoles. Vous l'avez bien dit, on est à plus de 56 000 décès depuis janvier 2016 par rapport aux opioïdes. Et voyez-vous comme encore partout au Canada, on peine à mettre de l'avant les pratiques démontrées sur la science pour bien prendre soin de ces personnes-là et prévenir ces décès-là.
0: Vous avez souligné que la stigmatisation est le principal obstacle en ce moment. Est-ce que c'est d'ailleurs un obstacle à la prévention et à l'accès aux soins aussi?
1: Certainement, c'est assez bien démontré aussi que plusieurs des personnes qui décèdent par surdose décèdent seules. Pourquoi c'est ainsi? Parce que consommer des substances, encore plus quand elles sont illégales dans des politiques publiques qui encadrent les drogues, mais ça fait en sorte qu'il y a de la honte, de la difficulté à en parler, toute la peur de la répression qui vient avec. Donc, les gens vont se mettre en danger et consommer seuls dans leur appartement ou dans la rue. De là, l'importance, de parler de nos politiques publiques. On a au Canada des drogues qu'on a légalisées, l'alcool et le tabac, qui sont d'ailleurs probablement les drogues que je vois le plus dans mon hôpital et qui sont le plus meurtrières. Alors, c'est pas vrai que parce qu'on rend une drogue légale ou illégale, elle est plus ou moins meurtrière. En tout cas, ce qu'on est en train de voir certainement, c'est que le fait que ce soit illégal, que la consommation soit criminalisée, ça pose des risques importants et qui sont croissants. De là, toute l'idée, par exemple, non seulement de revoir les politiques publiques, mais les services de consommation supervisés où les gens peuvent aller consommer. S'il se passe quelque chose, ils ne sont pas seuls. Et tristement, encore cette année, on doit faire, en cette journée des surdoses, le bilan que ces services-là sont toujours remis en question, bien qu'ils soient démontrés depuis de multiples années dans les études et par la science.
0: Mmh, on sait en Ontario, les centres de consommation supervisés ont beaucoup fait les manchettes dans les dernières années en raison de la décision du gouvernement Ford de fermer plusieurs de ces centres. Mm-hmm. Pourquoi est-ce que leur présence demeure encore controversée?
1: Ben, je pense pour plusieurs raisons. C'est sûr que le diable est dans les détails. Si on met des services d'injection où les heures sont restreintes, où il n'y a pas de soutien adéquat, pas de personnel adéquat, pas d'infirmières, c'est difficile d'avoir les résultats escomptés. Mais l'autre chose aussi, c'est cette espèce de pensée-là magique que si on met une seule réponse à une problématique complexe, comme la crise des surdoses, qu'on va y arriver. Donc oui, au service d'injection supervisée, bien sûr, il en faut beaucoup, il faut des heures adéquates, il faut le personnel, il faut le financer adéquatement. N'importe quelle intervention en santé, il faut la faire correctement pour qu'elle fonctionne et elle ne doit pas venir seule. Donc ça doit venir avec de l'accès au traitement de la dépendance aux opioïdes, la distribution de l'analoxone de façon abondante et aussi un accès rapide à des services pour les personnes qui consomment et qui lèvent la main. On a beaucoup de barrières à l'accès au Canada et c'est souvent vraiment un parcours du combattant pour quelqu'un qui veut des soins en dépendance de se rendre et ça, c'est sans compter la façon dont on va se faire recevoir et tout ce qu'on omet par rapport à la stigmatisation. Je nomme souvent l'exemple que dans la plupart des hôpitaux canadiens, quelqu'un qui entre en surdose et qui lève la main pour recevoir des soins va vraiment avoir de la difficulté à obtenir les soins optimaux là, basés sur les meilleures données probantes dans la plupart des hôpitaux du Canada.
0: Alors, qu'est-ce qu'il faudrait changer dans les hôpitaux pour mieux intégrer le traitement de la dépendance aux soins médicaux?
1: Ça revient un peu au stigma, c'est-à-dire que, mais pourtant c'est assez simple, c'est-à-dire qu'il faut faire comme on fait avec toutes les autres problématiques de santé, il faut déployer la cascade de services, les trajectoires, l'accès aux médicaments, comme on le ferait pour quelqu'un qui fait une crise cardiaque ou un accident cérébrovasculaire. On sait ce qu'on a à faire, nos guides de pratique sont très clairs, il y a plusieurs interventions, mais ce qu'on voit actuellement, c'est que ces interventions-là... Et ça revient donc à, si un jour vous faisiez une crise cardiaque ou si vous arriviez à l'hôpital avec un problème de diabète, tout ce que je faisais, c'est vous donner de l'insuline et vous retourner de bord sans vous donner tous les autres services, je perdrais ma licence de médecin. Mm-hmm. Et il devrait en être ainsi pour toutes les problématiques de santé. Donc, on finit, on commence toujours, on revient au stigma.
0: Ça prend un soutien un peu plus large que la simple injection lorsqu'on passe à l'hôpital en raison d'une crise de diabète, disons.
1: Exactement. Ça prend la consultation avec un médecin, ça prend l'amorce d'un traitement à long terme, des outils de prévention, un counseling diététiste, le suivi en externe par une équipe. C'est la même chose pour une dépendance aux opioïdes. C'est pas plus compliqué, c'est pas moins compliqué. Les interventions sont différentes, mais la vision est la même. Donc, il faut la déployer aussi. Il faut retirer cette espèce de vision punitive où quelqu'un qui consomme doit payer pour les conséquences, alors que on est chez des clientèles hyper vulnérables avec souvent des grandes historiques de souffrance et de trauma. Donc, on devrait les accueillir à bras ouverts et déployer ce qu'on a à déployer pour répondre adéquatement à leurs besoins.
0: Au-delà des hôpitaux, vous dites que ça prend une réponse multifactorielle. Qu'est-ce qui, selon vous, manque encore dans la réponse à l'extérieur des centres hospitaliers qui font affaire avec cette population-là?
1: Oui. Ben, un, le financement. Ouais. On revient quand même aussi à un choix de où est-ce qu'on met notre lumière comme société, où est-ce qu'on injecte nos fonds, qu'est-ce qui a le plus d'importance. Mais vous l'avez nommé aussi un peu la prévention chez nos jeunes, mais aussi la prévention des déterminants sociaux, des conditions de vie ou des histoires de vie qui vont faire que certaines personnes vont développer des souffrances tellement importantes que quand ils vont être en contact avec des substances psychoactives ou des drogues, elles vont tomber dans un terreau fertile où elles vont soulager des énormes souffrances. Alors, je pense entre autres à la pauvreté et à l'accès au logement, qui sont deux piliers qui sous-tendent la prévention et même le rétablissement pour les personnes qui consomment. Parce que c'est quand même difficile, on va se le dire, de faire un sevrage si on n'a pas un toit sur la tête, si on n'a pas de soutien et d'encouragement. À quel point c'est difficile. Donc, il faut arrêter de réfléchir à la dépendance comme uniquement un problème individuel et de motivation. Puis, il faut regarder un petit peu plus largement les conditions qui génèrent ou qui perpétuent ce genre de choses, de problématiques-là.
0: Alors, ça prend du financement et normalement, ça passe par les gouvernements pour en obtenir. Si vous pouviez demander aux gouvernements provinciaux et fédéral de prendre un pas dans la bonne direction pour réduire les décès liés aux surdoses, quelle serait la première chose à faire, à votre avis?
1: C'est une question difficile, mais je vais pêcher pour ma paroisse, étant donné que je suis médecin. C'est sûr que mon souhait en 2026, après autant de décès, c'est qu'on arrête de chercher dans les traitements forcés ou dans des interventions compliquées et que demain matin, on mette disponible partout dans les organismes communautaires, dans les hôpitaux, dans les cliniques médicales, les traitements qui ont fait leur preuve. Et par traitement, j'inclus donc oui, les traitements comme la méthadone, mais aussi l'accès à l'naloxone, les services d'injection supervisée, la capacité aussi d'avoir des services où les gens peuvent faire analyser leurs substances. Donc, on sait ce qu'on a à faire, mais c'est très peu implanté de façon assez robuste dans une crise comme on le voit actuellement.
0: C'était Dr. Marie-Ève Goyer, professeure agrégée au département de médecine familiale et médecine d'urgence à l'Université de Montréal et directrice scientifique à l'équipe de soutien clinique et organisationnel en dépendance et itinérance. Merci beaucoup de prendre quelques minutes aujourd'hui pour faire le point sur la crise de surdose au Canada.
1: Merci à vous d'avoir pris ce temps-là pour nos patients.

0: Deluxe Rodeo, à pas comme d'habitude. Les Islandais devaient se prononcer à savoir dernièrement s'ils voulaient reprendre les négociations avec l'Union européenne pour éventuellement en devenir membres. Une majorité d'électeurs a voté contre selon les résultats définitifs publiés dimanche et depuis la première ministre de l'Islande a réagi aux résultats du référendum. Elle y voit notamment une leçon et dit que les gens sont satisfaits du statu quo. Le chroniqueur international à Radio-Canada, Raphaël Bouvier-Auclair, en a discuté aujourd'hui avec mon collègue Alec Castonguay.
1: D'abord, c'est un débat qui a divisé la société islandaise depuis plusieurs mois, puis ça a été particulièrement le cas pendant l'été. Beaucoup de débats sur les enjeux de souveraineté, d'indépendance, le symbole même d'être un pays qui est indépendant, qui n'est pas lié à un grand bloc comme l'Union européenne, ça fait partie de l'identité islandaise. Ça revenait beaucoup dans l'argument du camp du non, donc contre les discussions pour rejoindre l'Union européenne. La question très technique, mais centrale aussi de la pêche, elle était au cœur de ce débat-là, c'est-à-dire que la pêche, ça représente quoi? 8% du PIB de l'Islande, très grande part de leur économie. Et en joignant l'Union européenne, ce qu'on craignait, c'est que finalement, on doive accepter des intérêts étrangers qui viendraient investir dans le secteur, qu'on perdrait des quotas, que les bateaux européens pourrait éventuellement entrer dans ce marché qui est très lucratif pour l'Islande, qui appartient aussi à son identité. On revient à cet argument-là. Donc, ça a beaucoup dominé les arguments du camp du non. Pour ce qui est du camp du oui, c'était d'autres enjeux complètement qui étaient mis de l'avant. L'économie, entre autres. L'Islande, c'est un petit pays, environ 400 000 habitants, qui fait face à beaucoup d'instabilité économique. C'est-à-dire, c'est un pays qui est riche, qui a de bons indicateurs, mais qui fait aussi face à une inflation qui est très élevée. On dépasse les 5 % en ce moment. Les taux d'intérêt, Alex, sont vraiment très élevés. On a rencontré une résidente d'une petite ville qui nous montrait ses taux, les taux qu'elle devait payer pour son prêt hypothécaire. Elle venait de renouveler à plus de 8,5%. Elle a déjà payé 12,5% pour son taux. Alors, dans le camp du oui, on se disait, peut-être que si on jouait un plus grand groupe, ça pourrait stabiliser l'économie, surtout si éventuellement on rejoint l'euro, parce que l'Islande, avec sa petite population, a une toute petite monnaie qui n'a peut-être pas la force d'une monnaie comme l'euro. Puis il y a également la question géopolitique qui s'est invitée dans le débat, évidemment. Quel rôle pour l'Islande, qui est ce petit pays au milieu de l'Atlantique Nord, qui se trouve à quelques centaines de kilomètres du Groenland, sur lequel le président américain a des visées, alors que l'Islande, bien sûr, appartient à l'OTAN, mais n'a pas d'armée. Donc, tout ça, ça a alimenté également les discussions, mais il semble donc que ce soit la force de l'argument de l'indépendance puis de la protection de la pêche qui a dominé, parce que très tard dans la nuit de samedi à dimanche, les résultats sont parvenus après une lutte qui a été très serrée dans tous les sondages. 52,8% des Islandais qui ont dit on est content avec le statu quo, pas besoin d'aller plus loin, pas besoin d'entreprendre de nouvelles discussions pour éventuellement devenir membre de l'UE.
0: Cela dit, il s'agit quand même d'une étape importante à franchir pour l'Islande qui maintient des liens très étroits avec l'Union européenne.
1: Il ne faut pas voir ça comme un rejet complet de l'Union européenne, c'est-à-dire qu'on ne veut pas devenir membre à part entière, avoir des députés au Parlement européen, mais l'Islande a déjà des liens très étroits, a signé des accords économiques, doit respecter environ 75% des normes européennes déjà, fait partie aussi de Schengen, donc qui est ce groupe de pays dans lesquels on peut circuler librement, c'est-à-dire qu'un Islandais peut aller très facilement en Europe pour travailler, pour vivre, il n'a pas les mêmes limites que peut avoir un Canadien ou un Américain, par exemple.
0: Alors oui, l'Islande a encore de bonnes relations, mais ça reste un revers pour l'Union européenne, d'après Raphaël Bouvier-Auclair.
1: On a eu droit à des communiqués très laconiques de la part des représentants de l'Union européenne à Bruxelles ou encore dans des différentes capitales européennes. On respecte le choix des Islandais, c'est un choix souverain. Il y a une réaction intéressante de Benjamin Haddad, il est ministre responsable des questions européennes au sein du gouvernement français. Et lui, ce qu'il a écrit sur les réseaux sociaux, c'est un choix souverain que nous respectons. Contrairement aux empires prédateurs qui nous entourent, notre Europe respecte la souveraineté des peuples qui veulent la joindre ou la quitter. Et ça, c'est son avantage. Donc, on fait valoir cet argument-là qu'on a des bonnes relations. Mais effectivement, l'Union européenne aurait préféré une autre conclusion. On était même prêt à faire des aménagements sur la question de la pêche pour favoriser une entrée de l'Islande, convaincre les Islandais. Ça renvoyait tout un message quand même, parce que l'Islande, c'est un pays qui est fortuné, je le disais, qui est au nord, pas dans la zone géographique où sont la plupart des candidats actuels à l'Union européenne. Donc, ça renvoyait un message.

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3: 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On va discuter de la rentrée dans les universités et collèges de l'Ontario dans quelques minutes. On va notamment retrouver notre journaliste Charles Bourgeois présentement sur place au campus torontois de l'Université de l'Ontario français. C'est tout de suite après Omorphomou de Stella.

0: Stella, artiste aux origines grecques, c'était Amorphomou, à pas comme d'habitude. On est à la toute fin du mois d'août, en ce 31 août, et donc il y a beaucoup d'étudiants à travers la province qui s'apprêtent à reprendre le chemin des salles de classe dans les prochains jours. Aujourd'hui, à Toronto, l'Université de l'Ontario français accueillait ses nouveaux étudiants. Alors, pour discuter des attentes pour cette nouvelle année universitaire, nous retrouvons en direct du campus torontois de l'UOF notre journaliste Charles Bourgeois. Bonjour Charles.
1: Bonjour Chris.
0: Alors, quelle est l'ambiance pour cette rentrée aujourd'hui?
1: Alors écoutez, pour tout vous dire, là, les couloirs de cette université sont tranquillement en train de se vider. Cette journée d'intégration touche à sa fin, donc une journée vraiment consacrée aux tout nouveaux étudiants de l'Université de l'Ontario français, donc de jeunes étudiants qui découvrent leur nouveau campus, ils découvrent la nouvelle équipe, l'administration de l'UOF, peut-être de nouveaux camarades de classe, de nouveaux visages, de nouveaux professeurs également. Ils ont été accueillis un petit peu plus tôt ce matin aux alentours de 8h30. Un déjeuner leur a été offert. Ensuite, plusieurs activités ont émaillé cette journée. Ils ont été orientés par les différents membres du personnel ici à l'UOF. Alors, pour vous donner un petit peu de contexte, cette année, Chris, c'est une année record car ce sont plus de 900 étudiants qui seront ici pour étudier. Donc, entre ces murs, dans cette université qui a ouvert ses portes en 2020.

0: 2021, 900 étudiants, c'est 50% d'étudiants en plus par rapport à l'année dernière. Donc voilà pour le contexte. Je suis avec un étudiant qui, lui, n'est pas à sa première année. Il est en réalité en quatrième année de baccalauréat spécialisé en économie et innovation sociale. Espoir Maciala, il était là aujourd'hui pour accompagner justement la nouvelle cohorte, les nouveaux étudiants, fort de son expérience notamment en tant que président sortant de l'association étudiante. Donc il est venu donner un petit peu de son temps pour accueillir ces nouveaux étudiants. Merci Espoir d'être avec nous. Dites-nous un petit peu comment est-ce que vous avez vécu cette rentrée universitaire. C'est la vôtre, mais c'est aussi celle de nouvelles personnes qui font leur rentrée ici.
1: Merci Charles, comme t'as si bien dit, c'est vraiment déjà 99 étudiants dans le mur, dans les corridors, c'est énorme. Et les voir aujourd'hui ce matin avec cet enthousiasme, les y exciter pour débuter cette nouvelle année, rencontrer les professeurs et les différentes ressources. Vraiment, j'étais vraiment ému de joie de pouvoir rencontrer cette nouvelle cohorte et puis d'échanger avec eux et de voir qu'ils sont si nombreux par rapport aux années d'avant. Ouais.
0: Vous avez passé la journée donc à échanger avec cette nouvelle cohorte. Quelles ont été peut-être les questions, les interrogations, les craintes, s'il y en a aussi, de ces tout nouveaux étudiants?
1: Ben c'est vraiment ça, c'est d'ailleurs l'objet de notre présence ici au campus, bien qu'étant président de l'association étudiante, parce que c'est vraiment des collègues qui parlent la même langue que nous, qui parlent, qui ont des questions dont on avait nous aussi à la rentrée. C'est vraiment de savoir quelles sont les ressources, comment je peux comprendre tel cours, comment je peux accéder à tel programme, comment je peux bien réussir ma première année. Et surtout, c'est pas évident pour certains qui viennent de l'international, c'est des changements des systèmes. Certains qui viennent des secondaires directement, c'est l'université, c'est des défis. Et donc, nous étions là, moi et toute mon équipe, pour accompagner justement ces étudiants, mais aussi les différents services de l'université qui offrent justement de l'accompagnement, que ce soit dans la recherche des stages, dans les différents projets, dans tout ce qui est question de santé et bien-être ou dans la vie étudiante en général.
0: Donc aujourd'hui c'était la journée d'intégration. Le début des cours ce sera le 8 septembre dans une semaine. Dites-moi comment, quelles sont peut-être vos attentes à vous pour cette année universitaire qui va s'entamer bientôt?
1: Alors Charles, je suis à ma dernière année, donc je suis très très excité de pouvoir le finir et transiter justement dans le professionnel. Et je suis très très heureux parce que je me sens aiguisé, je me sens vraiment bien accompli déjà de par toutes les compétences que j'ai développées durant les 3 années. Je pense que j'ai un portfolio qui va me permettre de bien intégrer le marché du travail. Donc j'ai très très hâte de commencer ma dernière année, faire mon stage et pouvoir intégrer le marché du travail, surtout valoriser la langue française qui est notre identité.
0: Vous parlez de la langue française qui est notre identité. Quel est le plus grand défi pour un étudiant francophone à Toronto?
1: C'est vraiment le barrière linguistique. Ça, on l'a vu dans le chef de beaucoup de nos collègues. C'est vrai, Toronto, c'est une grande communauté anglophone et une communauté minoritaire francophone. Mais c'est vraiment sortir de cette zone-là pour dire, bien sûr, qu'on est minoritaire, mais on a aussi quelque chose de valeureux qu'on peut mettre en avant, qui est notre langue. Et c'est ce qui est bien vraiment pour l'UF, parce que nos étudiants, à la sortie de leurs 4 années, deviennent bilingues et sont un atout dans le marché du travail. Donc, ils peuvent travailler directement dans les secteurs anglophones, tout comme dans les secteurs francophones. C'est vraiment ce qu'on a de chancé, je peux dire, pour intégrer le marché du travail et pour briser cette barrière. Bien qu'il y a toute cette question de coût de la vie, toute cette question des logements, de transport et autres, mais l'université met en place des ressources vraiment pour accompagner chaque étudiant à trouver une solution.
0: Au-delà des études à proprement parler, qu'est-ce que vous attendez de votre expérience universitaire pour cette année qui sera la dernière pour vous?
1: Alors déjà, c'est les redonnées. Je pense que j'ai développé plusieurs compétences. Ce que j'attends vraiment, c'est comment les redonner à ce que les équipes, la nouvelle équipe du conseil étudiant doivent profiter pour mettre en avant leur expérience, mettre en place des projets. Et durant les 2 années, ça a été le cas. J'ai été épaulé par l'administration universitaire. Donc pour moi, c'est vraiment redonner tout ce que j'ai eu à gagner pendant mes années d'études.
0: Quel conseil pourriez-vous donner à un étudiant, et c'est peut-être ce que vous avez fait tout au long de la journée, quel conseil donneriez-vous à un étudiant qui fait sa première année à l'UOF?
1: Je lui dirais d'oser. d'oser de s'engager, d'oser poser des questions, d'oser rêver, mais rêver grand, parce que les 4 années passent vite. C'est une de meilleures expériences qu'on n'aura jamais à vivre 2 ou 3 fois. Donc, c'est d'oser vraiment de s'engager, que ce soit à l'université ou en dehors de la communauté universitaire, et de croire surtout en lui-même, de croire aux compétences qu'il a et de croire qu'il y a quelque chose en lui qui est plus fort que n'importe quel obstacle.
0: Et en terminant, à vous, Espoir, qu'est-ce que l'on peut vous souhaiter ?
1: De l'espoir. De l'espoir, parce que c'est un mot fort, c'est mon prénom. Mais je pense que ça m'a beaucoup guidé tout au long de ces années d'études. Donc, je garde toujours espoir, je le perds pas et je le partage aussi aux autres. Comme on le dit, tant qu'il y a la vie, il y a de l'espoir.
0: Absolument, Espoir Masiala, étudiant en 4e année de baccalauréat spécialisé en économie et innovation sociale ici à l'IOF. Merci beaucoup d'avoir répondu à mes questions. Bonne continuation, bonne rentrée scolaire et bonne dernière année à l'IOF. Voilà donc ce qu'on pouvait dire sur cette rentrée universitaire. Chris, une journée d'intégration aujourd'hui, je le précise, mais la rentrée des classes, la rentrée des cours débutera, elle, le lundi 8 septembre.
2: C'était le journaliste Charles Bourgeois. Merci beaucoup, Charles, d'avoir été sur le terrain cet après-midi. Et bonne rentrée aux étudiants et étudiantes.
0: Merci. Merci, Chris, à plus tard.

0: Dans le Témiscamingue ontarien, face à l'évolution de la guerre commerciale entre le Canada et les États-Unis, la Chambre de commerce de Témiscaming Shores et des environs a récemment publié un message adressé à ses membres indiquant que les entreprises de la région ont passé la dernière année à s'adapter à des conditions commerciales changeantes qui ont rendu la vie de plus en plus difficile aux entrepreneurs. La Chambre de commerce affirme que l'introduction de nouveaux droits de douane de 50% à la frontière canado-américaine suscite des inquiétudes chez les entrepreneurs locaux qui exportent, importent ou qui sont liés aux chaînes d'approvisionnement nord-américaines. La situation inquiète tellement que la Chambre de commerce a lancé un appel aux entreprises de la région. La directrice générale de la Chambre de commerce, Carrie Graham, encourage les gens à réfléchir à la façon dont ils dépensent leur argent et à fournir des exemples précis, en particulier provenant des petites et moyennes entreprises qui pourraient ressentir l'impact des nouveaux tarifs douaniers de façon dont on pourrait encourager les entreprises de la région. Madame Graham a ajouté que les communautés du Nord ont toujours eu la capacité de serrer les coudes dans les moments difficiles et à encourager la population à s'entraider face à l'évolution d'une situation commerciale constamment changeante. Alors, les gens qui souhaitent partager leurs propos avec Madame Graham, vous pouvez envoyer un courriel à l'adresse Carrie, C-A-R-R-I-E-G, à commercial, T-S-A-C-C.ca. Pour nous, c'est la fin de la deuxième heure de Pas comme d'habitude. Et si vous voulez être des nôtres pour encore une heure environ à l'antenne d'ici première, il nous reste 60 minutes à passer ensemble. Ça commence à 17h10 et pendant la dernière heure, on va discuter d'intelligence artificielle et de son impact sur les élections municipales à venir, tout de suite après le bulletin d'information.
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5: Aujourd'hui au Radio-Journal, campagne électorale au Québec, Christine Fréchette veut ouvrir la porte à la mixité publique-privée en santé.
6: Aussi, je vous annonce que si les Québécois nous font confiance, on va élargir le recours au privé pour réduire les délais d'attente.
5: Ce qui lui vaut un tir groupé des autres partis.
7: Madame Fréchette met un autre de ses anciens collègues sous l'autobus de campagne.
8: C'est surtout un aveu de l'improvisation caquiste.
9: Christine Fréchette fait totalement fausse route.
10: Ils ont tellement fait campagne contre le privé, c'est quand même ironique.
5: La Cour supérieure donne raison au cardinal Marc Ouellette. Une ancienne agente de pastorale est condamnée à lui verser des dommages-intérêts pour diffamation. Et les électeurs de trois circonscriptions fédérales choisissent leur nouveau député aujourd'hui.

0: Bonjour, ici Jean-Sébastien Bernatché. La Coalition Avenir Québec a mis l'accent sur la santé en cette cinquième journée de la campagne électorale québécoise. La CAQ mise entre autres sur des mesures qui permettraient de minimiser les délais d'attente et de favoriser l'accès au privé. Sébastien Desrosiers a les détails.
1: Christine Fréchette s'attaque à la santé, la priorité de bien des Québécois.
2: Un mot qui revient, c'est le mot « attente ».
1: Pour accélérer l'accès aux soins, elle veut entre autres permettre à des patients qui attendent une chirurgie depuis plus de 9 mois de se faire opérer dans une clinique privée. Et surtout, elle se dit maintenant favorable à la pratique mixte des médecins entre le privé et le réseau public, qu'avait pourtant voulu freiner l'ex-ministre de la Santé, Christian Dubé.
3: Donc, c'était une erreur.
2: En fait, on fait différemment pour la suite des choses, pour ce qui est de cette portion-là.
4: Madame Fréchette met un autre de ses anciens collègues sous l'autobus de campagne.
1: Ses adversaires, dont le libéral Charles Milliard, le péquiste Paul Saint-Pierre Plamondon et la solidaire Ruba Gazal, critiquent le changement de cap de la CAQ.
5: C'est surtout un aveu de l'improvisation caquiste qui caractérise ce gouvernement en fin de régime depuis maintenant 8 ans.
6: Christine Fréchette fait totalement fausse route.
1: Il montre également du doigt le gouvernement pour les ratés du projet informatique censé moderniser les ressources humaines dans le réseau. La facture pour entretenir les vieux systèmes, dénonce le conservateur Éric Duhaime, atteint près de 500 millions.
7: Je suis scandalisé, comme tous les Québécois, de voir encore une fois un fiasco de ce gouvernement de la CAQ Fréchette.
1: Et puis, élargir l'accès au privé promet de coûter cher. Christine Fréchette demande à Santé Québec de réduire ses dépenses administratives d'environ 1 milliard de dollars annuellement pour financer son engagement électoral. Ici Sébastien Desrosiers, Radio-Canada, Laval.
0: Le Parti libéral du Québec propose un plan pour mettre fin à la crise du logement. En misant notamment sur le préfabriqué, son chef, Charles Milliard, avance qu'un gouvernement libéral construirait à terme 100 000 logements par année. Est-ce vraiment possible? Jean-Philippe Hughes répond à la question.
8: C'est la promesse du jour du chef libéral Charles Milliard.
4: Alors, un gouvernement libéral se donnera un objectif ambitieux, la construction à terme de 100 000 logements par année au Québec.
8: C'est peu réaliste, puisque ça dépasse la capacité de construction au Québec selon la Société canadienne d'hypothèques et de logements. La SCHL modélise les capacités de construction du Québec pour la période 2022-2030. Dans son scénario dit le plus optimiste, cette capacité pourrait atteindre un maximum d'un peu plus de 649 000 logements en 9 ans, soit une moyenne d'environ 72 000 par année. La promesse du chef libéral est près de 40 % plus élevée. Les mises en chantier s'élevaient à près de 60 000 en 2025 au Québec. La pénurie de main-d'œuvre dans le secteur de la construction est un des facteurs les plus limitants. La Commission de la construction du Québec estime qu'il faudrait 17 000 nouveaux travailleurs par année. Même avec une immigration accrue ou des réformes dans les écoles de métiers, former et intégrer autant d'ouvriers prendrait plusieurs années, conclut la SCHL. Le PLQ dit miser sur les bâtiments préfabriqués pour y arriver. La promesse de 100 000 logements n'est pas dénuée de sens, puisque la SCHL estime qu'il faut 95 000 mises en chantier par année pour retrouver le chemin de l'abordabilité pré-pandémique. Ici Jean-Philippe Hughes, Radio-Canada, Montréal.
0: Toujours dans cette campagne, le chef du Parti québécois, Paul Saint-Pierre Plamondon, accuse le gouvernement caquiste d'avoir gaspillé l'argent public. S'il est porté au pouvoir, le PQ entend réduire la taille de l'État québécois de 2,5% sur 3 ans et à examiner les lois et règlements pour les alléger. Les conservateurs s'engagent à remettre sur les rails des projets d'exploitation de gaz de schiste et Québec solidaire veut réduire le décrochage scolaire de moitié grâce à un investissement de 340 millions de dollars dans les écoles publiques. Le prix de l'essence est en hausse un peu partout au pays. Il a dépassé 2 $ le litre ce matin dans certaines stations du Grand Montréal. Après un mois d'accalmie, Washington et Téhéran ont échangé de nouvelles frappes la nuit dernière et ce regain de tension a une incidence sur le prix du baril de pétrole. Explication d'Emma Guerrero-Dufour.
9: Ce matin, à l'ouverture des marchés, le prix du baril de Brent dépassait les 90 $ et les actions boursières de Chevron et ExxonMobil étaient en hausse. Mais les consommateurs, eux, paient environ 10 cents de plus que la semaine dernière à la pompe.
10: Et ils savent qu'on va payer de toute façon.
9: Le membre de la chaire de recherche en gestion du secteur de l'énergie de HEC Montréal, Sylvain Audette, observe que la marge des détaillants a augmenté.
11: On voit qu'il y a une augmentation de la marge de détail de l'ordre de 6 à 7 sous quand on regarde par rapport à vendredi. Donc, ça semble expliquer là, pourquoi on frôle les 2 $.
9: Au Moyen-Orient, la situation ne s'apaise pas. Les États-Unis ont fait état de frappe contre 2 lanceurs iraniens dans le détroit d'Hormuz. L'Iran dit avoir attaqué des installations de l'armée américaine en Jordanie et aux Émirats arabes unis.
12: La situation n'est pas réglée et on ne voit pas d'issue.
9: L'expert en énergie au Centre de recherche et d'études internationales de l'Université de Montréal, Yvan Clich, estime que Mark Carney pourrait bien prolonger prolonger la suspension de la taxe d'accise. La mesure est censée être de nouveau en vigueur dans une semaine.
12: Plus on avance dans le temps sans règlement du conflit, il va y avoir une pression à la hausse sur les prix de l'essence. Alors moi, je vois mal le gouvernement fédéral réinstaurer cette taxe-là.
9: Le gouvernement fédéral a pour sa part refusé nos demandes d'entrevue à ce sujet. Ici Emma Guerriero-Dufour, Radio-Canada, Montréal.
0: Sur la scène judiciaire, la Cour supérieure du Québec donne raison au cardinal Marc Ouellet qui poursuivait en diffamation une femme qui alléguait avoir été victime d'agression sexuelle de sa part. Le tribunal la condamne à verser 100 000 $ à l'ancien archevêque de Québec. Éric Plouffe est avec nous pour en parler. Éric, qu'est-ce qui a mené à cette décision de la Cour?
3: Bien, c'est le cardinal Marc Ouellet qui avait intenté cette poursuite en diffamation contre Pamela Groslo parce qu'elle l'avait cité dans une action collective de 2022 rapportant des inconduites sexuelles de la part de membres du diocèse de Québec. La femme de 41 ans affirmait que le religieux l'avait touchée sans son consentement à trois reprises entre 2008 et 2010, alors qu'elle était en formation, qu'elle travaillait comme agente de pastorale pour l'Église catholique. Une plainte de Pamela Groslo au diocèse s'était même rendue jusqu'au pape en janvier 2021, mais elle avait été rejetée l'année suivante. Et il est important de préciser que le cardinal n'a été accusé d'aucun crime en lien avec ces allégations. Et dans sa décision de 52 pages, le juge Martin Castonguay conclut que la preuve révèle hors de tout doute que les allégations de Pamela Groslo à l'endroit du cardinal Marc Ouellet sont fausses, malicieuses et téméraires. Et le juge ajoute que l'impact de ce qu'a vécu le cardinal Ouellet dans la fin de sa carrière est difficilement quantifiable. Il faut rappeler que Marc Ouellet a déjà été pressenti là, pour devenir pape. On lit donc dans ce jugement que la seule demande du religieux de 82 ans, bien, c'est l'octroi d'une somme de 100 000 $ là, qui s'engage à remettre au profit de la lutte contre les abus sexuels subis par les Autochtones du Canada.
0: Merci, Éric.
3: Il n'y a pas de quoi.
0: Séjour d'élection partielle dans trois circonscriptions fédérales, mais tous les regards sont tournés vers Chicoutimi-le-Fjord, au Québec, où une lutte serrée devrait se jouer entre les libéraux et les bloquistes. Valérie Gamache est sur place. Valérie, les candidats ont fait campagne jusqu'à la dernière minute et là, ils attendent le verdict.
13: Voilà, le sort vraiment de cette élection partielle est maintenant dans les mains des quelques 75 000 électeurs de Chicoutimi-le-Fjord. Tout ça après une campagne estivale qui s'est échelonnée sur 36 jours et où les candidats ont mis les bouchées d'eau pour rejoindre les électeurs qui avaient davantage la tête aux vacances. Et là, c'est une chaude lutte qui s'annonce entre libéraux et bloquistes qui voudraient tous deux mettre la main sur la circonscription qui est conservatrice depuis 7 ans maintenant. Aujourd'hui, les équipes sont à pied d'œuvre donc pour convaincre les électeurs de se rendre voter. Les partis ont mobilisé des centaines de bénévoles venus de partout au Québec. Québec et même de l'Ontario, on peut écouter des électeurs qui ont répondu à l'appel et qui ont exercé leur droit de vote.
14: Ça fait trop d'élections, trop d'argent.
15: On est dû pour du changement un petit peu, là. Ça fait que ça fait du bien de changer aussi.
16: On vote toujours la même chose depuis plusieurs années, puis on tient ça.
17: Faut qu'il y ait quelqu'un quand même là, qui nous représente.
0: Et Valérie, cette partielle en pleine campagne électorale au Québec sème de la confusion chez certains électeurs?
13: Oui, parce que les affiches se côtoient sur les poteaux ici à travers toute la circonscription. On aperçoit, par exemple, au même endroit, deux affiches du Parti conservateur, l'une provinciale, l'autre du fédéral. Et puis, par exemple, des affiches orange du NPD se confondent avec celles de Québec solidaire. C'est bien qu'Élections Canada a senti le besoin de publier un rappel sur les réseaux sociaux au cours de la fin de semaine pour éclaircir qu'aujourd'hui, il s'agit bien du scrutin fédéral et non provincial.
0: Merci, Valérie.
13: Au revoir.
0: Les 6 derniers bélugas de Marineland à Niagara Falls sont en route vers 2 aquariums aux États-Unis. Ce sont les dernières baleines encore gardées en captivité au Canada. Le parc est désormais fermé et mis en vente, disait ne plus avoir les moyens de s'occuper de ces animaux. Une vingtaine y sont d'ailleurs morts au cours des dernières années. C'était le Radio-Journal. 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Bonne soirée de la part de toute l'équipe de la Salle des Nouvelles.

0: Bonjour tout le monde. Vous écoutez toujours, pas comme d'habitude, votre émission de retour à la maison pour l'été 2026, diffusée à partir du Grand Sudbury, partout du nord jusqu'au sud de l'Ontario. La dernière heure, ça commence maintenant avec un tour d'horizon de ce qui s'en vient à notre antenne. On va dans quelques minutes faire le point sur l'intelligence artificielle et son impact sur la campagne électorale dans le cadre des élections municipales avec la journaliste Mira Sawires. Bonjour Mira.
1: Bonjour Chris.
0: Alors, pour une raison quelconque, l'IA s'invite dans les élections dans plusieurs communautés à travers la province.
1: Oui, alors il y a certains candidats aux élections municipales qui utilisent des pancartes générées par l'intelligence artificielle, donc on va en parler un peu plus.
0: On en discutera dans quelques minutes à peine. Un peu plus tard ensuite, on vous prépare pour le lancement d'un nouvel album de l'artiste Prairie Como qui a discuté de son projet avec Marika Bellavance. Et en fin d'émission, vers 17h35, on parle à nouveau d'intelligence artificielle. Cette fois-ci, des entreprises derrière l'IA qui demandent de l'aide face aux cyberattaques. Steve Waterhouse était de passage à l'émission il n'y a pas deux matins, pareil aujourd'hui, et on vous fera entendre un extrait de cette conversation juste avant le bulletin d'information d'Andrea Pozo-Martinez en toute fin d'émission. Et une fois, pas comme d'habitude, de terminer, il y aura à 18h le téléjournal Ontario à syntoniser qui sera en onde dès 18h à l'antenne d'ici télé ou sur tout.tv. Aujourd'hui, c'est une émission animée par Mirna Djukic qui est avec nous. Bonjour Mirna.
2: Bonjour.
0: Alors, qu'est-ce que vous avez au menu ce soir?
2: Alors, on va faire un tour du côté de la circonscription de Beaches East York à Toronto, où les électeurs sont appelés aux urnes en ce moment même. Il y a trois élections partielles fédérales qui se jouent aujourd'hui, une en Ontario, une au Québec, une en Colombie-Britannique. On va vous parler de comment ça se déroule avec notre collègue Léo Molinier. On vous parle également de la journée internationale de sensibilisation aux surdoses. On sait que ça reste dévastateur, les surdoses d'opioïdes en Ontario, dans le nord de l'Ontario en particulier. Donc, il y a des intervenants communautaires, des résidents qui se rassemblent pour rendre hommage aux disparus, mais aussi pour parler des besoins qui sont toujours très grands chez les organismes d'aide.
0: Le téléjournal Ontario animé par Mirna Djukic en ondes dès 18h ce soir sur ICI Télé et tout.tv. Mirna, bonne émission ce soir et à demain.
2: À demain, au revoir.

Et maintenant, voici ce qui se passe côté météo en Ontario. Un bulletin météo spécial est présentement en vigueur de London jusqu'à Toronto, en direction nord, jusqu'à la baie géorgienne autour de Tobermory, Parry Sound, Penetanguishene. On attend entre 30 et 50 mm de pluie par endroit d'ici la fin de la journée, d'ici ce soir et cette nuit. Dans le sud-ouest, bien écoutez, la pluie a déjà commencé un peu plus tôt cet après-midi dans la région de London. Là, ça s'est calmé un peu. On a un ciel couvert dans le sud-ouest à Windsor et London, des températures qui atteignent 23 à 28 degrés. On ressent entre 33 et 36 avec l'humidité. Ce soir et cette nuit, les minimums seront entre 21 et 22, toujours avec un ciel couvert. Et puis demain, le mercure grimpera jusqu'à 29 à 32 degrés. Il y aura des risques d'orage pendant la journée. Et la chaleur qu'on ressentira demain dans la région de Windsor, écoutez, ça devrait rester là pour encore quelques jours. Un avertissement de chaleur est en vigueur pour Windsor jusqu'à mercredi ou même jeudi, d'après Environnement Canada, avec des températures qui pourraient atteindre jusqu'à 31 degrés par moment. Avec l'humidité, vous pourriez ressentir jusqu'à 38 et en soirée, ça va descendre seulement jusqu'à 20 à 22 degrés. Dans le Grand Toronto, ensuite, en direction nord vers Kingston, on est autour des 20 à 24 degrés, température ressentie de 28 à 32. Encore une fois, un ciel plutôt nuageux avec de la brume à signaler par endroits et une faible pluie vers Oshawa. Pour ce soir et cette nuit, prévoyez encore des averses et des risques d'orage minimum de 16 à 19. Puis demain, le maximum se retrouvera entre 23 et 28 avec des faibles risques de pluie à prévoir en matinée suivi par un ciel variable. Dans le district de Niagara, ensuite, 24 degrés présentement avec une température ressentie de 33. C'est plutôt nuageux. Et pour ce soir et cette nuit, il faut attendre des faibles risques de pluie encore accompagnant les nuages, minimum de 20. Puis demain, maximum de 28, toujours avec des faibles risques d'averses et même d'orages en journée. Autour de la baie géorgienne, maintenant, on est entre 20 et 22 degrés. Température ressentie entre 27 et 30 avec l'humidité. Encore une fois, on a des averses pour finir la journée. Ce soir et cette nuit, la pluie restera là et il y aura même des risques d'orage par endroit, minimum de 17 à 20. Demain, le maximum sera de 24 degrés avec un ciel couvert et des faibles risques de pluie en matinée. Dans le nord de l'Ontario, dans le corridor de la route 11 de Hearst à Cochrane, 24 à l'heure actuelle, température ressentie de 28 degrés avec l'humidex. On a un ciel nuageux et ce soir et cette nuit, ça va se transformer en averse avec des risques d'orage à prévoir après minuit, minimum de 17. Demain, heureusement, les conditions devraient s'alléger, maximum de 26 avec un mélange de soleil et de nuages après des faibles risques de pluie et d'orage en début de journée. Dans le nord-ouest, on a un grand écart de température, 18 à 25 en ce moment, dépendant d'où vous vous trouvez. On a des températures ressenties entre 27 et 31. Ciel plutôt couvert avec un peu de soleil pour finir la journée à Dryden, Red Lake et Kenora. Et les choses se sont calmées un peu plus à l'est. On a maintenant des nuages dans le secteur de Marathon et Geraldton. Ce soir et cette nuit, ça restera nuageux avec des minimums qui se situeront entre 12 et 16. On aura demain un maximum de 20 à 26 avec un ciel variable et des risques de pluie et d'orage vers la frontière du Manitoba. En terminant, dans le nord-est de l'Ontario, présentement, on se retrouve entre 19 et 24 degrés avec des températures ressenties de 27 à 29. Toujours un ciel nuageux en cette fin de journée. Ce soir et cette nuit, il y aura des faibles risques de pluie et d'orage dans quelques secteurs, minimum de 16 à 18. Entre Sudbury et Mattawa, attendez-vous à de la pluie et demain, il y aura encore des faibles risques d'averses en matinée suivis par un mélange de soleil et de nuages en journée avec des maximums qui atteindront 24 à 28 degrés. On va discuter de politique municipale et de la place de l'IA dans la prochaine campagne qui s'annonce dans les prochaines semaines. Ça s'en vient après 1000 raisons de Mélissa Ouimet.

0: Mélissa, oui, mais pas comme d'habitude. Les élections municipales arrivent à grande vitesse un peu partout en Ontario et déjà plusieurs pancartes commencent à apparaître dans les rues et certaines sont réalisées à l'aide de l'intelligence artificielle ou l'IA. Et ça peut faire polémique. On en discute cet après-midi avec la journaliste Mira Sawires. Bonjour Mira.
1: Bonjour Chris.
0: Alors pourquoi est-ce que certains candidats à la mairie ou encore au poste de conseillers municipaux se servent de l'IA pour créer leurs pancartes?
1: Alors, pour certains candidats, c'est un nouvel outil utile. Par exemple, pour Bob Johnston, qui est candidat à la mairie de Sudbury, il explique son choix et il trouve que c'est quand même assez pratique.
2: What caused that choice was the people are asking for change in the greater city of Sudbury. And this has changed.
1: Donc, il raconte que ce qui l'a poussé à faire ce choix, c'est que les résidents de Sudbury demandent du changement. Et pour lui, utiliser de l'IA, c'est du changement. Il dit aussi que les enfants adorent ses affiches et que tout le monde les aime aussi. Ça les fait sourire.
0: Alors, pourquoi est-ce que M. Johnston n'a-t-il pas utilisé des artistes pour faire ses pancartes?
1: Il y a surtout un aspect économique parce qu'une campagne électorale, ça coûte cher. Et donc, c'est une manière d'économiser.
2: I'm spending thousands of dollars to run in this election out of my own pocket. So I got this all done.
1: Donc il dit qu'il dépense des milliers de dollars de sa poche pour cette campagne et faire ses affiches avec l'IA, c'est gratuit. Donc il économise beaucoup d'argent en ne pas embauchant des artistes.
0: Les citoyens peuvent se soucier de l'exactitude des informations qui se retrouvent sur ces affiches. Comment est-ce que les candidats qui utilisent l'IA font en sorte qu'on n'ait pas besoin de s'inquiéter? Comment est-ce qu'on fait pour répondre aux gens qui ont ces inquiétudes?
1: Bah, par exemple, Bob Johnston, lui, il dit que toutes les informations qu'il y a sur ses affiches, elles sont vraies. L'utilisation de l'IA est simplement dans le but de créer un design, donc c'est simplement esthétique.
2: If you look at the detail into my signs, okay, like the mental health one, the big ones, even have my ankles right down to a T. I'm a double leg amputee.
1: Donc il dit que si on regarde les détails de ses pancartes, on voit des informations de son programme qui sont vraies. Par exemple, en ce qui concerne la santé mentale, ce qu'il propose, on le voit également avec des prothèses parce que il est paraplégique, il a perdu l'usage de ses jambes. Donc pour lui, il y a rien de faux dans ses pancartes à part le fait qu'elles sont générées par l'intelligence artificielle.
0: Alors, qu'est-ce que les résidents de Sudbury pensent en général de l'utilisation de l'intelligence artificielle pour créer des affiches électorales?
1: Alors, ma collègue Orphée Moussongo a parlé à plusieurs résidents dans la rue et la plupart des avis sont négatifs. Et c'est par exemple le cas de Nicolas Green qui est complètement contre l'IA pour ses pancartes et il pense qu'il faudrait utiliser des artistes pour les créer.
3: Moi, je trouve que c'est pas correct d'utiliser l'artificiel, l'intelligence, parce que moi, je pense que ça devrait être du travail qui peut aller à du monde qui ont allé à l'école pour ça. Moi, je connais beaucoup de monde, j'ai des amis qui ont allé à l'école pour des années pour être capable de faire ça. Puis ça serait quelque chose que si tu veux avoir des graphiques animaux, des affaires comme ça, quelque chose de beau, tu peux payer le monde pour ça, pas payer un programme artificiel pour être capable de faire tout. Ton travail pour tout ça. Tu veux quelqu'un qui va faire l'effort, pas quelqu'un qui va utiliser un programme ou utiliser comme un quick workaround ou quelque chose qui va être plus facile. Moi, je pense que quelqu'un qui va trouver quelqu'un qui va faire le bon travail, qui va être capable de payer pour ça, ça, c'est quelqu'un que moi, je supporterais plus.
1: Et puis finalement, Dave Anctil, qui est chercheur en éthique, en gouvernance et en démocratie, affilié à l'Observatoire sur les impacts sociétaux de l'IA, nous a donné un avis plus nuancé sur l'utilisation de l'IA. Donc c'est pas absolument mauvais selon lui, mais son utilisation doit être faite d'une manière éthique et transparente. On l'écoute.
4: Les avis sont partagés. Il y a des gens qui sont contre, par exemple les artistes, mais aussi certains journalistes, certaines personnes qui se soucient de la qualité de l'information, et des artistes, bien sûr, et d'autres travailleurs humains qui pourraient perdre des emplois ou des opportunités associées à leur qualification. De l'autre côté, il y a des gens qui pensent que ben ça égalise un peu les chances entre les candidatures et les partis marginaux plus pauvres et les candidatures et les partis plus prestigieux, plus riches, qui ont les moyens de se payer des services de professionnels. Donc, je pense qu'il faut naviguer la situation avec nuance et pas nécessairement tomber dans c'est absolument mal ou c'est absolument recommandable et tolérable. Je pense qu'il y a des problèmes, en particulier sur la question de l'information. Alors ça, c'est clair, ça devrait être un engagement de tous les partis politiques et les candidats à s'assurer que des humains compétents révisent tous les contenus qui sont utilisés, surtout quand on parle de textes, d'informations qu'on veut donner aux citoyens et ainsi de suite. Alors, lorsque des candidats vont débattre entre eux, s'ils ne comprennent pas ce qu'ils défendent, ça n'a aucun sens. C'est complètement incohérent avec l'exercice comme tel. Et c'est incompatible avec la confiance qu'on peut avoir envers nos élus. Alors, si une candidature défend des positions que je trouve intéressantes, mais que je me rends compte que cette personne-là ne comprend pas du tout les fondements de sa position, ben, je lui fais pas confiance. Je vais pas voter pour cette personne-là, même si je suis d'accord avec les idées qu'elle dit publiquement. Et donc, c'est absolument important pour réaliser un mandat, défendre des positions politiques, que de les comprendre, en comprendre les fondements, les tenants et aboutissants. L'IA peut nous aider à les comprendre. Encore une fois, ça peut égaliser et ouvrir la voie politique à des gens qui ont pas nécessairement des connaissances qui sont particulièrement importantes en politique. Et moi, je crois à la diversité. C'est important, la diversité en politique. Je veux qu'il y ait des artistes, par exemple, et des gens qui ont pas nécessairement de qualifications politiques, économiques, gestionnariales et tout ça. Je veux qu'il y ait des gens de toutes les perspectives qui se disent, ben, je veux quand même embarquer en politique, même si j'ai pas encore toutes les connaissances nécessaires. L'IA peut aider à compenser ce manque de connaissances-là. Parce que par ailleurs, ces citoyennes et citoyens-là vont amener de nouvelles idées, hein, qui vont nous permettre d'avoir des assemblées politiques qui sont beaucoup plus représentatives, pluralistes et peut-être plus sensibles aussi à différentes réalités. La politique, c'est un monde de perception. Donc, les candidats et partis politiques qui choisissent d'utiliser l'intelligence artificielle et qui sont transparents dans cette utilisation-là ou maladroits pourraient perdre des électeurs parce que présentement, le Canada est une des régions du monde où les gens sont le plus hostiles et ont le plus peur face à cette technologie-là. Donc, la couverture de l'intelligence artificielle dans nos médias en particulier, elle est très négative. On parle des problèmes, mais très peu des bons côtés. Ce qui fait que la perception des citoyennes et des citoyens peut être négative. Et donc, ce n'est pas dans l'intérêt des candidats et des partis présentement d'en faire une utilisation étendue et public, c'est-à-dire qu'on on admet, on explique comment on utilise l'intelligence artificielle. Alors ça m'inquiète par contre, la question des perceptions, parce que ça renforce l'incitation à en faire une utilisation cachée. Et à mon avis, la transparence est importante. Mais on peut pas exiger la transparence d'un côté et de l'autre côté, absolument refuser de voter pour tout parti politique qui mobiliserait l'intelligence artificielle. La question, c'est comment ils le font. La question, c'est si un parti dévoile et explique comment il l'utilise, si un candidat ou une candidate fait la même chose, à mon avis, on devrait considérer que c'est de l'intégrité, que c'est de l'honnêteté et de la transparence. Et donc, on ne devrait pas les punir doublement. Maintenant, évidemment, si on est fondamentalement hostile à l'intelligence artificielle comme citoyen, ben, c'est notre droit, bien sûr, de voter contre ces personnes-là.
1: Donc voilà, c'était Dave Anctil, qui est encore une fois chercheur en éthique, en gouvernance et en démocratie, affilié à l'Observatoire sur les impacts sociétaux de l'IA. Donc il dit que l'IA peut avoir des bons côtés si on l'utilise évidemment avec transparence et honnêteté.
0: Bien sûr. Et pour ceux et celles qui souhaitent en savoir davantage sur l'utilisation de l'IA dans le cadre d'une campagne électorale à l'aube des élections municipales en Ontario, vous pouvez trouver un article sur le sujet dans la section Nord de l'Ontario du site web de Radio-Canada et l'application Info. Merci beaucoup, Mira, d'avoir été avec nous.
1: Merci, Chris.

0: bien correct.
1: Bardo, c'était c'est correct, pas comme d'habitude. Prairie Como, dans la scène musicale, a lancé vendredi un nouveau mini-album qui s'intitule L'Empreinte volume 3. C'est enfin un jeu de mots entre emprunt et empreinte. Dans le même esprit que les deux volumes précédents, le duo Prairie Como revisite la musique du répertoire traditionnel canadien-français. On parle là de choses tirées de l'univers de la bonne chanson. Les six morceaux de ce nouvel opus ont été repensés avec des influences folk et americana. Ce qu'il y a de particulier cette fois-ci, c'est que la Françaisquoise Annick Granger et le Québécois Benoît Archambault ont tenu à enregistrer l'album devant public. Comme vous l'entendrez dans ce qui suit, c'était pour eux une expérience chaleureuse et rassembleuse, une ambiance qui semblait toute désignée pour la musique traditionnelle, dont l'essence même est de rassembler.
2: Je m'appelle Benoît Archambault, je suis guitariste et chanteur au sein de cette belle formation, ce duo qui est Prairie Como.
3: Et moi, c'est Annick Granger, aussi à la guitare et à la voix. Dans

ça a été spécial. Il y a eu comme il y a eu une vraie, puis c'est cliché de le dire, mais une communion avec le public qui était complice avec nous. On leur a dit au public, bon, écoutez, vous êtes ici, c'est un enregistrement, on va refaire les chansons deux, trois fois, tu sais, pour être sûr que... Puis ça, après coup, il y a beaucoup de gens qui ont assisté à cet enregistrement public-là, puis qui m'ont dit, sais-tu ce que j'ai apprécié le plus? Le fait que vous avez rejoué les chansons, puis tout ça. Donc, les gens ont vraiment... C'est une expérience unique, je pense. Il y a un sing-along aussi dans le disque, où on amène les gens à chanter. Dans

0: Puis après ça, nous, on aime beaucoup les disques live. Il y en a moins qu'il y en avait.
1: Puis il y a quelque chose aussi avec le lien avec le passé et la façon que la musique est faite. Maintenant, notre oreille est habituée à un certain standard de perfection.
0: Mmh.
1: Et pour moi, c'est ce lien avec des chansons du passé, c'est qu'on va aller dans quelque chose qui est imparfait. Sur le disque, on va entendre des petites erreurs, des fois...
0: Mais si peu.
1: Mais on va entendre de la vérité, on va entendre des humains.
0: Puis on a voulu aussi dans ce disque-là, les disques live que moi je préfère sont les disques live où on entend les interactions aussi entre les chansons. C'est important pour nous de les laisser.
2: La bonne chanson, c'est 550 pièces publiées entre 1937 et 1951. Sur ces 550 ritournelles, certaines plus connues que d'autres, quelques thématiques se démarquent. 24 chansons sur les grands-mères, 48 références aux hirondelles, 86 Monsieur le curé, 117 Vierge Marie.
1: La bonne chanson, en fait, c'est des cahiers que beaucoup de gens connaissent. C'est des cahiers qu'on retrouvait dans les bancs de piano, dans toutes les familles, dans les crans d'été. On a grandi avec ça, on a grandi en chantant ces pièces-là, en écoutant nos grands-mères les chanter. Mais c'est un répertoire qui a été recueilli par un prêtre dans la région de Saint-Hyacinthe dans les années 30, 40, 50, qui allait chercher des chansons françaises et pour les publier. Lui, ce qu'il voulait, en fait, c'était préserver la chanson, préserver la culture des Canadiens français à travers la chanson, faire chanter les bonnes familles.
0: Une famille unie, c'est une famille qui chante.
1: Alors, tu sais, nous, on voulait aller reconnecter avec ce répertoire qui, au fil des ans, peut-être dû à son caractère un peu catholique, a été boudé. On avait envie de reprendre ces chansons-là et de les regarder autrement, voir comment ils avaient évolué. Et pour nous, c'est ça le grand plaisir, c'est de les revisiter, de voir combien les temps ont changé ou pas.
0: En quoi ces chansons-là résonnent pour nous aujourd'hui en 2026? En quoi elles sont pertinentes?
1: Ou encore, comment on peut légèrement les transformer? Parce que notre plaisir, il vient beaucoup aussi dans la transformation. On prend des grandes libertés.
0: Il y a de quoi de très touchant de penser que ces paroles-là ont été écrites par des êtres humains qui vivaient dans un présent. Tu sais, je veux dire, quand je lis un texte, c'est comme si cet être humain-là me tendait la main et me dirait, hey, j'ai marché sur cette terre, moi aussi. Voici ce que moi, j'ai vécu. Alors moi, ça me touche, ça. Il y a un pont qui nous relie, tu sais.

0: Je trouve que c'est important de se souvenir, c'est une formule empruntée, de se souvenir d'où on vient pour savoir où on va. T'sais. Ça part de là. Puis ces chansons-là sont quand même le berceau de ce qui est devenu la chanson. La chanson au Québec, la chanson dans la francophonie, voilà.
1: Puis il faut se rappeler que c'est des chansons traditionnelles qui sont constamment en évolution. Mmh. Si on pense à, par exemple, à la Clairefontaine, il existe au moins 150 mélodies de cette chanson-là. Puis je trouve ça intéressant de voir qu'on peut continuer à s'inscrire dans cette tradition, de les faire évoluer et de les faire cheminer.

0: pas si vous avez remarqué, on est d'habitude, on est juste nous deux sur scène. Mais pour les occasions spéciales, on sort. On sort l'occasion spéciale qui s'appelle Rick Howard, qui est derrière nous. Puis je sais pas si vous êtes au courant de ce que représente Rick dans le paysage musical québécois. Oui, hein?
1: Même moi, je le sais pas.
0: Parce que moi puis Rick, on se connaît depuis longtemps. Tu sais, c'est comme une légende, mais moi, toute naïvement, tu sais, il y a 10-15 ans, je l'invite à faire des shows avec moi. Mais tu sais, on est pas dans des bonnes conditions comme ça, là, on s'entend. Moi, j'ai traîné Rick Howard dans un sous-sol de centre communautaire à Timmins, en Ontario. Puis il y avait 8 personnes. Puis en haut, tu te rappelles-tu? En haut, c'était le bingo. Puis ils nous ont demandé de baisser le volume parce qu'on dérangeait.
2: Et voilà, on entendait la chanson « Partir » du duo Prairie Como. C'était les voix de la Françaisquoise Annick Granger et du Québécois Benoît Archambault. Les gens qui forment ensemble Prairie Como, je vous rappelle que leur nouveau mini-album « L'Empreinte » volume 3 est paru vendredi dernier. Une série de spectacles est prévue, mais les dates n'ont pas encore été annoncées.
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C'était Tornade à Pas comme d'habitude. Dans le secteur de la technologie, plus d'une centaine d'entreprises, dont les créateurs des principaux modèles d'intelligence artificielle OpenAI, Anthropic et Google, appellent à une réponse mondiale pour protéger les hôpitaux, les réseaux d'eau et d'autres services essentiels des cyberattaques amplifiées par l'IA. Dans une lettre publiée jeudi dernier sur le site d'OpenAI, le créateur de ChatGPT, le groupe presse les gouvernements de financer la protection de ces services essentiels. À noter que Meta,

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2: Cloud Fair, CrowdStrike, juste pour nommer ceux-là. Et c'est là qu'ils mettent sur la table, ben, voici l'état de la situation. Et ça, ça arrive d'après le rapport de Meta qui faisait état justement de qu'est-ce qui se passe, et surtout de OpenAI, qu'est-ce qui se passe dans le vrai monde et comment est-ce que ces amplifications-là de cyberattaques, ben, ils prennent un essor incroyable pour que notre quotidien qu'on prend pour acquis, autrement dit qu'à chaque matin, on se lève, on veut faire notre café, on veut prendre notre douche, ben l'eau coule, n'est-ce pas? Mm-hmm. Et ces cyberattaques-là vont commencer à prendre plus d'espace pour empêcher ces services-là d'être proches de nous et surtout être disponibles sur demande. Et quand on dit qu'il y a d'autres joueurs à la table qui ne se sont pas manifestés, on parle, exemple, d'Apple, Nvidia, ben c'est là que ça, on se garde la tête un petit peu, à dire un peu. Eux autres aussi sont quand même des gros contributeurs. Puis évidemment, le gouvernement chinois, eux autres, avec le modèle ouvert, entre guillemets, ne se sont pas non plus précipités à faire cette signature-là. Donc, ça reste pareil, une bonne intention, mais Martine, c'est pas d'hier qu'on la sonne et on lève le drapeau.
3: Vous le dites depuis un bout de temps. Et dites-moi, M. Waterhouse, et qu'est-ce qu'ils demandent exactement, ces entreprises-là?
2: Ben, c'est de réagir et surtout d'anticiper qu'il y a trois piliers importants là-dedans. Il y a une dette technique qui est rendue quand même, qui rend le statu quo intenable. Autrement dit, c'est que présentement, ça s'en va dans toutes les directions. Il n'y a pas de ligne directrice pour savoir l'arc de gauche, l'arc de droite, qu'est-ce qui est sécuritaire, qu'est-ce qui ne l'est pas. Fait qu'il y a très souvent des mauvaises configurations, des authentifications qui ne sont pas très bien structurées. Puis avec ça, ben c'est monté souvent sur une dette technologique, c'est-à-dire des vieux systèmes, et que ça ralentit un petit peu des fois la façon que ça va se comporter. Il y a aussi l'IA ben, qui se développe à une vitesse fulgurante, et au moment où certaines organisations apprennent à travailler avec, ben, elle est déjà dépassée quand elles mettent en production. Et là, dans le domaine de la cybersécurité, ben, souvent, la cybersécurité, c'est l'enfant pauvre et laissé en dernier lieu au lieu d'être intégré dès le début. Donc, security by design, qu'on dit dans le jargon. Et quand c'est pas là, ben, c'est là que la cybersécurité arrive à la fin et ça devient un empêchement, ça devient justement une faille. Et que ça va faire déraper pas mal d'approches, tout comme on l'a vu il y a quelques semaines, où ce que dans un laboratoire, ben, l'intelligence artificielle a trouvé moyen de sortir de son bac à sable et d'aller vers le vrai monde et mener des cyberattaques dans le vrai monde.
3: C'est
2: alors
3: ça.
2: Après ça, dans le reste de la planète, en troisième pilier, ben, qui m'en est vu que ça touche toute la planète et que les développeurs et l'utilisation de l'intelligence artificielle, ça s'en va sur tous les continents. Ben, c'est pour ça que ça concerne tout le monde et qu'il y a un rehaussement de la sensibilisation et surtout de la mise en place des meilleures pratiques qui doit se dégager dans les prochaines semaines, les prochains mois.
3: Moi, je me pose la question à savoir, je veux dire, OK, Google, OpenAI, Anthropic, bon, là, ils demandent une réponse mondiale. Sauf que c'est eux autres qui ont créé tout ça. Est-ce qu'ils ne pourraient pas proposer eux-mêmes de meilleures solutions?
2: Oui, mais ils ne peuvent pas le faire seuls. C'est ça, Martine, l'enjeu, parce que, exemple, Nvidia est derrière beaucoup de hyperscalers, comme on dit dans le jargon, donc des centres de données avec des capacités massives de traitement d'informations. Et s'ils ne sont pas dans le jeu, ben OK, ça va être une mesure prise par un concepteur, mais que le restant ne fera pas, ne viendront pas aider à sécuriser davantage ça.
3: D'accord.
2: Donc, j'ai réparti ça avec quatre mesures qui devraient être considérées, qui est coordonner la cyberdéfense au niveau local, national, international. Puis au Canada, le Centre canadien de la cybersécurité, c'est lui qui est le fer de lance du gouvernement fédéral pour nous aider. Mais c'est pas suffisant. Et on doit décentraliser ces approches-là pour que localement, au niveau municipal, ben, ils aient toute l'information pour articuler les ressources et surtout la stratégie pour revoir les infrastructures essentielles et éviter qu'une usine de traitement des eaux, par exemple, comme qui est arrivé récemment à la fin juillet avec une des usines dans l'ouest de Toronto, qu'elle soit visitée par des pirates, je cherchais juste un mot français pour dire des hackers,
3: pour être
2: en mesure donc de s'assurer que tous les jours, on a ce service-là. Mais l'attaque de Toronto, je vous dis, c'était pas Paria, c'était vraiment des protagonistes pro-russes qui sont venus visiter. Maintenant, le nerf de la guerre, Martine, on s'entendra que c'est l'argent. Donc, comment financer ça? Parce que dans la lettre ouverte, il n'y a pas de mention que, il nous faut 500

0: 500 millions ou 500 milliards.
1: Puis on va le prendre dans notre poche, vu qu'on est des multinationales. C'est pas ça qu'ils disent, là.
0: Ben, qui d'autre prend de l'argent comme ça dans nos poches, je veux dire. C'est, on n'a pas de surplus, là. Fait en surcroît de qu'est-ce que notre économie présentement qui est difficile, ben on nous demande justement de à notre qu'est-ce qu'on veut à chaque jour travailler avec, c'est-à-dire de l'IA, parce que ça nous facilite la vie à bien des égards. Ben comment qu'on le finance? Puis c'est là que le soutien fédéral et provincial vont venir aider, parce que les infrastructures essentielles, comme on mentionnait tout à l'heure, c'est de leurs compétences. Mais le traitement des eaux, exemple, c'est compétences provinciales. Alors, c'est pour ça que chacun des paliers, il y a une injection de fonds, mais il y a surtout une injection de ressources à mettre en place qui est absent présentement, qui fait défaut sérieusement, là.
2: C'était Steve Waterhouse, consultant, chroniqueur et conférencier en cybersécurité. Il était au micro de ma collègue Martine Laberge. Et maintenant, 17h51, c'est le temps de s'informer avec Andrea Pozzo-Martinez.
3: Merci beaucoup, Chris. Sur la scène politique fédérale, les électeurs de 3 circonscriptions sont appelés aux urnes aujourd'hui. Les résultats de ces élections partielles en Ontario, en Colombie-Britannique et au Québec pourraient consolider la majorité du gouvernement de Mark Carney ou, au contraire, la fragiliser. Catherine Brulotte est à Toronto.
4: Dans le contexte de la guerre commerciale avec les États-Unis et en raison des sièges vacants au Parlement, ces 3 élections partielles peuvent déterminer de la solidité de la majorité du gouvernement de Mark Carney. Les libéraux détiennent en ce moment 170 sièges et les partis d'opposition 166. Dans le cas des circonscriptions de Beaches East York, ici en Ontario, et de North Vancouver-Capilano en Colombie-Britannique, ces circonscriptions étaient détenues par des libéraux depuis plusieurs années. Le siège de la circonscription de Chicoutimi-le-Fjord est pour sa part devenu vacant après la nomination du député conservateur Richard Martel au Sénat. Il avait remporté une mince majorité face au candidat libéral et du Bloc québécois. Dans la circonscription torontoise, un ennemi des élections partielles s'est présenté aujourd'hui, la pluie. J'ai rencontré quelques électeurs devant un bureau de scrutin dans la circonscription Beaches East York.
5: Certainly the trade war with the US is heavy on my mind.
6: We're really looking for people who understand the importance of cultural identity. If you have the right to vote, then might as well do it.
4: Ils affirment que la guerre commerciale et la souveraineté culturelle sont les enjeux prioritaires pour eux. Les électeurs ont jusqu'à 21h30 pour enregistrer leur vote au Québec et en Ontario, 19h en Colombie-Britannique. Ici Catherine Brulotte, Radio-Canada, Toronto.
3: En politique provinciale maintenant, les conventions collectives de 4 principaux syndicats enseignants sont arrivées à échéance aujourd'hui. Les enseignants de la province débuteront donc l'automne avec un contrat de travail expiré. Et les négociations en vue d'une nouvelle entente restent pour l'instant au point mort, comme l'explique Gregory Wilson.
7: Même si certains élèves ont déjà rejoint les bancs d'école et que les autres suivront cette semaine, les enseignants de l'Ontario travaillent depuis lundi avec un contrat de travail échu. Or, les négociations pour une nouvelle convention collective qui ont débuté en juin sont paralysées parce que les partis ne s'entendent pas sur les sujets abordés. Gabrielle Lemieux est la présidente de l'Association des enseignantes et des enseignants franco-ontariens.
8: Donc, on ne s'entend pas sur à quelle table vont avoir ces sujets-là. On n'est pas rentré dans la négociation encore. C'est vraiment au niveau du champ de la négociation.
7: L'AEFO a donc demandé à la Commission des relations de travail de l'Ontario de trancher, une décision que le ministère de l'Éducation dit respecter. Par courriel, sa porte-parole soutient cependant que la première étape est de déterminer les enjeux à négocier. En attendant, Mme Lemieux rappelle que la situation reste difficile pour ses membres.
8: On est dépassé en salle de classe, on n'a pas les ressources dont on a besoin. C'est certain.
7: Même si certains syndicats comme l'AEFO ne ferment pas la porte à une grève, les parties prenantes sont encore loin d'une telle action, estime Chantal Mancini de l'Université McMaster. Car il faut avant tout que les négociations commencent avant qu'une grève ne soit envisagée. Ici Grégory Wilson, Radio-Canada. Toronto.
3: Scène judiciaire maintenant à Toronto. Un juge suspend temporairement la nouvelle loi provinciale sur le cautionnement en attendant qu'il tranche sur la constitutionnalité de la législation. Il acquiesce ainsi à la demande de l'Association canadienne des libertés civiles et l'Association des avocats aux criminels qui contestent la loi. Comme l'explique Jean-Philippe Nadeau, la loi n'est plus valide jusqu'à une période indéterminée.
9: Le gouvernement Ford a remplacé la promesse de payer une caution par un dépôt en espèces à titre de garantie. Cette caution correspond à la somme requise pour libérer un accusé sous certaines conditions en attendant son procès. Aucun dépôt d'argent initial n'était auparavant exigé de l'accusé ou de la personne qui se portait garante de lui. L'argent de la caution n'était réclamé que si le prévenu ne respectait pas les conditions de sa remise en liberté. Les deux associations demandaient jeudi une injonction des tribunaux parce que la nouvelle loi enfreint, selon elles, les droits des accusés à la présomption d'innocence et à une remise en liberté restrictive. Le juge leur a donné raison. Dans sa décision, il explique que la demande d'injonction remplit tous les critères pour en obtenir une, contrairement à ce qu'avançait la province. « Je suis également convaincu, écrit-il, que le gouvernement ne subira aucun préjudice si l'injonction est accordée. » Le magistrat précise que l'ancienne procédure de remise en liberté provisoire continuera donc de s'appliquer. Le statu quo en vigueur depuis plus de 50 ans, conclut-il, sera maintenu durant une période limitée. Ici Jean-Philippe Nadeau, Radio-Canada, Toronto.
3: Voilà Chris, c'est ce qui complète vos informations.
10: Merci beaucoup Andrea et merci beaucoup à vous tous de vous être de passer la fin de journée en notre compagnie. On aime bien pouvoir vous accompagner pendant votre retour à la maison. Rapidement, pour conclure l'émission, si vous souhaitez suivre le sport au cours de la soirée, bien, si vous êtes dans la région de Sudbury ou Barrie, il y a un match préparatoire de la Ligue de hockey de l'Ontario à suivre qui s'amorce à 18h30. C'est officiellement le premier match du calendrier préparatoire pour les Wolves de Sudbury contre des ennemis jurés, les Colts de Barrie. Au tennis, on doit également suivre ce soir le match de premier tour de Félix Auger-Aliassime aux internationaux des États-Unis qui devait avoir lieu hier, mais en raison de problèmes au stade où a lieu les matchs pour le côté masculin du tournoi. On a dû reporter le match d'hier à aujourd'hui. Donc, Félix Auger-Aliassime affronte Rinki Hijikata à partir de maintenant au US Open, en espérant qu'il puisse suivre dans les pas de ses compatriotes canadiens, Denis Shapovalov et Leila Annie Fernandez, qui ont connu de bons départs dans le cadre des internationaux des États-Unis.

0: Et c'est tout pour Pas comme d'habitude cet après-midi. Encore une fois, merci de passer votre fin de journée en notre compagnie. Si jamais vous voulez réécouter une entrevue ou rattraper un bout de l'émission que vous avez manqué plus tôt aujourd'hui, vous pouvez consulter le menu complet du jour sur la page audio de Pas comme d'habitude. C'est disponible en ligne et sur l'application audio. Et si jamais vous voulez ajouter une liste, une chanson que vous... sur votre liste de lecture personnelle, une chanson que vous avez peut-être entendue à l'émission cet après-midi. Encore une fois, chaque chanson se trouve sur la page audio de Pas comme d'habitude. Il suffit de cliquer sur l'émission que vous avez écoutée. Donc, si c'était l'émission d'aujourd'hui, consultez la page du 31 août 2026. Sur ce, pour le reste de l'équipe de Pas comme d'habitude, mon nom est Chris Saint-Pierre. On va aller se reposer pour vous retrouver en bonne santé demain après-midi dès 15h06 pour la prochaine édition de votre retour à la maison. Salut!
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étreint de l'air. C'est un groupe qui vient du Niger en Afrique de l'Ouest. On était vraiment dans le blues du désert avec ce morceau qui s'appelle Adounia. On poursuit à Tellement Courtois avec David Walters. C'est un musicien français aux origines antillaises. Peu de gens le savent, mais il a été aussi athlète à un très haut niveau. Animateur télé aussi, mais depuis maintenant plus de 20 ans, il fait que de la musique. Et j'adore ses productions qui sont inspirées des quatre coins de la planète. C'est comme s'il mélangeait ensemble la musique de Cuba, du Brésil, de la Guadeloupe, de Marseille, de Londres et bien sûr de la Martinique, pays d'origine de sa maman. On va l'entendre avec une de ses nouvelles parution, Mr. Marabout.

Jimmy Hunt, le Québécois, c'était Christian Bobin, un extrait de son disque Maladie d'amour. En stéréo maintenant, on va poursuivre avec ce groupe québécois, un groupe qui se trouve à l'intersection entre l'analogue et le monde numérique. Voici en stéréo avec Patrick.

Jazzanova remixé par Stereolab. Le morceau s'appelle Another New Day. Diantel, Diantel, on va l'entendre avec une belle chanson. Elle s'en vient en tournée, alors aux quatre coins du Québec, mais aussi au Nouveau-Brunswick et en Ontario. Le titre de sa prochaine tournée, ça s'appelle 50e, c'est-à-dire qu'elle écrit le M avec un A-I-M-E comme amour. C'est pour célébrer ses 50 ans de carrière. Et quelle musicienne, on l'a déjà reçue à Tellement Courtois. Elle dit d'ailleurs pour cette série de concerts, elle dit « Je serai pas seule ». Un extraordinaire band québécois, 5 étoiles, dirigé par l'unique et talentueux Julien Filion, prendra la route à mes côtés. Elle dit « Quelle chance, le répertoire puisé dans 15 albums choisis pour notre bonheur et le vôtre sera sublimé par ces jeunes musiciens. Il y aura aussi Camille Gélina avec elle au clavier, au piano, Émile Farley à la basse et Alain Bourgeois à la batterie. Et je regardais la liste, elle va vraiment traverser de nombreuses villes. Laval, Thetford Mine, Mont-Tremblant, Gatineau, Maskinongé, Drummondville. Il y a une autre portion de la tournée qui aura lieu en 2027. Elle sera entre autres le 2 octobre prochain à Moncton. Et ça commence tout ça le 26 septembre prochain à Otterburn Park, pas très très loin de Montréal. On va l'entendre ici avec L'Attente. On est allé chercher une perle dans son répertoire, Diantel.

Marie-Céleste, le groupe québécois, le groupe qui sera ce vendredi à Chambly pour le festival Bière et Saveurs. Bonobo, maintenant, je vais en parler en début d'émission. C'est un grand musicien de musique électro-électronique. Il est extrêmement populaire et il va lancer le 11 septembre prochain un nouveau disque, Distance in Static. Il dit en entrevue, j'ai principalement enregistré le disque entre la Californie et le Japon où je vis depuis quelques temps déjà. Alors, il dit qu'il a hâte qu'on découvre cet album. Ben, nous aussi, très hâte. D'ailleurs, il y aura des collaborations avec des artistes japonais sur le disque. Il y aura aussi l'anglaise Joy Crook et on sait qu'il y aura la chanteuse pakistanaise Aruj Aftab. On le sait parce qu'on va l'entendre maintenant dans le premier extrait sorti de ce nouvel album à venir. Aruj Aftab, je vous en ai déjà parlé, elle a cette voix absolument extraordinaire. Elle est devenue la toute première artiste pakistanaise à remporter un Grammy Award. C'était il y a 2 ans, si ma mémoire est bonne. Et bonne nouvelle, parce que Bonobo sera donc en novembre prochain chez nous, le 16 novembre à Vancouver. Il sera le 26 à Toronto et le 27 à Montréal au MTELUS. On aura le temps d'en reparler. Fire on the Water, une nouveauté de Bonobo, une collaboration avec Aruj Aftab.

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Le Montréalais Poirier avec la Brésilienne Flavia Coelho. C'était Café con Leche. Et d'ailleurs, Poirier va lancer cet automne un nouveau disque. On poursuit sans plus attendre à Ici Musique. C'est tellement Courtois. Voici C'est vrai, c'est un français. La chanson N'attend pas.

0: Le Québécois à Valence, c'était sa chanson Sophie. Et c'est comme ça que se termine cette édition du 31 août pour Tellement Courtois. Je vous rappelle que vous pouvez nous joindre en tout temps avec l'application Radio-Canada Audio ou encore en utilisant notre adresse courriel tellement@radio-canada.ca. Hey, je vais te le refaire. C'est pas exactement ça que je voulais dire. Mais ça roule-tu toujours? Je le refais.
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0: Valence, ici, avec sa chanson Sophie. En terminant, je vous rappelle que toutes nos émissions sont en rattrapage sur Radio-Canada Audio et je vous redonne notre adresse courriel tellement@radio-canada.ca. Je suis très content de vous retrouver. J'adore vous lire. Sur ce, c'est Stanley Péan qui s'en vient avec Quand le jazz est là. C'est Alexandre Courtois. Merci de nous écouter. Je vous souhaite une très bonne soirée. On se retrouve demain.

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4: Bonsoir. Au microphone pour les deux prochaines heures, Stanley Péan. À l'antenne d'Ici Musique, c'est l'heure de Quand le jazz est là.

Je vous ai déjà confié que ce standard de David Raxin et Johnny Mercer est à l'origine du prénom de mon aîné, Laura, à l'origine le thème d'un classique du film noir portant le même titre. Cette interprétation, c'est celle du crooner floridien Richard Cortez. Elle figure sur Summer, son plus récent disque sorti sous étiquette La Réserve, qui fait suite à Spring, qui l'a précédé un peu plus tôt cette année. Il les a enregistrés tous les deux avec le soutien du pianiste Addison Frey à la tête d'un groupe auquel ont contribué notamment, selon les plages, le trompettiste David Snyder ou le saxophoniste Jacob Chung, parfois les deux. Compte tenu de la présence de Richard Cortez de ce côté-ci de la frontière, il présentera cette semaine des concerts en hommage à Frank Sinatra dans l'ouest du Canada, j'ai estimé pertinent de me pencher ce soir sur son abondante production des deux dernières années. 4 enregistrements en 2025-2026. Pour tout dire, la première demi-heure de cette émission lui sera consacrée. Plus tard, nous lèverons notre chapeau à mon bon ami, le trompettiste Jacques Couba-Séguin, qui vient de remporter, il y a tout juste une semaine, l'Intercontinental Music Award, un prix qui célèbre des artistes du monde entier pour leur excellence musicale et leur vision globale. Et enfin, nous découvrirons ensemble Inverted Tango, le premier opus du Holland Court Jazz Trio, dirigé par le contrebassiste et compositeur Frank Wagner. Pour le moment, écoutons un autre extrait de Summer, le plus récent disque de Richard Cortez. Créé en 1933, le standard Under a Blanket of Blue porte la griffe du compositeur Jerry Livingston et des paroliers Marty Symes et Al J. Neyberg. La même équipe avait signé la même année un autre grand succès de l'époque, It's the Talk of the Town.

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0: Dans ce bloc musical, vous avez entendu Richard Cortez chanter « You Better Go Now ». Et je ne sais pas si je vous ai déjà raconté la genèse de la chanson suivante « I Get Along Without You Very Well », genèse qui ne manque pas d'intérêt. Au début des années 30, Augie Carmichael reçoit un poème déchirant signé des seules initiales J.B., qu'il met en musique en s'inspirant de Chopin, mais qu'il hésite à publier sans l'accord de l'auteur inconnu. En 1938, Carmichael lance un appel à la Radio Nationale pour retrouver J.B. L'énigme est résolue. Il s'agit de Jane Brown Thompson, une veuve de 71 ans qui avait écrit ce texte en 1923. Une fois l'entente signée et la première diffusion radio planifiée, Jane Brown Thompson meurt hélas durant la nuit précédant cette diffusion sans jamais entendre sa poésie sur le point de devenir un standard international interprété notamment par Dick Powell, Billie Holiday et Frank Sinatra. Richard Cortez l'a enregistré cette année sur son album Spring, avec cette fois Reuben Fox au saxophone. Cortez, je vous l'ai dit, tourne ces jours-ci dans l'ouest du Canada. Il chante ce jeudi au Club Frankie's de Vancouver à 20h, vendredi au Yardbird Suite d'Edmonton, également à 20h. Pour ces deux concerts, il sera accompagné par un orchestre de musiciens locaux et revisitera les classiques et les raretés du répertoire de Frank Sinatra. La prochaine chanson est associée dans ma mémoire à Blossom Dearie. Voici la version de They Say It's Spring, elle aussi issue de l'album Spring de Richard Cortez.
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À la belle époque, Frank Sinatra a enregistré à deux reprises ce classique des frères Gershwin, « They Can't Take That Away From Me ». La première fois sur son album « Songs for Young Lovers » paru en 1954 chez Capitol. La deuxième sur « Sinatra and Swinging Brass », un micro-sillon reprise de 1962. Cette version, par Richard Cortez, gravée en compagnie du pianiste Esteban Castro, nous vient de leur disque « Standards in Orbit » sorti chez La Réserve en 2025. Richard Cortez, je l'ai dit, chantera le répertoire de Frank Sinatra jeudi au Club Frankie's de Vancouver à 20h et vendredi au Yardbird Suite d'Edmonton. Difficile de trouver une chanson plus associée à Sinatra que One for My Baby and One More for the Road, enregistrée par Old Blue Eyes dans les années 50. Richard Cortez se l'est approprié sur son album Nightbird, enregistré celui-là en compagnie du pianiste Tyler Anderson pour le label La Réserve également en 2025.

entouré de ses complices Rob Clutton à la contrebasse, Anthony Michelli à la batterie. Le pianiste Steve Coven a enregistré cette composition à lui, Swamp Water Bullfrog, en 2016 sur son album Beyond the Sea. Attention, il y a un jeu de mots, une astuce, comme dirait OSS 117, Beyond the Sea, non pas la Sea, S-E-A, la mer, mais bien Si, la lettre de l'alphabet qui représente la note Do. Au-delà du calembour, Steve Coven se produit au Rex de Toronto à l'heure de l'apéro jeudi. Également jeudi, dans la ville reine, la formation Donnybrook Trio vous convie à une soirée soul jazz au Jazz Bistro à compter de 20h30. Le Donnybrook Trio réunit le guitariste Ben Bishop, l'organiste Jeff McLeod et le bassiste Morgan Childs. De leur album Live at the Basement, enregistré devant public en 2020 au club éponyme de Saskatoon, voici Gonna Say Goodnight.

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Water Source de et par la guitariste Sam Wilson en trio avec Gordy Hart à la contrebasse et Jen Yakamovich à la batterie. Ce morceau est issu de l'album Winter Tides paru en 2024. Originaire d'Halifax, Sam Wilson s'est rapidement imposé dans les Maritimes avec une œuvre instrumentale inspirée de la nature. Depuis l'apparition de son premier disque en 2019, elle a développé une signature sonore unique en fusionnant ses premières influences de guitare fingerstyle avec les techniques du jazz moderne. Elle se produira à Lands End Art and Culture Center à Yarmouth, en Nouvelle-Écosse, ce vendredi 4 septembre à 19h, également au Sydney Curling Club de Sydney, toujours en Nouvelle-Écosse, samedi à 19h30. D'une guitariste à un autre, Christian Cardinal se produit quant à lui au bar Le West à Montréal, mercredi à l'heure de l'apéro. Je vous propose de l'écouter au sein de la formation Zingaro qu'il dirigeait au moment de la parution de ce disque Jungleology en 2005. C'est lui qui a composé ce thème intitulé « Café noir ».